84 pour optimiser au mieux. Ils sont partis 15 jours visiter les entrepôts d'Amazon en Saône-et-Loire. Faut prendre les bonnes idées partout, hein. Surtout à droite. 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Ce que je sais, c'est qu'au début, on prenait Kevin Malaise pour un altermondialiste, limite adepte de la décroissance. Ce que je

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0: Bonjour Élise Bernard.
1: Bonjour Laurence.
0: Depuis le 6 septembre, les inquiétudes quant à notre état de droit sont de plus en plus intenses.
1: Oui Laurence, c'est vrai que depuis que la petite région de Saxe-Anhalt, avec ses 1,7 million d'hectares, s'est retrouvée au centre de l'actualité européenne en accordant 43,8% des voix à l'Alternative für Deutschland ou l'AFD.
0: Alors, il s'agit d'un parti situé à la droite de l'échiquier politique européen et classé à l'extrême droite. Sa ligne politique a notamment conduit plusieurs de ses anciens partenaires européens, parmi lesquels le Rassemblement National, la Lega Italienne, Vox en Espagne et le PVV néerlandais, à soutenir son exclusion du groupe qu'il formait au Parlement européen à la veille des élections européennes de 2024.
1: C'est possiblement parlant. D'ailleurs, dans le programme de l'AFD, il n'y a pas de place pour les droits fondamentaux. La Saxe-Anhalt doit mettre fin à tout droit d'asile, y compris pour les Ukrainiens. Il faut soutenir le christianisme, mais pas celui des sympathisants de l'immigration de masse. Il faut apprendre le russe à l'école et honorer les soldats allemands morts pour la patrie, pour ne citer que ces points.
0: Et dans plusieurs pays européens, les partis d'extrême droite progressent et lisent sur fond de crise démocratique, sociale et écologique et s'appuient notamment sur la défiance à l'égard des institutions et des formations politiques traditionnelles.
1: C'est vrai que l'AFD et ses partenaires, par intermittence, ils incarnent cette dynamique. Une dynamique qui exploite le sentiment d'abandon et de défiance envers le système. Ce qui peut poser problème, c'est que ce système à rejeter, il impliquerait aussi le rejet d'un état de droit exigeant.
0: Et en mettant en avant la défense de la communauté et de l'identité nationale, ces mouvements proposent généralement des réponses politiques qui mettent l'accent sur des enjeux identitaires et sociaux.
1: Oui, voilà. Je ne pense pas que la communauté sera restaurée en retirant des droits fondamentaux à certains. Moins de droits fondamentaux pour les immigrés, spécifiquement, me semble difficilement permettre d'apporter plus de droits aux citoyens nationaux.
0: Et puis dans plusieurs pays européens, la volonté de renforcer le collectif pose aussi la question de la place accordée à la diversité et aux libertés.
1: Oui, et le débat, il s'ouvre actuellement très clairement sur ce point. C'est ce qu'on peut comprendre des élections législatives en Suède, qui se sont tenues une semaine plus tard. Par exemple, on a un Premier ministre sortant qui promet de faire entrer l'extrême droite dans son gouvernement et de, je cite, « rendre à la Suède sa grandeur » selon la désormais célèbre formule de Donald Trump.
0: Oui, et cette vision de l'avenir n'a pas fait l'unanimité parmi les électeurs suédois dans un contexte de défiance à l'égard du système politique.
1: Eh oui. Alors que les sondages le donnaient gagnant quelques jours avant le scrutin, l'hypothèse de voir des ministres d'une certaine mouvance et donc poursuivant un état de droit peu exigeant, eh bien, en Suède, ça semble avoir fait pencher la balance de l'autre côté.
0: Merci Élise Bernard.
1: Merci Laurence.

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2: Bonjour à toutes et à tous. Comment remettre la nature au centre de l'école peut nous permettre de préparer l'avenir face à des risques climatiques? Comment aussi adapter l'école de demain face aux aléas du climat? La végétalisation des cours d'école répond à de nombreux objectifs et à de multiples bienfaits environnementaux, pédagogiques et sociaux. C'est en tout cas ce qu'a constaté l'association Eaux et Rivières de Bretagne dans son étude sur le sujet parue en juin 2026. Nous en discuterons tout à l'heure avec Vincent Lefebvre, directeur éducation à Eaux et Rivières de Bretagne. Mais tout d'abord, direction Morlaix dans le Finistère, qui fait partie de ces villes qui se sont engagées déjà depuis quelques années dans la végétalisation de ces cours d'école. C'est le cas, par exemple, de l'école primaire et maternelle Jean Jaurès, un reportage signé Pierre-Louis Le Seul de Radio U, votre radio associative à Morlaix, Brest et Quimper.
3: Ici, c'est la cour maternelle, avec des bâtiments maternels. Donc là, bah, quand on a eu les grands espaces de chaleur, on était tous là. Il va y avoir d'autres aménagements avec des bancs. On va peut-être mettre des bancs autour de l'arbre, là.
4: Je m'appelle Jacques Bic, donc je suis directeur d'école ici depuis 13-14 ans. Ici, on est une école du plateau, hein, qui est très, très vivante, on va dire. On a une évaluation d'école, on a beaucoup d'enfants comoriens. Ouais. Voilà, qui sont très agréables, toujours souriants. Et puis là je vois les élus qui arrivent. Et puis on a de très bonnes relations avec les services de la mairie. Ouais.
3: Et ça c'est le petit jardin.
5: Qui a été créé, inauguré il y a un an à peu près.
3: Oui, mais qui était fait depuis 4-5 ans en fait.
5: Ok, ouais. D'accord.
3: Voilà, avec on se répartit un petit peu entre l'UMA puis la maternelle. Parce que les primaires, eux, ils travaillent plutôt sur des jardinières comme ça. Et okay. Puis derrière, et puis on a une autre partie, les Ulysses qui font dans la cour de l'autre côté là-bas. Et puis là, on n'a pas fait toutes les plantations parce qu'il faisait trop chaud. Ouais.
6: Alors, ça part d'un constat déjà du fait de l'urgence climatique.

0: les cours sont bitumés et que avec l'augmentation des épisodes de chaleur, eh bien c'est des endroits qui sont désagréables quand il fait très chaud, hein, pour les enfants comme pour les adultes. Et puis en 2020, il y avait énormément cette question justement de transition écologique, de comment on transitionne un peu partout. Et il y avait un souhait déjà des équipes pédagogiques de faire entrer la nature dans leurs écoles. Je suis Nathalie Barnet, je suis adjointe au maire de Morlaix sur les questions de transition écologique et énergétique. Je suis également conseillère déléguée sur le plan climat et le projet alimentaire territorial à la communauté d'agglomération de Morlaix. On a la chance d'avoir des écoles qui sont aux abords de bois. Je pense à Kerfraval par exemple, qui a le bois de Couette-Congar qui est juste derrière et qui ont déjà un environnement végétal satisfaisant. Et puis d'autres où c'était vraiment du tout béton et où l'équipe pédagogique a montré un intérêt pour le faire. Et les services, les élus ont, main dans la main, travaillé sur des projets de végétalisation de ces espaces-là. Donc aujourd'hui, ici, on est à Jean Jaurès. Comme vous avez pu interviewer Jacques Robic, eh bien, effectivement, lui, il était moteur pour faire ça, parce qu'à la place, là où on se trouve, avant, c'était une énorme butte arrondie, qui était peut-être une montagne marrante pour les enfants, mais je pense que l'espace tel qu'il est aujourd'hui a fait ses preuves. On a récolté les premiers fruits l'an passé. Jacques disait qu'il y avait eu des compotes qui ont été faites, les enfants ont pu manger les fruits, les pommes, les poires, etc. Et donc, c'est des espaces qui fonctionnent. Ils ont plusieurs autres intérêts, comme de décloisonner l'espace de jeu, parce que là, en fait, dans les années 80, quand les écoles ont été aménagées avec ces grandes surfaces bitumées, en vérité, c'était pour que les adultes puissent surveiller les enfants, puissent voir les enfants de loin. Mmh. Aujourd'hui, un espace très bitumé, comme on a là sur les cours d'école, il y a une autre problématique, c'est que ces espaces-là sont souvent pris par les petits garçons et les petites filles, elles auront plus tendance à jouer sur le côté ou quoi, et les garçons à être sur le terrain de foot ou autre. Ces espaces de végétalisation, justement, permettent de décloisonner les espaces de jeu et de changer le jeu, et d'amener les enfants à jouer plus ensemble, garçons et filles. Donc, en fait, comme vous pouvez le voir, végétaliser les espaces va au-delà du simple fait de lutter contre le changement climatique, même si ça y contribue, parce qu'on va mettre des arbres, parce qu'on va pouvoir faire drainer l'eau de pluie, et c'est important parce que l'eau de pluie ruisselle sur le bitume et ne s'infiltre pas, et on a besoin de remplir les nappes phréatiques, hein, parce qu'on n'a pas beaucoup de réserves en Bretagne. Donc ça a été fait ici à Jean Jaurès, on l'a fait aussi au Point de Benne, on l'a fait également à Corentin-Caère, et puis la prochaine végétalisation aura lieu à Émile Cloarec à Plougeant. Et puis il y a une réflexion aussi qui est faite avec l'école Diwan pour végétaliser l'espace, et puis là avec aussi l'APE qui est moteur dans le projet, un accompagnement de la mairie pour végétaliser leur espace. Mais j'ai l'impression que c'est aussi une philosophie, quoi, de végétaliser, d'enlever le bitume et de faire respirer les cours d'école.
1: Et puis après, bon, il y a les fruitiers, puis autrement, après on plante aussi soit des courges, soit des choses comme ça, tout autour là.
2: Ok.
1: Des plants de tomates, mais là c'est voilà.
2: Au pied des fruitiers.
1: Voilà. Et là, celui-là on n'a pas. Et là tu m'as dit que c'est des fleurs.
3: J'achève de fleurs, ouais. Fleurs mélangées.
1: Et là il y a des petits pois.
2: Là, ouais.
3: Et les carottes.
2: Les petits pois sont en train de sortir, les carottes aussi.
1: Voilà.
2: Là-bas je vois qu'il y a des capucines aussi.
1: Et puis on a fait un projet avec Bretagne Vivante, où les enfants ils ont construit plein d'hôtels à insectes. Donc il y en a là, il y en a là-bas, puis il y en a dans tous les arbres là-bas aussi, parce que les CPE, ils ont fait des choses là-bas.
2: Ok.
1: Voilà, avant ici, ça a été végétalisé aussi. Ouais. Après, il y a beaucoup de bitume quand même, mais...
2: Justement, voilà. Ce jardin, depuis l'arrivée du jardin, toi, tu vois une différence par rapport... Enfin, voilà, comment les enfants se l'approprient, même sur l'équipe pédagogique.
1: Oui, enfin, nous, là, c'est plutôt la maternelle hein, qui s'en occupe, parce que les autres, c'est plutôt là-bas, sur des jardinières. Mais c'est vrai que ça... De manière, on a déjà un très bon climat. On voit les grands, là, il y a... Les filles jouent au foot avec les garçons... On n'a pas de soucis dans les cours.
2: Ouais.
1: Et généralement, alors pendant l'interclasse, ils sont là parce que le self est en bas, mais autrement, on a une partie là, on a les cycles 2 qui sont sur la cour du haut. Puis en fait, on a un espace vital qui est énorme.
2: Ouais.
1: Voilà, et puis bah, du coup, il y en a qui sont dans le sable, il y en a qui sont là, certains qui font du vélo, ils aiment bien aller dans l'herbe aussi là-bas, ou dans le... Voilà, jouer sous les arbres, donc voilà, c'est ça, c'est bien.
2: Ouais,
1: il en faut pour tous.
2: C'est ça, ça change des cours d'école des années 90,
1: ouais,
2: c'est totalement voilà. Bitumé, quoi.
1: Oui. Bon, après, il reste du bitume, c'est normal, mais il faut aussi pour faire du sport, hein, pour terrain de basket, tout ça, c'est bien aussi.
2: Oui, pour rouler à vélo, c'est plus pratique.
1: Aussi, bah, d'ailleurs, on a des circuits vélo, nous, voilà. voilà, ah, bon,
2: bien.
1: Très bien.
2: Merci. Est-ce que c'est compliqué de mettre ça en place à l'échelle d'une commune, d'une municipalité ? J'imagine que, évidemment, tout ça, ça a un coût qu'il faut assumer aussi.
0: Alors, la clé du succès, c'est que... Alors, moi, j'ai la chance d'avoir un responsable des services espaces verts qui adore faire ça. Ça aide. Et une équipe municipale ben, qui va dans le même sens, une politique, du coup, qui soutient ces projets-là. Et la clé du succès, c'est que l'équipe pédagogique soit partie prenante du projet et qu'elle fasse en sorte de faire vivre le lieu sans forcément faire appel tout le temps aux services espaces verts parce que ben ils vont venir, ils vont intervenir pour faire un peu de taille, pour remettre du paille et du bois ramé à le fragmenté, là ce que vous voyez, ils vont venir faire l'entretien. Mais il faut quand même que l'équipe pédagogique puisse faire des. Ben, Jacques va faire des plantations là avec les enfants, voilà, faire vivre le lieu. Par eux-mêmes, c'est important.
4: On le vit vraiment, le jardin dans l'école, c'est vraiment un lieu, et un lieu de ressourcement. Je suis Carole Créache-Autrette, et je suis éducatrice spécialisée donc dans l'accompagnement des enfants autistes. Donc on vient un petit peu, il y a le grand air, ils se défoulent, ils sont sur d'autres compétences, et puis ils repartent dans la classe et on crée d'autres disponibilités.
2: Ouais.
4: Donc c'est précieux pour nous, c'est des temps de ressourcement. On en parle beaucoup maintenant pour les enfants neuroatypiques, c'est de venir au jardin pour se ressourcer et repartir sur des apprentissages plus scolaires. Donc on est avec l'école sur vraiment tout ce qui est pédagogique, on sème, ça pousse, on arrose, l'importance de l'eau. Et puis à côté de ça, on y vient encore pour autre chose de plus sensoriel, de plus efficace au niveau régulation émotionnelle.
2: Ouais, c'est à la fois le côté pédagogique, à la fois le côté bien-être aussi.
4: Il y a les deux. Et puis c'est un lieu bien identifié. Donc nous, on parle d'un lieu, une fonction, donc un lieu pour faire quelque chose. Puis là, on va sur d'autres intelligences, des intelligences pratiques aussi. Et puis on travaille aussi la communication différemment. Quelquefois, ils savent s'exprimer dans la classe, plus s'exprimer ici. Et à l'inverse, il y a des enfants qui sont très très à l'aise ici. Les mots vont venir spontanément dans ce contexte-là qui est aimé. Donc voilà. Non, nous, pour nous, c'est précieux. Ouais.
5: Voilà pour ce reportage sur la végétalisation de cette cour d'école à Morlaix, dans le Finistère. Alors pour aller plus loin sur ces bienfaits de ce type d'initiative, Pierre-Louis Lossel de Radio U s'est entretenu avec Vincent Lefebvre, directeur éducation à Eaux et Rivières de Bretagne, qui a réalisé une étude sur ce sujet.
6: Bonjour Vincent Lefebvre.
7: Bonjour.
6: Vous êtes directeur éducation à Eaux et Rivières de Bretagne. Eaux et Rivières de Bretagne qui a publié fin juin 2026 la première partie d'une étude sur la végétalisation des cours d'école. Alors, hasard du calendrier ou pas, d'ailleurs, c'était exactement au même moment où on a connu la canicule et la fermeture de certains établissements. Avant de revenir sur l'étude, sur les résultats, on va en parler un petit peu plus longuement. Je voulais savoir d'où est partie l'idée, l'envie de réaliser cette étude à Eaux-et-Rivières ?
7: Déjà, à Haut-et-Rivière, on mise sur l'éducation depuis la création de l'association à la fin des années 60, hein, parce que l'association a été créée en 1969, donc on développe plein de dispositifs, des classes de rivière, on intervient dans les aires éducatives, voilà, on fait énormément de choses en termes éducatifs pour tous les publics. Et puis, depuis 6 ans maintenant, on est très orienté sur ce qu'on appelle l'école du dehors, parce que on en a découvert tous les bienfaits, notamment en lisant un centre de publication qui venait des pays du nord de l'Europe, qui avait assez relativement bien étudié les bienfaits de faire école dehors, au contact de la nature. Donc ça avait plein de bienfaits. Nous, on s'est orienté avec les éducateurs en intervenant dans un certain nombre d'établissements scolaires, et on s'est rendu compte que dans un certain nombre de cas, la nature était un peu loin de l'établissement, et puis qu'il y avait des vrais besoins de végétalisation, et on va peut-être en reparler, au sein des établissements.
6: Vous faites une remise en contexte en expliquant, grosso modo, comment était perçue et conçue la cour d'école avant les années 80, et on lit, et là je vous cite, « Elle devait faciliter la surveillance des élèves, permettre la dépense physique basique, hein, les jeux de ballon, etc., et de ne pas occasionner trop d'entretien. Par conséquent, elle se limitait à une surface bitumée où la végétation n'avait pas ou très peu sa place. Aujourd'hui, les mentalités sont en train d'évoluer, ont déjà un peu évolué, non ?
7: Oui, ça a fortement évolué. L'aménagement des cours d'école ont été remis en cause depuis maintenant, depuis quelques années, avec des études extrêmement intéressantes. Alors, à la fois sous l'axe, climat, avec les deux bouts du climat, parce que ce qu'il faut bien avoir en tête avec le réchauffement climatique, on va avoir deux bouts à tenir, qui sont deux bouts de l'extrémité, c'est-à-dire on va avoir affaire à des canicules et à des sécheresses de plus en plus sévères et de plus en plus tôt dans l'année. Et à l'inverse, on va avoir en hiver des hivers et des automnes extrêmement pluvieux. On doit gérer les deux bouts dans tous les aménagements et encore plus dans l'école. Puis il y a une deuxième prise de conscience qui est arrivée, c'est que nos écoles n'étaient pas très inclusives. Quand on regarde comment sont faites la plupart des cours d'école, vous avez un mini stade de foot au milieu de l'école, ce qui rejette tous ceux qui jouent pas au foot sur la périphérie, et qui met les joueurs de foot un peu comme les leaders ou ayant la place centrale, etc. Avec parfois même une différenciation dans les genres, puisque les filles sont un peu rejetées un peu à l'extérieur. Donc ces deux réflexions-là cheminent maintenant depuis une dizaine d'années et ont conduit à des projets de revégétalisation qui visaient d'ailleurs un certain nombre d'objectifs. Mais on pourra y revenir.
6: On peut y revenir. Quels sont les bienfaits aujourd'hui que vous constatez dans la végétalisation ? J'ai l'impression qu'il y a quand même plusieurs axes. Peut-être parlons d'abord du côté environnemental.
7: Alors il y a ce qu'on a évoqué, c'est-à-dire le fait de végétaliser les écoles, c'est une réponse au réchauffement climatique pour éviter les îlots de chaleur, avec des chaleurs qui sont parfois extrêmes. On a des expérimentations dans des écoles, on monte à plus de 40 sur des cours entièrement bitumés. Donc éviter ces îlots de chaleur, mieux gérer l'eau à la parcelle. Chaque habitant va devoir gérer mieux l'eau. La parcelle et l'école est un bon exemple. Comment on fait pour que l'eau s'infiltre, ne ruisselle pas, n'aille pas créer des crues extrêmement importantes ou dévastatrices. Donc il faut vraiment gérer l'eau là où elle tombe. Donc il y a tout ce côté-là du climat. Végétaliser les cours d'école, c'est aussi apporter de la nature à l'intérieur de l'école, ça permet de la découvrir, ça permet de découvrir aussi toutes les petites bestioles qui vivent autour des végétaux, des arbres, ça permet de travailler sur les arbres, comment fonctionne un arbre, comment il pousse, etc. Donc il y a tout un volet pédagogique autour de la découverte de la nature, ça permet de travailler sur les sciences naturelles, etc. Donc voilà sur l'aspect un peu nature et on va dire biodiversité. Donc au niveau santé, il y a un certain nombre d'études aussi extrêmement intéressantes, souvent produites d'ailleurs à partir de l'école du dehors. On sait que la nature aujourd'hui permet de réguler les émotions. Donc les enfants sont beaucoup plus calmes, sont plus apaisés, sont moins stressés, ça améliore leur humeur, etc. On sait aussi que le contact de la nature améliore l'apprentissage on s'aperçoit aussi que ça développe la coopération, etc. Donc il y a vraiment d'énormes bienfaits sur la santé, sachant que quand on regarde les études aussi, nos enfants vont pas très très bien. On a des enfants qui sont atteints de troubles du comportement, on a des enfants relativement violents dans les cours d'école, on a tous les problèmes que vous connaissez de sédentarité, d'obésité, etc. etc. Et donc la végétalisation des cours d'école permet aussi de répondre à ces enjeux de santé. Un petit détail, par exemple, on se rend compte que les jeux informels organisés par les gamins, comme ça, entre eux, etc., liés à l'imaginaire et tout ça, ça permet de dépenser beaucoup plus d'énergie que même une activité physique formalisée dans un cours de sport, etc. Donc il y a tout cet aspect santé. Et puis après, il y a l'aspect, effectivement, des cours d'école d'aujourd'hui qui sont beaucoup plus inclusives. Quand vous diminuez ou enlevez le mini-stade de foot, vous allez créer des espaces beaucoup plus différenciés, beaucoup plus créatifs, qui permettent à la fois à des enfants de se dépenser, de faire des jeux plus physiques, mais à d'autres d'être au contraire plus calmes, d'avoir des lieux de lecture, des lieux d'échange, des lieux de jeux plus calmes, le dessin, etc., etc. Donc on va vers des cours qui sont plus inclusives pour tous les publics. C'est même pas simplement garçon-fille. Vous avez aussi plein de garçons qui n'aiment pas le foot, qui aiment d'autres activités. Même s'il y a cette question genrée qui permet de laisser encore plus de place aux filles qu'elles n'avaient dans les cours anciennes. Donc il y a tout ce travail-là qui est extrêmement intéressant.
2: On imagine qu'il y a aussi des freins, des difficultés, peut-être à la fois pour les écoles, à la fois pour les municipalités qui veulent mettre ça en place. Vous les avez constatés aussi ?
7: Oui, on les a constatés, et en plus, on n'en a pas parlé, mais on travaille sur le volet 2 de cette étude, qui abordera justement les freins, puisqu'on a été interviewé un certain nombre d'élus, et on est encore en train de le faire, parce qu'on veut compléter cette étude. On est aussi en train de travailler. Si on prend le premier frein, il ne faut pas se voiler la face, c'est le frein financier. Végétaliser une cour d'école, ça peut avoir un certain coût. Si on le fait en régie, les études et les expériences montrent que si on le fait en régie, le coût peut être relativement réduit, qui est situé entre 25 000 et 30 euros. Par contre, dès qu'on le fait faire entièrement par une entreprise, casser le bitume, végétaliser, ça peut coûter beaucoup plus cher. Donc il y a ce frein financier. Alors il y a des aides, il y a le fameux fonds vert dont on parle beaucoup ces dernières semaines, puisque il y a débat, il aurait été diminué, alors il n'y a même pas débat, il a été diminué globalement par le gouvernement avec tout ce qu'on connaît sur la dette. Mais il y a débat autour de l'école et de la végétalisation, puisqu'a priori sur ce pan-là, le fonds n'aurait pas été diminué. Il y a aussi des aides, notamment auprès des collectivités, dans ce qu'on appelle la dotation de soutien à l'investissement. Il peut y avoir des aides de l'Agence de l'eau, mais dans des cas relativement précis. Il peut dans certaines régions avoir des fonds régionaux, départementaux, etc. Donc il y a un certain nombre de fonds, et on va faire le point dessus dans le cadre du deuxième volet sur lequel on est en train de travailler. D'autres freins, on peut dire qu'ils sont des freins culturels. C'est-à-dire que quand vous changez quelque chose, ça génère un certain nombre de freins culturels. Les parents, quand on leur présente le projet, peuvent avoir peur que leurs enfants soient sales, au contact de la terre, au contact des végétaux, etc. Les enseignants peuvent avoir aussi des craintes liées à la sécurité. Vous le rappelez tout à l'heure sur l'histoire de la végétalisation. Un des paramètres des créations des cours d'école avant les années 80, c'était effectivement de pouvoir surveiller les enfants. Et ben dans les cours végétalisés, il faut toujours les surveiller. Donc il y a ce côté-là. Comment la végétalisation va permettre quand même de pouvoir les surveiller, d'avoir une cour sécurisée. Il peut y avoir aussi dans les freins culturels des choses qui sont liées à l'entretien, au service des espaces verts de la collectivité, des agents d'entretien, parce qu'effectivement les enfants veulent peut-être entrer un peu plus sales qu'ils ne l'étaient dans une cour entièrement bitumée.
2: Et de ce que vous avez constaté, comment on fait pour que ça se passe bien ?
7: Pour que ça se passe bien, il y a un certain nombre de paramètres. Le premier, moi, me semble-t-il, c'est de bien co-concevoir le projet avec l'ensemble des gens qui vont être impactés par ce projet. Aussi bien les élèves, les enseignants, le personnel qui gravite autour de l'école, notamment les agents d'entretien, mais aussi les agents des services espaces verts, etc. Cette co-construction, elle passe aussi par la capacité à interroger les enfants sur ce qu'ils pensent de leur cours, comment ils la verraient, si elle devait changer, etc. Deuxième élément qu'on a pu vérifier, c'est peut-être intéressant de désigner un coordinateur de projet. Dans les bons paramètres, je pense qu'il faut être capable que l'école se fasse aider, que la municipalité se fasse aider. Et on a la chance d'avoir dans les départements des conseils d'architecture, d'urbanisme et d'environnement qui ont énormément d'expérience dans la végétalisation et qui peut être un support extraordinaire pour aider l'école et la municipalité.
6: Merci beaucoup Vincent Lefebvre.
7: Bonne journée à vous, au revoir.
6: Merci, au revoir.
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0: Bonjour Michel Dindevet.
1: Bonjour Laurent Sobron.
0: Alors nous allons parler aujourd'hui d'un sujet qui paraît technique mais qui touche au cœur du marché unique pour un droit des affaires européens.
1: Oui, en effet, c'est un sujet qui est central, qui a été évoqué déjà il y a 2 ans dans le rapport qu'Enrico Letta avait fait sur l'avenir de l'Union européenne. Et Confrontation Europe a consacré un article à ce sujet qui est signé par Paul Bezelon, qui est membre fondateur et trésorier de One Market Law. Et on a publié cet article dans le dernier numéro de la revue de Confrontation Europe. En fait, cet article il part de l'idée que face à la complexité et à la fragmentation du droit des affaires européens, il faut mettre en place un European Business Code, un code européen des affaires, optionnel, conçu comme un 28e régime offert aux entreprises qui interviennent au-delà des frontières nationales.
0: Et Michel, pourquoi le droit européen des affaires n'est-il pas satisfaisant en l'état actuel ?
1: Parce que le constat qui est dressé par plusieurs associations de la société civile, à l'instar de l'association Henri Capitan ou de la Fondation pour le droit continental, c'est que le droit européen, aujourd'hui, il est largement fragmenté en 27 systèmes juridiques, il est trop hétérogène et il est difficile d'accès. Et donc face à un système juridique qui est dispersé, trop technocratique et pas assez ancré dans la réalité quotidienne des entreprises, il faut passer à une étape supérieure et face à cet éparpillement des règles et au partage complexe des compétences entre États et Union, il faut dépasser ce réel casse-tête par un système qui serait au-dessus des 27 systèmes juridiques nationaux.
0: Et dans ce cas-là, comment rendre ce droit plus lisible et comment favoriser l'attractivité de l'espace européen ? Concrètement, comment ça se matérialiserait ?
1: Je l'évoquais un instant, il faut suivre tout simplement les recommandations du rapport l'État sur l'avenir du marché unique. Et donc proposer un code pour simplifier la vie des entreprises, c'est tout le sens qui va vers le projet de création d'un code européen des affaires qui s'affirme comme l'un des grands chantiers juridiques et politiques de l'Union. Alors, l'idée, c'est de faire un système optionnel, c'est-à-dire de proposer à côté des 27 droits nationaux un cadre commun supérieur, un 28e régime de droit. Et comment ce système se matérialiserait ? C'est beaucoup de propositions sont sur la table. Cette idée qui a fait doucement son chemin peut passer par exemple, de nouveaux outils. L'auteur Paul Bezelon évoque par exemple une euro-hypothèque ou alors un euro-gage. Donc il y a différents types de solutions juridiques utiles pour les entreprises qui pourraient fonctionner de manière unique au niveau des 27 États membres et qui seraient plus performantes.
0: Alors on parle de code européen, mais est-ce qu'un tel code peut vraiment voir le jour ?
1: Il faut rester prudent, Laurence, pour être transparent avec nos auditeurs. Rien ne permet aujourd'hui d'affirmer que ce code européen des affaires sera adopté rapidement. Parce qu'en fait, vous savez, on touche ici au cœur des souverainetés nationales, avec des traditions juridiques qui restent profondément ancrées dans chaque État membre. Et donc, il y aurait un pas en avant à envisager. Plusieurs scénarios sont d'ailleurs envisageables. Cela peut aller d'une simple compilation du droit existant jusqu'à une véritable unification des règles en passant par une étape intermédiaire, une coopération renforcée entre les États qui le souhaiteraient. Ce qu'il faut retenir, c'est que la souveraineté économique et le renforcement du marché unique sont redevenus aujourd'hui des priorités européennes. Vous savez, face aux empires chinois, américains, russes qui adorent l'Europe en puzzle, aujourd'hui, tous les acteurs de bon sens comprennent très bien qu'un code européen des affaires, ce serait quelque part une boussole pour l'Europe. Celle d'une Europe qui chercherait à parler le même langage juridique que ses entreprises et à faire du droit des affaires un véritable outil de puissance économique.
0: Merci beaucoup Michel Dindevet. Je rappelle que vous êtes le président du think tank Confrontation Europe.
1: Merci Laurent Sobron. À bientôt. 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
1: Strasbourg, Luxembourg, Bruxelles, trois villes, trois histoires, trois façons de raconter l'Europe. Derrière les bâtiments que nous connaissons aujourd'hui se cache une bataille qui dure depuis plus de 70 ans, je dirais même depuis les débuts de la construction européenne. C'est cette histoire souvent méconnue que raconte le documentaire « Europe, la bataille des sièges » réalisé par Donato Rotuno et coproduit par Serigo Film et Tarantula Luxembourg. Nous avons rencontré Alexis Metzinger, co-auteur du film, et nous vous proposons de l'écouter revenir sur la genèse et le sens de ce projet avec quelques extraits sonores du documentaire pour l'illustrer.
2: L'histoire de ce film, elle est en deux temps. Comme je disais, il y a le premier temps, c'est le travail d'écriture et de développement qui s'est fait ici à Strasbourg, à Serigo Film. Et ensuite, on s'est très vite dit que pour un film comme ça, on ne pouvait pas rester à une production strasbourgeoise, on pouvait avoir une ampleur européenne et surtout avoir plusieurs regards pour ne pas qu'on puisse croire qu'on a un regard uniquement strasbourgeois, c'était pas du tout le cas dès le début.
1: Un film à plusieurs regards donc, et un parti pris clair, donner la parole à ceux qui ont vécu cette bataille de l'intérieur.
2: Alors déjà la première chose, c'est d'avoir au minimum des représentants des trois villes principales, donc de Strasbourg, de Luxembourg et de Bruxelles, et ensuite effectivement de construire à partir d'entretiens de personnes qui ont participé à la bataille des sièges, donc des personnes comme Catherine Trottmann, Jean-Claude Juncker ou Louis Michel en Belgique.
1: Pour comprendre cette histoire, il faut remonter à 1952, à la création de la Communauté européenne du charbon et de l'acier, au moment où les institutions doivent commencer à fonctionner. Un détail n'a toujours pas été réglé, mais où vont-elles s'installer ? Catherine Trottmann.
3: Parce que la question de la capitale n'a pas été une question, posée de manière extrêmement explicite. On a bâti, au fond, les institutions qui étaient, au fond, au départ, pas des institutions, vraiment, au même sens du terme qu'aujourd'hui, comme les traités l'ont établi, mais on a bâti des outils pour pouvoir travailler à la paix par la coopération économique sur le charbon et l'acier.
1: Autrement dit, personne n'avait prévu de choisir une capitale. Il fallait surtout trouver un endroit où travailler ensemble. Et la solution va être provisoire.
2: En fait, dès le départ, la nuit du 23 juillet 1952, c'était les débuts de la CECA, donc la Communauté européenne du charbon et de l'acier, donc les débuts de ce qu'allait être l'Union européenne. Tout était réglé. Il y avait juste une ligne du traité qui avait été laissée en suspens. C'est l'endroit où les institutions allaient se réunir pour travailler. Donc au moment de commencer, il fallait bien se réunir. Et en fait, il aura fallu 48 heures aux représentants des 6 pays membres, parce que chaque pays avait sa ville candidate. Et en fait, Luxembourg a été choisi par défaut.
1: Luxembourg, donc. Mais dans cette histoire, une autre ville était présente depuis le début. Catherine Trottmann.
3: En termes d'ancienneté, je dirais les deux, c'est-à-dire Luxembourg d'un côté et Strasbourg de l'autre, ont été au point de départ de la création de ces institutions.
1: Quant à Bruxelles, elle aurait pu elle aussi être choisie dès le départ. Louis Michel raconte l'occasion manquée.
4: Un Premier ministre belge, au moment où on lui proposait le siège unique à Bruxelles, qui n'en a pas voulu. Il y avait un accord complet au sein du groupe des fondateurs et il n'en a pas voulu. Il a dit « si j'accepte ça, la semaine prochaine, mon gouvernement tombe. »
1: Un gouvernement qu'on ne veut pas faire tomber. Et voilà comment trois villes se retrouvent à se partager l'Europe. Jean-Claude Juncker résume la situation d'une formule.
5: Nulle part est-il écrit que Bruxelles est la capitale de l'Europe. Mais Bruxelles prétend qu'elle est la capitale de l'Europe, ce qui est un peu vrai, à vrai dire. Et Luxembourg et Strasbourg le sont aussi.
1: Trois villes, trois histoires qui s'entremêlent. Mais pourquoi n'a-t-on jamais réussi à trancher ? Pour Alexis Metzinger, cette bataille raconte quelque chose de bien plus large sur la construction européenne.
2: L'Union européenne, ce qui est aujourd'hui l'Union européenne, est une construction qui est complètement inédite et inouïe sur la Terre et dans l'histoire des institutions. Donc, c'était pas évident d'imaginer quelle capitale, dans quel pays. Enfin, est-ce que le fait de diviser en sièges dans plusieurs villes, est-ce que c'est une solution par défaut ou est-ce qu'au contraire, c'est la solution qui permet d'incarner la pluralité de l'Europe ? Les avis sont divisés, mais je trouve ça intéressant de soulever la question.
1: La bataille des sièges n'est donc pas seulement une histoire de bâtiments ou de villes. C'est une façon de raconter en creux comment l'Europe a appris à avancer malgré ses désaccords. Pour découvrir cette histoire et ses coulisses, Europe, la bataille des sièges est à retrouver en replay sur la plateforme de France TV.
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4: Bonjour à toutes et à tous. On commence ce journal aux États-Unis qui ont annoncé la livraison d'un arsenal d'armement sans précédent à Israël. Une décision qui intervient alors que les critiques se multiplient sur le respect du droit international dans les opérations militaires menées à Gaza.
5: Oui, bonjour à toutes et à tous. Washington a effectivement confirmé la préparation d'une livraison exceptionnelle d'armes dans le cadre d'un contrat qui devrait atteindre 2,8 milliards de dollars et portant sur environ 40 000 bombes, dont 20 000 MK84, bientôt livrées à Israël. La MK84 n'est pas une arme récente. Elle est entrée en service à la fin des années 60 et a été utilisée notamment pendant la guerre du Vietnam. Avec ses 900 kilos, elle reste l'une des plus puissantes de l'arsenal américain, capable de tuer dans un rayon de plusieurs centaines de mètres. Larguée par avion, sa forte puissance peut causer des dégâts importants sur une large zone. Cela soulève des craintes évidemment pour les populations civiles, surtout dans des zones urbaines densément peuplées comme à Gaza.
4: Cette décision marque-t-elle un tournant ?
5: Alors en 2024, l'administration de Joe Biden, l'administration américaine, avait suspendu une livraison de ce type d'armement. Washington craignait notamment les dégâts qu'elle pouvait causer lors de l'offensive israélienne sur Gaza. Mais avec l'arrivée de Donald Trump, ces livraisons ont été relancées à une échelle, on le voit aujourd'hui, bien plus importante. Cette décision récente peut également étonner car elle s'inscrit dans un contexte de tension sur les stocks américains. Un rapport de l'inspecteur général du Pentagone a récemment reconnu une pénurie de munitions liée à l'ampleur de l'engagement militaire des États-Unis contre l'Iran.
4: L'Europe continue-t-elle pour sa part à livrer des armes à Israël ?
5: Alors les États-Unis restent de très loin les premiers fournisseurs d'armes à Israël, mais entre 2021 et 2025, ils représentaient 68% des importations d'armes israéliennes, suivi tout de même par l'Allemagne qui représentait 31% de ces importations d'armes israéliennes.
4: Quid des critiques liées à cette livraison ?
5: Alors la commission d'enquête des Nations Unies a qualifié, on le sait, la situation à Gaza de génocide et évoque des crimes de guerre. Et c'est dans ce contexte qu'aux États-Unis même, plusieurs élus démocrates, dont Gregory Mix, figure influente de la Commission des Affaires étrangères de la Chambre, ont par le passé exprimé des réserves sur les ventes d'armes à Israël, faute de garanties suffisantes sur la protection des civils.
4: Et côté européen ?
5: Alors côté européen, l'UE discute également depuis avril 2026 d'une possible révision, voire suspension de son accord d'association avec Israël, porté notamment par l'Espagne, sans consensus des 27 à ce jour.
4: On continue ce journal en Suède, où le Premier ministre Ulf Kristersson vient de démissionner après la victoire du centre-gauche.
5: Oui, le bloc de centre-gauche, mené par les sociaux-démocrates de Magdalena Andersson, a obtenu une courte victoire, recueillant 176 sièges au Parlement contre 173 pour la coalition de droite sortante. Magdalena Andersson, à la tête des sociaux-démocrates qui ont obtenu 99 sièges, devra toutefois s'allier avec trois autres formations pour gouverner. Elle devra s'appuyer sur les Verts, le parti de gauche et le parti du centre. Ensemble, ces quatre partis devraient théoriquement disposer d'une toute petite majorité absolue, fixé donc à 175 sièges.
4: Une coalition dont la formation promet d'être complexe.
5: Oui, le problème c'est que ces partis ne sont pas tous prêts à gouverner ensemble. Le parti du centre refuse notamment de participer à un gouvernement qui inclurait le parti de gauche, dont elle juge les positions trop radicales. Magdalena Andersson devra donc négocier pied à pied pour trouver une formule viable.
4: Et on termine ce journal en France où certains pêcheurs se sont mobilisés contre la hausse des prix du carburant. Plusieurs ports ont été bloqués ces derniers jours afin de faire monter la pression sur le gouvernement.
5: Oui, après le blocage d'un dépôt pétrolier à Fos-sur-Mer mardi, ils ont étendu leur mouvement jeudi en bloquant les ports de Sète et de Nice ainsi qu'un dépôt pétrolier à Frontignan. Leur principale revendication concerne le prix du gasoil marin. Ils exigent notamment un carburant plafonné à 60 centimes le litre. Ils réclament aussi le versement d'aide qu'ils attendent depuis plusieurs mois et des mesures pour faire face à l'augmentation de leurs coûts d'exploitation.
4: Mais derrière la question du carburant, c'est toute la précarité de leurs conditions de travail qui est en jeu.
5: Oui, travailler davantage ne garantit pas des revenus plus élevés. La hausse du carburant et des autres coûts d'exploitation absorbent une partie des gains supplémentaires. Résultat, le temps de travail s'allonge, mais le niveau de vie, lui, stagne, voire diminue. Les pêcheurs demandent donc des aides supplémentaires dans un contexte où le gouvernement de Sébastien Lecornu prépare le budget de 2027 avec un effort budgétaire annoncé de 54 milliards d'euros.
4: Quelle réponse le gouvernement pourrait-il apporter ?
5: Alors, pour éviter la colère sociale et son extension, Sébastien Lecornu a demandé mercredi de prolonger jusqu'à fin décembre les aides ciblées sur les carburants et de relever l'aide pour les pêcheurs de 25 à 35 centimes par litre. Et après plusieurs heures de discussion avec les représentants du monde de la mer, le ministre concerné a également annoncé de nouvelles aides liées à l'évolution du prix du carburant. Les pêcheurs de Méditerranée se sont engagés jeudi soir à lever d'ailleurs les barrages à la suite des promesses du gouvernement.
4: C'est la fin de ce journal. Merci à toutes et à tous.
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6: J'accueille Jeannette Sous, chercheuse au comité des relations franco-allemandes à l'IFRI. Bonjour Jeannette.
7: Bonjour Laurence.
6: Le 6 septembre 2026, l'Alternative für Deutschland a remporté les élections régionales du Saxe-Anhalt, un Land de l'ex-RDA, avec un score sans précédent dans l'histoire du parti. Ce résultat, largement commenté en France et en Europe, ouvre une séquence électorale de plusieurs semaines en Allemagne, avec deux nouveaux scrutins régionaux prévus le 20 septembre. Alors, Jeannette, que s'est-il passé le 6 septembre et quels résultats ont été obtenus? Et à quelle étape de processus en sommes-nous aujourd'hui ?
7: Oui, alors les résultats sont effectivement tout à fait spectaculaires parce que l'AfD, menée par sa tête de liste Ulrich Siegmund, âgée de seulement 35 ans, est arrivée largement en tête avec 43,8% des voix, soit plus du double de son score de 2021. Donc le parti a réalisé ainsi la plus forte progression jamais enregistrée par un parti d'extrême droite dans l'histoire de la République fédérale. Et la CDU, en revanche, du chancelier Friedrich Merz, s'est effondrée à 17,2%, ce qui est son pire résultat en Saxe-Anhalt, loin derrière. Suivent les sociodémocrates, la SPD avec 9,3%, les Verts avec 8,9% et Die Linke, donc la gauche radicale, avec 8,6%. Il y a aussi ce parti qui s'appelle BSW, ce qui est l'alliance Sarah Wagenknecht, qui a fait donc son entrée au Landtag, Parlement régional, avec un peu plus de 5% des voix, tandis que les libéraux du FDP ont disparu du Parlement. Par contre, la participation a atteint un niveau record avec 77% en forte hausse par rapport à 2021. Mais l'AfD n'a pas eu la majorité absolue avec 3 sièges seulement de là, mais elle a quand même encore jamais été aussi proche de diriger un exécutif régional, il faut dire. Donc depuis, la phase dans laquelle on est en ce moment, c'est celle des tractations. Le SPD, la CDU, les Verts et Die Linke. Donc, tous les autres partis, ils ont exclu toute discussion avec l'AfD, à part le BSW, donc cette alliance autour de Sarah Wagenknecht, qui était la figure de proue de la gauche radicale, qui a de son côté refusé toute coalition officielle, mais tend toujours la main vers l'AfD. Donc la question, c'est que la branche régionale de l'AfD avait exclu un gouvernement minoritaire, donc toléré par le BSB. Donc on ne sait pas trop ce qui va se passer, l'ensemble donc dans une sorte d'impasse politique.
6: Comment expliquer le succès électoral de l'AfD, Jeannette, et quels sont les facteurs propres à l'Est de l'Allemagne et dans quelle mesure le contexte politique actuel a-t-il joué ?
7: Et alors les deux dimensions se combinent, je dirais, parce que sur le plan structurel, la Saxe-Anhalt reste l'un des landers les plus pauvres d'Allemagne, marqué par la désindustrialisation, un certain sentiment de déclassement, même encore 35 ans après la réunification allemande. Et l'AfD a vraiment su s'imposer progressivement dans les Länder de l'Est depuis son entrée dans les parlements régionaux à partir de 2014. En s'appuyant sur les milieux contestataires déjà existants, mais aussi en se radicalisant nettement après la crise migratoire de 2015. Donc une partie de l'électorat exprime aussi ce que les chercheurs appellent une forme d'ostalgie, donc doublée par un rejet en même temps persistant d'un système politique perçu comme calqué sur les schémas ouest-allemands depuis l'unification. Et à cela s'ajoute donc une dimension beaucoup plus actuelle avec le rejet massif du gouvernement fédéral. Selon un sondage, 87% des électeurs de Saxe-Anhalt se sont dit mécontents de l'action Friedrich Merz dans la cote de popularité au point bas. Arrive-vous pouvoir en mai 2025 avec un discours de fermeté migratoire qui était censé reprendre des voix à l'AFD, le chancelier n'a pas tenu ses promesses aux yeux de nombreux électeurs dans un contexte économique dégradé et ce mécontentement envers Berlin a probablement pesé plus lourd dans le vote que l'adhésion pleine et entière au programme de l'AFD elle-même.
6: Et quelles conséquences

0: Pour la France et les partenaires européens de l'Allemagne, ce résultat est perçu comme un signal politique majeur. Par exemple, le ministre français des Affaires étrangères, Jean-Noël Barrot, a dénoncé un programme contraire à l'esprit européen et plus largement une victoire de l'AFD à l'échelle d'un monde, alors qu'elle reste aussi le réarmement européen et favorable en rapprochement avec la Russie, interroge directement la solidité du soutien allemand aux orientations européennes en matière de défense et de politique étrangère, un moment où Berlin est censé jouer un rôle moteur en Europe. C'est ainsi un test pour le fameux cordon sanitaire qui exclut toute coalition avec l'AFD. Plus le parti progresse, plus la question de sa tenue se pose avec acuité.
1: Après ce scrutin, Jeannette, deux autres élections régionales se tiendront le 20 septembre à Berlin et à Mecklembourg-Poméranie occidentale. En quoi le contexte et les enjeux diffèrent-ils dans ces deux Länder et l'AFD peut-elle y confirmer à nouveau sa dynamique électorale?
0: Alors ces deux scrutins, ils n'ont pas du tout la même physionomie, car d'un côté en Mecklembourg-Poméranie occidentale, la situation ressemble au moins en partie à celle de la Saxe-Anhalt, dans le sens que c'est un land de l'ex-RDA qui est rural, vieillissant et qui est également marqué par des inquiétudes économiques. Les sondages y donnent l'AFD en tête, mais au coude à coude avec le SPD de la ministre-présidente sortante Manuela Schwesig, qui est autour de 35% actuellement. À Berlin, en revanche, c'est en espèce évidemment plusieurs Berlins, plus cosmopolites, avec une population plus jeune et plus diverse, où les préoccupations dominantes sont peut-être moins la désindustrialisation ou l'ostagie que la crise du logement notamment et la hausse des loyers. Donc le résultat, c'est que l'AFD est crédité d'environ 18%, donc un niveau bien plus bas que ses scores dans l'Est rural. Et c'est Die Linke, donc la gauche radicale, portée par une candidate axée sur le logement, justement, qui apparaît en tête dans ce scrutin très fragmenté à quatre parties. Donc une victoire de l'AFD est donc nettement moins probable qu'en Mecklembourg-Poméranie occidentale, même si, il faut le dire dans l'ensemble, la fragmentation grandissante du paysage politique rend plus difficile la formation d'une coalition quelconque.
1: Merci beaucoup, Jeannette Suess. Je rappelle que vous êtes chercheuse au comité des relations franco-allemandes à l'IFRI.
0: Merci à vous.

0: Bonjour Quentin Dickinson.
1: Laurent Soubron, bonjour et bonjour à tous et à toutes.
0: Le Premier ministre canadien était pendant 2 jours en Europe en cette fin de semaine, ce qui ne manque pas de provoquer une étonnante question, Quentin Dickinson.
1: Et cette question, la voici. Et si le Canada devenait le 28e État membre de l'Union européenne et non pas le 51e État des États-Unis, comme le voudrait Donald Trump? Eh bien, ce souhait, a priori extravagant, c'est en particulier celui du Premier ministre finlandais, Alexander Stubb, qui entretient de longue date des rapports amicaux avec son homologue canadien, Mark Carney. Mais c'est aussi, selon un sondage récent, une idée accueillie favorablement par pas moins de 49% des citoyens canadiens, chiffre en augmentation d'ailleurs de 6% depuis février de cette année. Avant-hier, devant le Parlement européen réuni en plénière à Strasbourg, la présidente de la Commission européenne, Ursula von der Leyen, a proposé au Canada un statut, disait-elle, de membre associé à l'UE, statut dont les contours et le contenu restent d'ailleurs à définir.
0: Et ce statut, Quentin, n'existe donc pas à l'heure actuelle?
1: Non, pas du tout, mais rien n'interdit d'envisager un partenariat particulier, taillé sur mesure pour le Canada. Des accords d'association de l'UE existent d'ailleurs déjà, sous une forme ou sous une autre, avec l'Islande, la Norvège, le Liechtenstein, la Suisse, la Moldavie, ainsi qu'avec les 9 pays candidats à l'adhésion de plein exercice à l'UE, sans oublier 4 micro-États, Monaco, Andorre, Saint-Marin et le Vatican. La seule certitude pour le Canada, en revanche, c'est que la qualité d'État membre de l'UE, au même titre par exemple que la France ou l'Allemagne, n'est ni politiquement ni économiquement à l'ordre du jour.
0: Et pour inédit qu'il soit, ce rapprochement transatlantique était déjà perceptible, Quentin.
1: Vous avez raison. À Davos, cette année, M. Carney avait déjà évoqué la nécessité pour les puissances moyennes et attachées à la démocratie de faire front commun dans un monde brutalement déboussolé. Il n'est pas inconcevable que souhaitent s'y joindre par la suite l'Australie, la Nouvelle-Zélande, le Japon et la Corée du Sud.
0: Mais à bien des points de vue, le Canada, c'est vrai, a davantage en commun avec l'Europe qu'avec les États-Unis, Quentin.
1: C'est en tout cas l'avis de 56% des Canadiens selon un sondage du mois dernier. Alors oui, davantage en commun, à commencer par son modèle social et son système de santé publique, mais aussi par sa population très largement d'origine britannique et française. Sur un plan plus personnel, Mark Carney connaît bien les Européens pour avoir été 10 ans durant gouverneur de la Banque d'Angleterre. Et rappelons-le, le Canada est membre du Commonwealth et à ce titre, le roi Charles III en est le chef d'État. Et pour la petite histoire, sachez que le Canada a même une frontière commune avec l'Union Européenne. C'est sur l'île Hans, au milieu du passage Kennedy en mer Arctique, au nord du Groenland. Cet îlot quasi circulaire, d'à peine 1 km², est partagé entre le Canada et le Danemark. Sans surprise, l'endroit est inhabité et dépourvu de toute végétation. Rappelons aussi que le territoire français de Saint-Pierre-et-Miquelon se situe à moins de 20 km des côtes canadiennes. Et un autre rappel. La coutume veut qu'un nouveau Premier ministre canadien réserve sa première visite à l'étranger aux États-Unis. Or, Mark Carney, lui, a tenu à l'effectuer en France. À cette occasion, il a estimé que, et je le cite, « le Canada est le plus européen des pays non européens ».
0: Alors, quelle forme pourrait revêtir un partenariat euro-canadien ?
1: Bien, l'on pourrait commencer par consolider le CETA, cet accord commercial de 2017, qui est en vigueur à titre provisoire, car 10 pays européens, dont la France, l'Italie et la Pologne, ne l'ont pas encore ratifié. Bon, le succès est évident. Les échanges l'année dernière dépassaient les 130 milliards d'euros, soit 80% d'augmentation par rapport à la décennie qui a précédé l'accord.
0: Quelles sont les principales marchandises que l'Union européenne échange avec le Canada ?
1: Dans le sens Europe vers le Canada, les produits pharmaceutiques, les équipements industriels et l'automobile. Dans le sens Canada vers l'Europe, le pétrole non raffiné, les engrais et les minerais critiques.
0: Et y a-t-il déjà des négociations en cours entre Bruxelles et Ottawa ?
1: Rien de formel en tout cas, mais je crois savoir que des contacts discrets ont lieu ici ou là, des contacts qui porteraient sur la réduction des droits de douane, sur la défense et sur la cybersécurité. Des sujets bilatéraux plus concrets seraient aussi évoqués, tels la construction de câbles sous-marins de télécommunications ou de gazoducs, de même que la libre circulation et le droit d'installation et d'accès au marché du travail des citoyens.
0: Et Donald Trump ne trouve rien à y redire ?
1: Si, bien sûr. En apprenant que Mark Carney avait été ovationné au Parlement européen, hier et avant-hier, M. Trump a estimé que ce rapprochement était une mauvaise chose et que s'il devait s'avérer qu'il s'agissait d'un acte hostile vis-à-vis des États-Unis, il imposerait immédiatement de très lourds droits de douane aux Canadiens comme aux Européens.
0: Conclusion, Quentin ?
1: Conclusion en quatre mots, vive le Canada libre.
0: Merci beaucoup Quentin Dickinson.
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3: Pour ces trois premiers épisodes du brief géopolitique, on va parler de l'Arctique, un espace géographique dont on a beaucoup parlé ces derniers mois avec les envies de conquête du Groenland, notamment par Donald Trump, un espace dont on va parler avec Théo Hurvois, directeur du département cryosphère de l'IEGA. Bonjour Théo.
4: Bonjour, merci beaucoup.
3: Alors qu'est-ce qu'on y trouve vraiment en Arctique entre routes maritimes, ressources, infrastructures et rivalités de grandes puissances ?
4: Oui, alors l'Arctique dont on parle, ce n'est pas un no man's land glacé, mais une région qui est bien réelle. C'est un océan entouré de 8 États, lesquels sont la Russie, les États-Unis, le Canada, la Norvège, le Danemark avec le Groenland, l'Islande, la Suède et la Finlande. Et donc des États avec des populations, des économies et surtout des souverainetés établies. Et donc c'est aussi l'un des endroits du globe où le réchauffement climatique est le plus rapide, ce qui vient changer en profondeur les intérêts et les convoitises, notamment de la part de ces États.
3: On entend souvent dire que l'Arctique serait le second Moyen-Orient en termes de ressources. Est-ce que c'est exagéré ?
4: Alors il y a une part de fantasme, notamment sur la qualification d'Eldorado et de second Moyen-Orient, mais il y a aussi des réalités très concrètes. L'Arctique concentrerait des réserves significatives d'hydrocarbures, avec des bassins comme le mer de Barents ou le large du Groenland, même si tout n'est pas exploitable à court terme. On y trouverait aussi des minerais stratégiques et des terres rares, en particulier au Groenland, qui intéressent autant les industries états-uniennes et chinoises que les transitions énergétiques européennes. Les ressources halieutiques sont un autre pilier. Pour certains États nordiques ou pour le Groenland, la pêche représente une part majeure des exportations, ce qui explique la sensibilité des conflits de pêche et la vigilance face à l'arrivée de flottes asiatiques dans la région. Enfin, le tourisme polaire et les projets de data centers dits au frais complète ce tableau économique avec des effets environnementaux loin d'être neutres.
3: Justement, au-delà des ressources, on parle beaucoup de routes maritimes qui s'ouvrent avec la fonte de la banquise. Qu'en est-il ?
4: Deux routes concentrent l'attention. D'abord, la route maritime du Nord, le long du littoral russe, que Moscou cherche à transformer en corridor stratégique vers l'Asie, sous contrôle étroit de ses brise-glaces et de sa flotte du Nord. Ensuite, le passage du Nord-Ouest à travers l'archipel canadien, que le Canada considère comme des eaux intérieures et que d'autres États voient comme un détroit international, d'où des tensions juridiques récurrentes. Pour l'instant, ces routes restent saisonnières, coûteuses et risquées, mais elles suscitent le regard des armateurs, des États et des investisseurs, car elles raccourcissent les distances entre Europe et Asie par rapport au canal de Suez. Elles posent aussi des questions de sécurité, secours en mer, prévention de la pollution et, en arrière-plan, capacité militaire à surveiller et à protéger ces nouveaux flux.
3: On a parlé ressources et routes, mais l'Arctique, c'est aussi des infrastructures et des câbles.
4: L'Arctique, c'est désormais un maillage d'infrastructures critiques, portuaires, énergétiques, militaires, mais aussi numériques. Plusieurs projets de câbles sous-marins visent à relier Europe, Amérique du Nord et Asie en passant par le Grand Nord afin de réduire la latence pour la finance ou le cloud, ce qui en fait des objets stratégiques autant que des vulnérabilités. On voit aussi se développer des stations satellites de haute latitude, des bases aériennes ou spatiales comme Pitufik au Groenland et des pipelines ou terminaux gaziers qui ancrent durablement l'Arctique dans les réseaux énergétiques et numériques mondiaux. Donc ces installations deviennent des cibles potentielles de ce qu'on appelle la guerre hybride entre brouillage, sabotage, opérations sous le seuil du conflit ouvert.
3: Qui sont les grands acteurs intéressés aujourd'hui par l'Arctique ?
4: Le premier acteur, c'est la Russie, qui possède à elle seule environ la moitié du littoral arctique et qui a développé la flotte de brise-glace la plus puissante au monde, y compris à propulsion nucléaire. Elle mise sur son bastion de la flotte du Nord, sur les grands projets gaziers de la péninsule de Yamal et sur la route maritime du Nord pour consolider son rang de puissance polaire. Face à elle, les États-Unis et le Canada reviennent progressivement dans ce jeu. Stratégie arctique spécifique, modernisation du NORAD, relance de la deuxième flotte américaine et investissement récent dans les brise-glaces et les patrouilleurs arctiques. Les pays nordiques jouent un rôle clé, car ils sont à la fois porte d'entrée militaire, fournisseur d'énergie et d'infrastructures et pivot de la coopération régionale.
3: Et puis il y a aussi des puissances qui ne sont pas arctiques mais qui s'y intéressent.
4: La Chine se définit comme un État quasi-arctique, Arctique, investit dans des projets énergétiques en Russie ou au Groenland, développe sa propre flotte de brise-glace et promeut une route de la soie polaire pour diversifier ses accès maritimes, bien que tout cela soit à relativiser. D'autres puissances asiatiques ainsi que l'Union européenne renforcent également leurs liens avec les acteurs arctiques via des investissements, des accords de pêche ou des coopérations scientifiques. C'est le cas de la France, entre autres. Et dans ce contexte, l'Arctique n'est plus une marge lointaine. C'est un espace où se croisent transition énergétique, souveraineté numérique et rivalité de puissance. La question maintenant, ce n'est plus si l'Arctique est stratégique, mais comment on encadre ces convoitises pour éviter que la région ne bascule vers une logique de confrontation.
3: Merci Théo Urvoy, on continuera à évoquer l'histoire militaire de l'Arctique le mois prochain avec vous. Je rappelle que vous êtes directeur du département cryosphère de l'IEGA.
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1: Bonjour à toutes et à tous. On commence ce journal aux États-Unis qui ont annoncé la livraison d'un arsenal d'armement sans précédent à Israël. Une décision qui intervient alors que les critiques se multiplient sur le respect du droit international dans les opérations militaires menées à Gaza.
2: Oui, bonjour à toutes et à tous. Washington a effectivement confirmé la préparation d'une livraison exceptionnelle d'armes dans le cadre d'un contrat qui devrait atteindre 2,8 milliards de dollars et portant sur environ 40 000 bombes, dont 20 000 MK84, bientôt livrées à Israël. La MK84 n'est pas une arme récente. Elle est entrée en service à la fin des années 60 et a été utilisée notamment pendant la guerre du Vietnam. Avec ses 900 kilos, elle reste l'une des plus puissantes de l'arsenal américain, capable de tuer dans un rayon de plusieurs centaines de mètres. Larguée par avion, sa forte puissance peut causer des dégâts importants sur une large zone. Cela soulève des craintes évidemment pour les populations civiles, surtout dans des zones urbaines densément peuplées comme à Gaza.
1: Cette décision marque-t-elle un tournant ?
2: Alors en 2024, l'administration de Joe Biden, l'administration américaine, avait suspendu une livraison de ce type d'armement. Washington craignait notamment les dégâts qu'elle pouvait causer lors de l'offensive israélienne sur Gaza. Mais avec l'arrivée de Donald Trump, ces livraisons ont été relancées à une échelle, on le voit aujourd'hui, bien plus importante. Cette décision récente peut également étonner car elle s'inscrit dans un contexte de tension sur les stocks américains. Un rapport de l'inspecteur général du Pentagone a récemment reconnu une pénurie de munitions liée à l'ampleur de l'engagement militaire des États-Unis contre l'Iran.
1: L'Europe continue-t-elle pour sa part à livrer des armes à Israël ?
2: Alors les États-Unis restent de très loin les premiers fournisseurs d'armes à Israël, mais entre 2021 et 2025, ils représentaient 68% des importations d'armes israéliennes, suivi tout de même par l'Allemagne qui représentait 31% de ces importations d'armes israéliennes.
1: Quid des critiques liées à cette livraison ?
2: Alors la commission d'enquête des Nations Unies a qualifié, on le sait, la situation à Gaza de génocide et évoque des crimes de guerre. Et c'est dans ce contexte qu'aux États-Unis même, plusieurs élus démocrates, dont Gregory Meeks, figure influente de la Commission des Affaires étrangères de la Chambre, ont par le passé exprimé des réserves sur les ventes d'armes à Israël, faute de garanties suffisantes sur la protection des civils.
1: Et côté européen ?
2: Alors côté européen, l'UE discute également depuis avril 2026 d'une possible révision, voire suspension de son accord d'association avec Israël, porté notamment par l'Espagne, sans consensus des 27 à ce jour.
1: On continue ce journal en Suède, où le Premier ministre Ulf Kristersson vient de démissionner après la victoire du centre-gauche.
2: Oui, le bloc de centre-gauche mené par les sociaux-démocrates de Magdalena Andersson a obtenu une courte victoire, recueillant 176 sièges au Parlement contre 173 pour la coalition de droite sortante. Magdalena Andersson, à la tête des sociaux-démocrates qui ont obtenu 99 sièges, devra toutefois s'allier avec trois autres formations pour gouverner. Elle devra s'appuyer sur les Verts, le parti de gauche et le parti du centre. Ensemble, ces quatre partis devraient théoriquement disposer d'une toute petite majorité absolue, fixé donc à 175 sièges.
1: Une coalition dont la formation promet d'être complexe.
2: Oui, le problème c'est que ces partis ne sont pas tous prêts à gouverner ensemble. Le parti du centre refuse notamment de participer à un gouvernement qui inclurait le parti de gauche, dont elle juge les positions trop radicales. Magdalena Andersson devra donc négocier pied à pied pour trouver une formule viable.
1: Et on termine ce journal en France où certains pêcheurs se sont mobilisés contre la hausse des prix du carburant. Plusieurs ports ont été bloqués ces derniers jours afin de faire monter la pression sur le gouvernement.
2: Oui, après le blocage d'un dépôt pétrolier à Fos-sur-Mer mardi, ils ont étendu leur mouvement jeudi en bloquant les ports de Sète et de Nice ainsi qu'un dépôt pétrolier à Frontignan. Leur principale revendication concerne le prix du gasoil marin. Ils exigent notamment un carburant plafonné à 60 centimes le litre. Ils réclament aussi le versement d'aide qu'ils attendent depuis plusieurs mois et des mesures pour faire face à l'augmentation de leurs coûts d'exploitation.
1: Mais derrière la question du carburant, c'est toute la précarité de leurs conditions de travail qui est en jeu.
2: Oui, travailler davantage ne garantit pas des revenus plus élevés. La hausse du carburant et des autres coûts d'exploitation absorbent une partie des gains supplémentaires. Résultat, le temps de travail s'allonge, mais le niveau de vie, lui, stagne, voire diminue. Les pêcheurs demandent donc des aides supplémentaires dans un contexte où le gouvernement de Sébastien Lecornu prépare le budget de 2027 avec un effort budgétaire annoncé de 54 milliards d'euros.
1: Quelle réponse le gouvernement pourrait-il apporter ?
2: Alors, pour éviter la colère sociale et son extension, Sébastien Lecornu a demandé mercredi de prolonger jusqu'à fin décembre les aides ciblées sur les carburants et de relever l'aide pour les pêcheurs de 25 à 35 centimes par litre. Et après plusieurs heures de discussion avec les représentants du monde de la mer, le ministre concerné a également annoncé de nouvelles aides liées à l'évolution du prix du carburant. Les pêcheurs de Méditerranée se sont engagés jeudi soir à lever d'ailleurs les barrages à la suite des promesses du gouvernement.
1: C'est la fin de ce journal. Merci à toutes et à tous.
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4: 14 Virginie, je vous écoute.
5: C'est une petite pièce dans les locaux du CHU de Lille. Ici, les psychologues et les infirmiers répondent aux appels passés au 3114, le numéro national de prévention du suicide. Un numéro qui fête ses 5 ans cette année depuis son lancement en octobre 2021. Plus de 800 000 appels ont été pris en charge alors quand le téléphone sonne. L'objectif premier pour Virginie, infirmière au 3114, c'est de sortir la plan de sa crise suicidaire.
6: Vous avez des personnes qui appellent et qui disent énormément de choses et d'autres personnes qui au contraire on sent que ça aurait été difficile pour elle de franchir cette étape d'appeler. Donc là, nous, on va essayer par plusieurs manières de débuter l'entretien. On va essayer de savoir ce qui a fait qu'elles ont appelé 3114 et on arrive assez rapidement à la question des idées suicidaires. Le but de tout ça, c'est de pouvoir orienter la personne qu'on a au bout du fil et si besoin, déclencher des secours quand on est dans l'urgence immédiate.
5: Le plus souvent, l'objectif est d'apaiser avant de raccrocher.
6: On sent parfois qu'il y a ce qu'on appelle une désescalade, on sent l'émotion du début d'appel, souvent c'est beaucoup, beaucoup d'angoisse ou beaucoup de pleurs, on sent qu'à la fin de l'appel on n'est plus du tout là-dedans, que ça a évolué, alors parfois même sans le demander, la personne va vous dire, là je vais appeler mon ami, ça va me faire du bien et je serai pas seule. Donc, ça c'est des indices pour nous.
5: Une écoute que les professionnels du 3114 veulent différente des lignes tenues par les bénévoles, comme l'explique Charles-Édouard Notre-Dame, coordinateur national adjoint du 3114.
7: C'est extrêmement complémentaire avec des lignes d'écoute qui sont tenues par des bénévoles. La différence avec le 3114 et l'écoute professionnelle, c'est que des évaluations peuvent être réalisées de la situation de chacune des situations, des évaluations cliniques qui sont assorties généralement d'une intervention qui peut être réalisée pour désescalader les émotions, pour faire retomber un peu la pression, pour essayer de trouver des solutions et puis pour orienter vers les meilleures ressources possibles.
5: Sur le terrain, cette approche change tout selon Nancy, elle aussi infirmière au 3114.
8: On a une approche qui est complètement différente et on sait comment les amener, on sait quoi leur demander. Mais on va réellement demander, avez-vous des idées suicidaires ? Et c'est important. Le fait que quelqu'un ose leur dire, parfois ils se disent, bon, je peux le dire. Donc du coup, ils se lâchent à ce moment-là et c'est souvent quand on a des pleurs et qu'un gros craquage. Et après, du coup, on évacue un petit peu le surplus et après on arrive à poser les choses tranquillement avec la personne, mais on oriente du coup en fonction, mais on a besoin parfois de faire craquer la barrière. Quoi.
5: Un accompagnement qui va dans les cas les plus critiques jusqu'à l'intervention des urgences en lien direct avec le SAMU.
7: Tous les centres de réponse 3114 sont situés à proximité d'un centre 15, ce qui est absolument indispensable parce que dans certaines des situations qui sont d'une urgence extrême, très élevée, où on est au bord du passage à l'acte, il est nécessaire de pouvoir dépêcher des équipes de secours et la proximité des centres 3114 avec les SAMU permet d'avoir cette réactivité-là.
5: 5 ans après son lancement, la ligne n'a jamais été autant sollicitée, plus de 2000 appels chaque jour au niveau national. Le 3114 est gratuit, confidentiel et accessible jour et nuit.
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1: L'an prochain, l'Europe aura les yeux tournés vers la France. En avril et en mai 2027, nous voterons pour élire le nouveau ou la nouvelle présidente de la République. Cette campagne électorale, encore plus que la précédente en 2022, se passera sur les réseaux sociaux. De nombreux créateurs et créatrices de contenu devraient s'engager. Il et elle étaient d'ailleurs une centaine tout début juillet au château de Jambeville dans les Yvelines pour la deuxième édition du festival Déclic organisé par le mouvement citoyen On est prêt. Sur Instagram, Siam, alias d'arabe parle d'islam et d'identité musulmane en France à ses 247 000 abonnés. Alors pour elle, s'engager, c'est une évidence.
2: À partir du moment où j'ai des centaines de milliers de gens qui me suivent et qui voient ma tête tous les jours, en fait, je ne peux pas, moi, en tant que citoyenne, ne rien faire. Et dès lors que j'ai cette voix, j'ai cette portée, en fait, ça m'est tombé un peu dessus assez vite. Et donc, je suis encore un peu dans un vertige de ça. Mais je sais que j'ai une voix et que j'ai un impact potentiellement. Et face aux injustices auxquelles on fait face et la situation dans laquelle mon pays et je ne peux pas ne rien faire. Et donc pour moi, utiliser mes réseaux pour parler aux gens, c'est une évidence.
1: Mais elle rencontre un frein principal dans cet engagement.
2: C'est vraiment la violence que je me prends sur les réseaux qui parfois a aussi une répercussion dans ma vie de tous les jours puisque j'ai subi aussi des agressions dans la rue, etc. de par mes prises de position. Donc ça, c'est quelque chose contre lequel j'essaye de me battre et j'essaye d'être forte et de ne pas me laisser complètement aller à cette peur-là. Mais oui, je t'avoue qu'aujourd'hui, j'y pense en tout cas et je pèse pas mes mots parce que j'en suis pas encore là et que j'ai envie de continuer de croire que je suis libre de m'exprimer, que je suis libre de faire ce que je veux, mais j'ai peur, ouais.
1: Pour aider ces créateurs et créatrices à s'engager, On est prêt propose de les accompagner. Charlotte Bernigaud est directrice de campagne.
3: Au départ, on les accompagne lors d'événements qui s'appellent les résidences, donc c'est vraiment des événements faits pour eux, où pendant 3 jours, ils vont pouvoir découvrir des nouveaux sujets, travailler différemment, faire sens et faire union autour des sujets du vivant, de la justice sociale, de la démocratie. Suite à ces résidences, on garde le lien toute l'année avec eux. On a vraiment un travail de suivi, on va les alimenter, on va leur expliquer les choses. Ils nous sollicitent aussi beaucoup pour du fact-checking, pour vérifier que leurs infos sont vraies.
1: Pour le monde associatif, avoir le relais de ces créateurs et créatrices de contenu sur les réseaux sociaux avec des partenariats est devenu essentiel. Et cela permet de toucher plus de monde. Karine Jacquemart est la directrice générale de Foodwatch. L'ONG défend le droit à une alimentation saine.
4: Ce sont des relais et ce sont des modes d'expression complémentaires qui du coup permettent de toucher plus de gens, mais aussi de toucher différemment. Par exemple, moi j'adore les activistes artivistes, que ce soit du dessin, que ce soit de la danse, que ce soit des chansons. Ça touche aussi les cœurs des gens qui ne vont pas forcément avoir envie de lire un rapport d'ONG, certes hyper précis, mais pas forcément très fun. Plus on est divers dans nos façons de communiquer, de mobiliser, plus on touche plein de gens et moi je veux qu'on refasse ses liens et que cet espoir se propage.
1: On est prêt prévoit jusqu'à la présidentielle plusieurs campagnes, notamment pour inciter les jeunes à aller voter.
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1: Madame la Présidente, chers invités, la ville de Bordeaux, en participant à ce parcours de répit pour les enfants, adolescents notamment.
2: Dans le grand salon de la mairie de Bordeaux, le groupe d'enfants et de femmes ukrainiennes a d'abord été accueilli par un discours d'Ousmane Sari, élu en charge de la cité éducative et du conseil municipal des enfants.
1: Madame la Présidente, le soutien inconditionnel de la ville de Bordeaux à la cause ukrainienne.
3: Pour moi, c'est très important de nous investir ainsi pour pouvoir faire passer ce message, au-delà du message apporté à l'Ukraine, aux Ukrainiennes, aux Ukrainiens, tous ce dont ils ont besoin, autant que faire se peut, pour leur venir en aide, pour qu'ils puissent résister et gagner leur liberté. C'est pour défendre aussi également, il ne faut pas l'oublier, nos valeurs européennes, nos valeurs françaises, d'égalité et de liberté. Et là également où la liberté est empêchée, nous devons donc agir.
2: La cohorte est venue passer 10 jours dans la région pour se reposer et vivre une autre réalité que celle d'un pays en guerre, un séjour porté par l'association bordelaise Ukraine Amitié.
4: C'est un séjour qu'on organise pour la deuxième fois consécutive, donc il y en avait un l'année dernière.
2: Alexandra Bertin est la présidente d'Ukraine Amitié.
4: Il s'agissait d'un groupe de 16 personnes, là cette année ils sont 28, encore plus d'enfants, mais également les mamans qui ont perdu soit leur mari, soit leur fils à la guerre. C'est des personnes qui ont traversé beaucoup d'épreuves dans leur vie à cause de cette guerre, à cause de cette agression russe. Les voyages, quand on est dans un état permanent de stress, d'inquiétude et en fait c'est de sans avenir, parce que tous les Ukrainiens n'imaginent pas l'avenir pour l'instant parce qu'ils ne peuvent rien programmer, rien planifier. C'est une bouffée d'air en fait.
2: Maria, une maman ukrainienne de 36 ans, est venue avec son fils Vavo de 9 ans. Elle a perdu son mari il y a 2 ans à cause de la guerre.
5: We are here because we are a part of our big family in grief. We lived in some region and our hometown is 10 kilometers from Russia and it is under attacks, under bombs and drones and missiles.
2: Même si depuis l'année dernière, Maria et son fils ont pu déménager dans un coin plus tranquille, ils ne connaissent jamais vraiment le repos.
5: This winter was very difficult. Almost every day we have an alarm. We hear it. Children must go to the shelter because we don't know where this drone or missile will go. This winter was very difficult, very hard because we hadn't light for 15, 18 hours per day. It was very cold outside. The temperature was very difficult. It was difficult in everyday life and it was especially hard and difficult for our soldiers.
2: Grâce à ce séjour, les familles vont pouvoir se changer les idées en visitant la baie d'Arcachon, mais aussi en participant à un projet photo qui fera l'objet d'une exposition future à Bordeaux.
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1: Bonjour et bienvenue dans la matinale d'Europod. 8h10, nous reviendrons sur la nouvelle percée électorale de l'extrême droite ce week-end en Allemagne avec Eric Bonze. 8h20, nous nous intéresserons au manque de transparence des institutions avec Pascal Hansens. Mais d'abord, l'actualité du continent, c'est le journal européen avec Léa Marchal. Bonjour Léa.
2: Bonjour Antoine.
1: De nouvelles élections ce week-end, je le disais en introduction, dans deux régions allemandes. L'AfD en sort renforcée, contrairement au chancelier Friedrich Merz.
2: Oui, une défaite écrasante, puisque le parti du chancelier, la CDU, n'a pas franchi le seuil des 5% nécessaires pour rester au Parlement régional dans le Land de Mecklembourg-Poméranie-Occidentale hier. C'est une première. Et l'AfD, le parti d'extrême droite, arrive gagnante du scrutin avec 38% des voix devant les socialistes. Une victoire de plus donc pour ce parti, qui est désormais premier dans les sondages au niveau fédéral.
1: Et on en parle dans un instant avec notre invité du jour. Toujours dans l'actualité, Léa, une autre élection en Russie cette fois, qui a tenu ses premières législatives depuis 2022.
2: Oui, les Russes ont voté de vendredi à dimanche pour les élections législatives. Ici, le résultat n'est pas surprenant du tout. Le parti Russie Unie de Vladimir Poutine est donné gagnant avec près de 50% des voix, à peu près comme aux élections précédentes en 2021. Le principal parti d'opposition, est seul parti anti-guerre Yabloko, avait été exclu du scrutin par la Cour suprême. Et selon plusieurs journalistes ou observateurs sur place, le vote se déroule dans des conditions oppressantes. Par exemple, dans un bureau de vote à Moscou, les électeurs ont voté sur des bornes électroniques équipées de caméras, sur des écrans aux yeux de tous. C'est ce que nous rapporte le journal Le Monde. Quant aux observateurs indépendants, ils ont été empêchés de faire leur travail, y compris par la police russe.
1: Et pour finir, les nouvelles en bref, un point sur le calendrier pour cette semaine.
2: Oui, aujourd'hui s'ouvre la 81e Assemblée Générale des Nations Unies à New York, jusqu'à jeudi. Si vous entendez ou lisez UNGA cette semaine, vous saurez qu'on fait référence à United Nations General Assembly. L'UE y est représentée par Antonio Costa, le chef du Conseil. En marge de la réunion, le président français Emmanuel Macron devrait rencontrer son homologue américain Donald Trump aujourd'hui. Et le chancelier allemand, lui, devrait rester à la maison en raison du tumulte interne après les élections.
1: Dont nous parlerons donc dans un instant. Passons à votre décryptage du jour, Léa. Chaque jour, une information plus en profondeur. Aujourd'hui, nous nous intéressons à la hausse des prix du carburant. Et vous vous penchez sur une proposition qui revient dans le débat, taxer les super-profits des entreprises gazières et pétrolières.
2: Oui, puisque le baril de pétrole est à nouveau au-dessus de 100 dollars. On ne voit pour l'instant pas d'issue à la guerre au Moyen-Orient, autour du détroit d'Ormuz. Alors beaucoup de responsables politiques, surtout en période de campagne, font des propositions pour rassurer les citoyens.
1: Et c'est un sujet qui est notamment présent chez les candidats à la présidentielle en France ces derniers jours.
2: Oui, Jordan Bardella a plaidé vendredi dernier pour une baisse des taxes sur le carburant. Marine Tondelier, la candidate des Verts, a suggéré de taxer les géants du pétrole et du gaz pour financer ces mesures de soutien aux consommateurs. Mais le débat est plus avancé dans d'autres pays européens. Vendredi dernier se tenait à Dublin une réunion des ministres des Finances des 27 États membres de l'UE et plusieurs pays ont tenté de remettre la question de la taxe sur les super-profits sur la table. Alors pour rappel, ce qu'on appelle la taxe sur les super-profits, c'est le principe de surtaxer les entreprises qui font des profits exceptionnels en temps de crise grâce au cours du pétrole et du gaz, sur-profits ou super-profits qu'on peut qualifier de non légitime. L'Espagne, mais aussi l'Allemagne, font partie des pays qui plaident en faveur de cette taxe.
1: Et est-ce que ces deux pays ont le soutien d'autres pays membres de l'UE, au Conseil de l'Union européenne ?
2: Alors, fin août, ils étaient 5 pays à plaider en faveur de cette taxe, dans une lettre envoyée à la Commission. Aux côtés de l'Espagne, il y avait l'Allemagne, le Portugal, l'Autriche et l'Italie. Depuis, il semble que la Pologne ait rejoint le groupe, mais preuve du peu de soutien dont ils bénéficient, ces pays n'ont même pas réussi à inscrire le sujet à l'ordre du jour de la réunion vendredi à Dublin.
1: Mais on le rappelle, l'Union européenne a déjà ouvert la porte à une telle taxe en 2022, après le début de la guerre en Ukraine. Elle avait donné la possibilité aux États membres de taxer les super-profits. Alors, quelle est la différence, Léa, avec ce que demandent ces 5 pays ?
2: Alors, cette fois, ils demandent une taxe européenne, donc un modèle unique, obligatoire pour tout le monde. Ce que la Commission a mis en place en 2022, c'était effectivement seulement la possibilité pour chaque État membre d'imposer une taxe dans son pays.
1: Mais vous le disiez, donc, il y avait peu de soutien pour une nouvelle taxe européenne.
2: Oui, c'est le moins qu'on puisse dire. Une bonne partie des pays de l'UE s'oppose à toute nouvelle taxe. Et on le rappelle, toute décision qui touche à la fiscalité dans l'UE nécessite un accord à l'unanimité des 27 États. C'est pourquoi la bataille est perdue d'avance. De son côté, la Commission européenne répond ceci. Chaque pays qu'il souhaite est libre d'adopter une taxe. Mais le débat n'est pas assez mature pour proposer quelque chose à l'échelle européenne.
1: Donc, plusieurs pays l'ont déjà fait. Avant de terminer, est-ce qu'on a, Léa, un retour d'expérience? Est-ce que ça permet de dégager beaucoup de revenus?
2: On a des données jusqu'à fin 2023, en tout cas. Selon la Commission européenne, les taxes sur les super-profits qui ont été mises en place par une majorité d'États membres ont rapporté au total 26 milliards d'euros sur les années 2022 et 2023. Donc ce n'est pas rien. Mais pour information, les dépenses estimées des États membres sur l'année 2022 seulement s'élèvent à près de 200 milliards d'euros.
1: Merci Léa, c'était le journal européen de Léa Marchal, à retrouver en replay chaque jour sur les plateformes d'écoute sur la chaîne La Matinale d'Europod. Dans un instant, je reçois Éric Bonz pour analyser les résultats des élections du week-end en Allemagne et la nouvelle percée de l'extrême droite. Ce sera juste après ça.
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1: Merci d'écouter la matinale d'Europod en direct sur YouTube et sur Euradio. C'est l'heure de l'interview européenne. Ce matin, direction l'Allemagne, où les électeurs étaient appelés aux urnes hier dans deux régions. Scrutin particulièrement suivi à l'échelle nationale, deux semaines après la forte progression de l'AFD, l'extrême droite, dans un autre scrutin régional. Que nous disent ces résultats de l'état politique de l'Allemagne? Quelles conséquences pour Friedrich Merz et son gouvernement? Pour en parler, je reçois Éric Bonz, journaliste allemand basé à Bruxelles depuis 20 ans. Bonjour.
7: Bonjour.
1: Alors Éric, avant de parler de Friedrich Merz et de l'AFD, qu'est-ce qu'il faut retenir de ces deux élections du week-end? Qu'est-ce qui vous frappe le plus ce matin?
7: Il y a deux résultats très frappants. C'est la percée de l'extrême droite, de l'AFD, mais aussi la victoire de la gauche à Berlin. C'est quand même la capitale et ça ne s'était pas vraiment attendu. Et ça, c'est peut-être un lueur de l'espoir.
1: Mmh. L'AFD, c'est une nouvelle, mais ça commence à devenir récurrent, j'ai envie de dire.
7: Oui, oui. D'après les sondages, au niveau fédéral, l'AFD est le premier parti maintenant au niveau fédéral, ce qui est assez inquiétant et étonnant d'ailleurs.
1: Mmh. On va y revenir, mais il y a deux semaines, donc je le disais, l'AFD obtenait près de 44% des voix en Saxe-Anhalt. Hier, elle remporte donc le Mecklembourg-Pomerie occidentale avec plus de 38%. Elle progresse aussi à Berlin, où elle atteint un peu plus de 16%. Est-ce qu'on peut encore parler avec l'AFD d'un phénomène essentiellement lié à certains Länder de l'Est? Ou est-ce qu'on assiste, vous venez de dire que maintenant il y avait un résultat fédéral, à vraiment une transformation profonde du paysage politique? On en est là, non?
7: Oui, je pense que oui, c'est un tremblement de terre politique au niveau fédéral aussi, ça c'est clair. Et c'est pour ça d'ailleurs que le chancelier Merz, il est sorti 5 minutes après la fermeture des votes.
1: Il n'a pas démissionné, on l'envisageait, mais il a
7: non, justement, il a choisi la fuite en avant. Et il s'est déclaré, pas vaincu, mais toujours là, toujours droit dans ses bottes. Donc, parce que il ne connaissait pas tous les résultats, pas encore. Et seulement après, on a appris que le CDU est tombé au-dessous de la barre des 5% en Mecklembourg-Vorpommern.
1: Pourquoi vous parlez de fuite en avant, c'est fort comme terme?
7: Oui, parce qu'il craignait la chute. Il craignait clairement sa chute hier soir même.
1: D'accord.
7: Donc, il a pris la fuite en avant. Il veut rester en place, mais on ne sait pas s'il va vraiment réussir à se maintenir en place.
1: Et qu'est-ce qu'il va faire, qu'il se maintient ou pas? La CDU, c'est...
7: Justement, la CDU est profondément affaiblie maintenant.
1: Oui.
7: Pas seulement en Saxe-Anhalt, mais aussi au Mecklembourg-Vorpommern et à Berlin, dans les trois Länder. Et c'est la, ça, ça, c'est historique. Pour la première fois, la CDU est tombée sous la barre des 5%, donc elle n'entre pas dans le Parlement.
5: N'envoie pas de représentants, c'est ça. Hein.
7: Voilà, dans le Parlement de
5: Max Lebrun. Catastrophique, il n'y a pas d'autre mot.
7: C'est ça. Il a dit, il a parlé d'un désastre.
5: Désastre.
7: Désastre politique, voilà.
5: C'est ça.
7: Et s'il avait attendu jusqu'à la fin de la soirée, il serait peut-être poussé à la sortie.
5: D'accord. Donc, il a stratégiquement, il a parlé avant que les résultats officiels ne soient déclarés.
7: C'est ça, ouais.
5: Donc, il
7: c'est pour ça que je parle de fuite en avant.
5: C'est ça.
7: Et il y avait même une lettre un peu commandée aussi par le chancelier même, par M. Merz, la semaine dernière, une lettre signée par les ministres présidents de la CDU qui disait qu'à la base, on va continuer avec le chancelier. Mais sans nommer son nom d'ailleurs, c'était un peu bizarre. Alors on a dit, on veut bien travailler, on a la confiance en la chancellerie, mais on n'a pas mentionné son nom. Ça c'était

0: Voilà, il faut s'il s'occupe de la politique intérieure et de son propre parti, le CDU, parce que il peut y avoir une sorte de révolte. Il peut, hein, on ne sait pas trop.
1: Il y aura une réunion. Je ne connais pas bien la façon dont ça fonctionne en Allemagne. Dans ces cas-là, c'est quoi? C'est s'il perd le support des députés, leur soutien, il peut tomber, hein.
0: Il pourrait tomber, oui. Normalement, c'est l'élection dans le nord-est, dans le Mecklenburg-Vorpommern, où le CDU est sorti du Parlement. Ça pourrait faire tomber le chancelier, parce que ça, c'est historique, ça, c'est du jamais vu. Oui. Ça s'est jamais arrivé. Et c'est quand même attribué au chancelier aussi. Parce que tous les sondages disent qu'il est vraiment devenu un boulet pour la CDU. Alors, j'ai vu des sondages hier soir selon lesquels seulement 1% au Mecklenburg-Vorpommern pensait que Merz était un support ou une aide pour la CDU. Et ça, c'est vraiment une catastrophe, hein, ça, c'est du jamais vu. Donc, si un des parlementaires de la CDU sort ce résultat et dit, alors, avec ce chancelier, on n'a plus de chance de gagner. La crise est là, hein. Et ça, c'est un peu imprévisible. Il y aura une réunion mardi prochain.
1: D'accord.
0: C'est justement de la CDU, des têtes de parti et des parlementaires.
1: Donc mardi, pas demain, mardi la semaine prochaine.
0: Non, cette semaine.
1: Cette semaine, demain.
0: Oui, en deux jours.
1: D'accord.
0: Ou demain, en fait.
1: Oui, c'est ça.
0: Voilà.
1: Donc la réunion de la CDU, qu'est-ce qui va se passer? On va débattre
0: du résultat. Je pense que la plupart des parlementaires et des responsables vont soutenir Merz quand même, parce qu'il n'y a pas d'alternatif. Ça, il faut le dire aussi, il n'y a pas d'alternatif personnel pour l'instant. On a parlé de deux candidats potentiels. Alors, ça serait M. Wüst du Nordrhein-Westfalen, la Westphalie du Nord.
1: Du Nord, oui.
0: Rhénanie. Je ne sais pas exactement comment ça se prononce en français. Ouais. NRW en allemand. Et le ministre-président de la Bavière, M. Söder. Mais ils n'ont pas assez de support, à mon avis, dans leur propre parti. Bon. Et donc, pour l'instant, il n'y a pas vraiment d'alternative personnelle ni politique.
1: Mais on sent que sa situation est quand même plus qu'instable. Oui. On suivra évidemment attentivement cela dans la matinale d'Europod. Revenons aux conséquences de ce scrutin. La CDU refuse jusqu'ici de gouverner avec l'AFD. Hein. Mais bon, à mesure que l'AFD progresse, construire des majorités sans elle, ça devient de plus en plus compliqué. Est-ce que ce fameux cordon sanitaire, le Brandmauer, si je prononce bien, tient toujours? Et est-ce qu'il va tenir?
0: Pour l'instant, il tient, oui. Il Brandmauer, on dit, oui, c'est le pare-feu, hein, comme on dit.
1: Cordon sanitaire ici.
0: Voilà, c'est ça. Mais il faut savoir que même au sein du CDU, pratiquement tout le monde dit que c'était un échec. Alors, on a essayé avec le pare-feu de tenir l'AFD à l'écart.
1: Et ça
0: n'a pas marché,
1: pas.
0: Voilà, au contraire.
1: Et quelle est l'alternative?
0: Voilà, ça c'est une bonne question. Soit on forme une méga coalition avec tous les autres, le centre se rassemble.
1: Et du coup, la seule opposition, c'est l'extrême droite, c'est dangereux ça aussi.
0: Voilà, c'est ça, oui, c'est ça. Mais c'est ce qu'on a déjà fait ici, au Parlement européen, par exemple. Hein. Et c'est ce qu'on va peut-être faire à Berlin aussi, oui, en France. Voilà,
1: c'est-à-dire que l'extrême droite est tellement haute en Europe qu'on envisage maintenant que tous les autres partis se réunissent contre elle.
0: Oui, mais pour le CDU, il y a un autre danger. Alors, beaucoup d'électeurs de l'AFD proviennent en réalité de la CDU. Et il y a 10 ans, ou il y a 15 ans, quand l'AFD a été créée, c'était un peu sur la base d'électeurs déçus de la CDU. Au départ, ce n'était pas vraiment une extrême droite. Alors, d'ailleurs, ce n'est pas pareil
1: ça
0: dans tous les Länder.
1: Pour sortir de l'euro, non, il y avait
0: Ça, c'était la crise ensuite, avec la Grèce, la crise de l'euro, voilà. Et on disait, c'est l'Allemagne qui paie tout, ça ne va pas, on veut sortir de ça.
1: Donc certains électeurs de la droite de la CDU peut-être disaient, ça me plaît.
0: Donc
1: ça.
0: C'était une base très, très conservateur. Et c'est toujours ça. Pareil. Et maintenant, il y a une sorte de stratégie de l'AFD qui n'est pas très claire, mais il y en a qui disent, notre but premier, alors il y a deux fractions en fait. L'une dit il faut faire des coalitions avec la CDU pour faire un virage à droite. Et c'est ce que les électeurs veulent d'après cette analyse. Et l'autre camp d'extrême droite, justement dit il faut détruire le CDU. Il faut devenir le parti numéro un. C'est un peu comme en France avec le Rassemblement national.
1: C'est ça.
0: Et c'est ce que c'est un développement.

0: développement qui peut se déclencher maintenant. Ça, il faut le voir. Hein. Alors, si la... c'est pour ça que c'est très dangereux, dangereux et pour le chancelier et pour les chrétiens démocrates en Allemagne.
1: Et pour l'Allemagne et pour l'Europe, on a envie de dire. Mais passons justement à l'Europe. Friedrich Merz veut faire de l'Allemagne un acteur plus fort en Europe, notamment sur la défense, sur le soutien à l'Ukraine. Ligne très différente de l'AFD, avec un soutien de la Russie. Est-ce que la progression de l'AFD peut contraindre Friedrich Merz et commencer à infléchir la politique européenne de l'Allemagne ?
0: Pour l'instant, non. D'accord. Pour l'instant, c'est exclu. Non. Bon. Au contraire, hein, il dit il faut continuer comme ça, il faut continuer sur cette ligne. C'est pour ça que je reste. Ça, c'est son argumentaire principal. Hein. Mm-hmm. Ouais. Alors, il ne veut rien faire, mais évidemment, il est affaibli au niveau européen aussi.
1: C'est ça.
0: Alors, c'est plus le leader incontesté hein, en Europe. Et ça, c'est d'ailleurs une vraie crise européenne, à mon avis, parce que les trois leaders, Starmer au Royaume-Uni, il est déjà parti. Macron, il est très affaibli. Merz aussi, c'était les trois de ce fameux groupe E3. Ils sont tous très affaiblis. Ouais. Il en reste von der Leyen et Costa, mais bon, von der Leyen n'a pas le
1: poids
0: voilà,
1: de chef
0: voilà.
1: d'État.
0: Mais elle provient du même parti que le chancelier. Ça, c'est très intéressant. Elle est chrétienne démocrate aussi. Et Merz voulait donc appuyer son pouvoir sur justement la Commission européenne, l'Europe. Et maintenant, à mon avis, ça va entamer une crise, ou ça peut entamer une crise européenne aussi, mais pas pour tout de suite, parce qu'il n'y aura pas de virage au niveau de la politique européenne, de la politique étrangère, en ce qui concerne l'Ukraine. Pour l'instant, non. Quoique, il faut dire que le soutien à l'Ukraine est...
1: C'était populaire en Allemagne ?
0: Non, pas du tout.
1: Il l'est pas, hein.
0: C'est pas très populaire.
1: Et
0: non,
1: l'Allemagne...
0: Non.
1: Donne beaucoup d'argent pour l'Ukraine, beaucoup plus
0: voilà.
1: que la France.
0: Et l'AFD, évidemment, veut exploiter ce mécontentement en disant on coupe les retraites en Allemagne pour donner l'argent à l'Ukraine et à l'armée. Et c'est exagéré, ça ne va pas comme ça, etc. etc. Et oui, c'est un argument qui convainc pas mal de citoyens, malheureusement.
1: Pour terminer, Eric Bons, donc, après cette série d'élections régionales, qu'est-ce qu'il faut regarder maintenant en Allemagne ? On a parlé d'une réunion de CDU demain.
0: Oui.
1: Quel est le prochain test politique important pour Friedrich Merz, si jamais il était maintenu lors de cette réunion de demain ?
0: Le prochain test, ça sera la prochaine réunion de sa coalition, parce qu'il n'est pas seul au pouvoir, il est soutenu par les sociaux-démocrates, mais ils se mettent à douter des réformes normalement déjà décidées, déjà lancées. Il veut remettre en cause les réformes, surtout des retraites. Et là, d'ailleurs, c'est Mme Schwesig qui a gagné, ou qui est devenue deuxième, mais qui a gagné pour la SPD quand même pas mal de voix dans le Nord-Est, à Mecklenburg-Vorpommern, qui est maintenant une sorte de leader pour l'aile gauche de l'SPD, qui remet en question ces réformes auxquelles le chancelier tient beaucoup.
1: Eric Bons, merci beaucoup.
0: Merci
1: d'avoir
0: à vous.
1: Été là ce matin pour analyser donc les résultats de ces élections en Allemagne et cette nouvelle percée de l'extrême droite. Restez avec nous dans un instant. Nous nous intéressons au manque de transparence des institutions européennes avec Pascal Hansens. Ce sera juste après ça.
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1: 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Vous écoutez la matinale d'Europod, c'est l'heure, non pas de l'interview européenne, mais d'affaires européennes. Nous revenons ce matin sur une critique régulièrement adressée aux institutions européennes et notamment à la Commission européenne d'Ursula von der Leyen, son manque de transparence. En clair, la difficulté parfois pour des journalistes d'obtenir des informations, d'accéder à certains documents ou d'obtenir des réponses de la part de la Commission. Enjeu particulièrement important à Bruxelles où une grande partie du travail des journalistes dépend précisément de cet accès à l'information et aux responsables européens. Pour en parler, j'ai le plaisir de recevoir Pascal Hansens. Bonjour.
9: Bonjour.
1: Vous êtes journaliste pour Investigate Europe et membre de l'association de la presse internationale, l'API. Donc, on entend pour commencer régulièrement des critiques sur le manque de transparence de la commission von der Leyen. Vous travaillez à Bruxelles depuis plusieurs années. Est-ce que c'est effectivement une critique qui peut lui être adressée plus qu'aux commissions précédentes ?
9: Ah, je confirme, oui. Et, on a fait récemment, au sein, avec des collègues, un sondage parmi les journalistes de l'API. Et un journaliste sur deux abandonne l'accès aux documents parce que les délais sont trop longs, parce que la qualité des documents s'est dégradée. Et à titre personnel, sur 6 ans, je confirme, j'ai vu une dégradation. Par exemple, la Commission européenne a de plus en plus tendance à nous renvoyer sur une page publique pour accéder aux minutes entre lobby et cabinet. Mmh. Avant, ces documents étaient extrêmement détaillés. Maintenant, il s'agit de 3 lignes. Donc, c'est plutôt la commission a présenté ses positions, le lobby a présenté ses positions et c'est
1: vous,
9: tout.
1: Vous pensez que c'est délibéré ou c'est pour gagner du temps
9: C'est pour gagner du temps et c'est délibéré, oui, ouais. Puisqu'ils peuvent dire on a respecté le règlement 1049-2001 sur l'accès aux documents.
1: Donc on ne peut pas être attaqué, on est bon, ça suffit.
9: Par ailleurs, elle utilise de plus en plus des exemptions prévues dans le règlement sur la défense, la sécurité, en raison de la géopolitique. Dès qu'il y a des intérêts...
1: Sujet très sensible, hein.
9: Ah, de plus en plus, oui. Enfin, ça l'a toujours été.
1: Bien sûr, mais en ce moment... Ouais,
9: les intérêts commerciaux, on l'a vu avec le SMS de Ursula von der Leyen et le CEO de Pfizer. Et aussi, elle utilise de nouveaux principes.
1: Ça, c'était pendant le Covid, hein.
9: Oui, on s'en rappelle. Tout à fait. Donc, la Commission européenne avait été demandée de montrer les SMS échangés entre Ursula von der Leyen et le CEO de Pfizer sur la négociation des vaccins. Et ce SMS existait, mais n'a jamais été livré. La Commission européenne, dans un premier temps, avait dit on ne l'a pas, et puis après, ils n'arrivaient plus à mettre la main dessus.
1: On s'en souvient. Pascal, vous êtes journaliste à Investigate Europe, je le rappelle. Hein, donc, votre travail repose notamment sur les enquêtes pour lesquelles l'accès aux documents peut être essentiel, évidemment. Est-ce qu'il y a une enquête en particulier pour laquelle vous avez rencontré de vraies difficultés pour obtenir des informations ? Est-ce que vous avez un exemple très concret ?
9: Bon, j'en ai pas mal, hein, je dirais toutes les enquêtes, mais j'en ai une qui m'a particulièrement marqué cette année, c'est celle... sur la Cour de justice de l'Union européenne.
1: Cour de justice, donc juste les juges chargés de faire respecter le droit européen et qui peuvent eux-mêmes rappeler les institutions à l'ordre. Et donc là, c'est la Cour quoi, qui ne fait pas preuve de transparence.
9: En tout cas, quand il s'agit de sa propre activité, c'est effectivement la Cour de justice manque de transparence. Mmh. Déjà, elle n'est pas couverte par le règlement 1049-2001 d'accès aux documents. Elle a ses propres règles intérieures. Elle ne fait pas partie de l'organe de transparence interinstitutionnel. Et nous, on s'est focalisé sur les déclarations d'intérêt des juges. Et on s'est aperçu que les déclarations d'intérêt actuelles étaient dans le domaine public. Mais dès que ces déclarations d'intérêt n'étaient plus actuelles et ont été mises à jour, on ne pouvait plus y accéder. Et donc, on ne pouvait plus comparer les déclarations d'intérêt avec les affaires jugées par les juges.
1: Ce qui, évidemment, est un problème pour votre travail d'enquête journalistique.
9: Voilà, hein. Pour déterminer s'il y a potentiellement un conflit d'intérêts, c'est impossible, en fait.
1: Parce que parfois, on le découvre plusieurs années plus tard.
9: Donc on ne le découvre pas du tout,
1: oui.
9: À vrai dire. Donc, j'ai saisi la médiatrice européenne qui mène l'enquête. Et entre-temps, la Cour de justice a accepté de m'envoyer les déclarations d'intérêt, et donc sur cette base dit, regardez, voilà, on a fait preuve de transparence, retirez votre enquête, et maintenant la médiatrice européenne est en train d'analyser...
1: Quel est son rôle, rappelons-le, la médiatrice européenne? Vous la saisissez quand il y a ce genre de...
9: Voilà, on saisit la médiatrice européenne quand il y a une situation de maladministration. Si on estime que les règles institutionnelles de transparence ne sont pas mises en pratique par l'institution.
1: Mmh. Autre enquête que vous avez menée, Pascal, cette fois sur le Parlement européen, celle sur le fonds de pension des anciens députés européens. Là encore, est-ce que vous avez rencontré des difficultés pour accéder aux informations? Et on précise que le Parlement européen est censé être l'institution la plus engagée en matière de transparence, non?
9: Oui, alors le Parlement européen, effectivement, est l'institution la plus intéressante pour les journalistes, parce qu'il y a des fuites, il y a tellement d'acteurs contradictoires.
1: L'institution la plus politique.
9: C'est l'institution, c'est la maison du peuple européen, donc il y a tout. Mais par contre, quand il s'agit de regarder dans les affaires internes du Parlement européen...
1: Là, ça devient compliqué.
9: Donc on avait fait un travail en 2023 sur un fonds de pension privé des eurodéputés, qui était plutôt généreux, c'est-à-dire que certains eurodéputés, bon, on va en citer quelques-uns, Nigel Farage, Marine Le Pen... Jean-Pierre Raffarin et d'autres bénéficiaient de ce fonds qui pouvait être jusqu'à 7000 euros par mois, tout de même, en plus de tous les autres pensions dont ils pouvaient toucher. Et le gros problème, c'est le mode de financement de ce fonds qui reposait, alors c'est un fonds privé, hein, je rappelle, qui reposait pour un tiers sur la contribution de l'eurodéputé et deux tiers du budget du Parlement européen. Et très rapidement, donc, ce fonds est devenu déficitaire et il a été voté de sauver le fonds. Et en fait, le bureau qui a décidé ça, il y avait 20 membres et sur les 20 membres, il y avait 15 eurodéputés qui étaient bénéficiaires de ce fonds de pension.
1: Et où est-ce que vous avez eu des problèmes, vous, pour obtenir les infos sur cette...
9: Justement, alors, sur l'accès aux documents, on a fait pas mal de demandes et on s'est aperçu que on n'a jamais rien eu, on n'a pas très bien compris jusqu'à la fin de l'enquête, on s'est aperçu que le vice-président responsable de l'accès aux documents était lui-même bénéficiaire du fonds.
1: D'où l'importance d'enquêter. Oui. Dernière question, Pascal. Qu'est-ce qu'on peut changer concrètement? Qu'est-ce que les institutions européennes, d'après vous, pourraient mettre en place de manière systématique pour faciliter votre travail et améliorer l'accès à l'information?
9: Alors, au sein de l'API, on réfléchit à un fast track, un canal plus rapide, prioritaire pour les journalistes. On pourrait s'inspirer du modèle suisse, par exemple, parce qu'à l'heure actuelle, ce qui se passe, c'est que tout le monde peut faire un accès aux documents, les cabinets d'avocats, les lobbies, et ça bouchonne.
1: Donc les journalistes ne sont pas prioritaires,
9: ils pas du tout.
1: Devraient le devenir d'après vous, c'est ça?
9: Tout à fait, en raison de notre rôle pour l'information, surtout quand on fait de l'actualité. Autre point, mettre plus de gens sur l'accès aux documents, parce que...
1: Plus de ressources humaines dans les institutions pour qu'elles s'occupent de ça.
9: Tout à fait, voilà. Tout à fait. Au sein de la Commission européenne, on avait fait une demande l'année dernière, ils étaient 19.
1: Et
9: ce que peut, quand on sait qu'ils doivent traiter entre 6000 et 7000 demandes de documents
1: ce
9: par an.
1: Beaucoup.
9: Ce qui est beaucoup.
1: Très bien. Pascal Hansens, merci beaucoup.
9: Merci à vous.
1: Je rappelle que vous êtes journaliste pour Investigate Europe et membre de l'association de la presse internationale, l'API. Voilà, c'était la matinale d'Europod. Merci infiniment de nous avoir suivis. À demain, 8h, pour un nouveau direct. 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Excellente journée et à demain.

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1: Bonjour à toutes et à tous. On commence ce journal aux États-Unis qui ont annoncé la livraison d'un arsenal d'armement sans précédent à Israël. Une décision qui intervient alors que les critiques se multiplient sur le respect du droit international dans les opérations militaires menées à Gaza.
2: Oui, bonjour à toutes et à tous. Washington a effectivement confirmé la préparation d'une livraison exceptionnelle d'armes dans le cadre d'un contrat qui devrait atteindre 2,8 milliards de dollars et portant sur environ 40 000 bombes, dont 20 000 MK84, bientôt livrées à Israël. La MK84 n'est pas une arme récente. Elle est entrée en service à la fin des années 60 et a été utilisée notamment pendant la guerre du Vietnam. Avec ses 900 kilos, elle reste l'une des plus puissantes de l'arsenal américain, capable de tuer dans un rayon de plusieurs centaines de mètres. Larguée par avion, sa forte puissance peut causer des dégâts importants sur une large zone. Cela soulève des craintes évidemment pour les populations civiles, surtout dans des zones urbaines densément peuplées comme à Gaza.
1: Cette décision marque-t-elle un tournant ?
2: Alors en 2024, l'administration de Joe Biden, l'administration américaine, avait suspendu une livraison de ce type d'armement. Washington craignait notamment les dégâts qu'elle pouvait causer lors de l'offensive israélienne sur Gaza. Mais avec l'arrivée de Donald Trump, ces livraisons ont été relancées à une échelle, on le voit aujourd'hui, bien plus importante. Cette décision récente peut également étonner car elle s'inscrit dans un contexte de tension sur les stocks américains. Un rapport de l'inspecteur général du Pentagone a récemment reconnu une pénurie de munitions liée à l'ampleur de l'engagement militaire des États-Unis contre l'Iran.
1: L'Europe continue-t-elle pour sa part à livrer des armes à Israël ?
2: Alors les États-Unis restent de très loin les premiers fournisseurs d'armes à Israël, mais entre 2021 et 2025, ils représentaient 68% des importations d'armes israéliennes, suivi tout de même par l'Allemagne qui représentait 31% de ces importations d'armes israéliennes.
1: Quid des critiques liées à cette livraison ?
2: Alors la commission d'enquête des Nations Unies a qualifié, on le sait, la situation à Gaza de génocide et évoque des crimes de guerre. Et c'est dans ce contexte qu'aux États-Unis même, plusieurs élus démocrates, dont Gregory Mix, figure influente de la Commission des Affaires étrangères de la Chambre, ont par le passé exprimé des réserves sur les ventes d'armes à Israël, faute de garanties suffisantes sur la protection des civils.
1: Et côté européen ?
2: Alors côté européen, l'UE discute également depuis avril 2026 d'une possible révision, voire suspension de son accord d'association avec Israël, porté notamment par l'Espagne, sans consensus des 27 à ce jour.
1: On continue ce journal en Suède, où le Premier ministre Ulf Kristersson vient de démissionner après la victoire du centre-gauche.
2: Oui, le bloc de centre-gauche, mené par les sociaux-démocrates de Magdalena Andersson, a obtenu une courte victoire, recueillant 176 sièges au Parlement contre 173 pour la coalition de droite sortante. Magdalena Andersson, à la tête des sociaux-démocrates qui ont obtenu 99 sièges, devra toutefois s'allier avec trois autres formations pour gouverner. Elle devra s'appuyer sur les Verts, le parti de gauche et le parti du centre. Ensemble, ces quatre partis devraient théoriquement disposer d'une toute petite majorité absolue, fixé donc à 175 sièges.
1: Une coalition dont la formation promet d'être complexe.
2: Oui, le problème c'est que ces partis ne sont pas tous prêts à gouverner ensemble. Le parti du centre refuse notamment de participer à un gouvernement qui inclurait le parti de gauche, dont elle juge les positions trop radicales. Magdalena Andersson devra donc négocier pied à pied pour trouver une formule viable.
1: Et on termine ce journal en France où certains pêcheurs se sont mobilisés contre la hausse des prix du carburant. Plusieurs ports ont été bloqués ces derniers jours afin de faire monter la pression sur le gouvernement.
2: Oui, après le blocage d'un dépôt pétrolier à Fos-sur-Mer mardi, ils ont étendu leur mouvement jeudi en bloquant les ports de Sète et de Nice ainsi qu'un dépôt pétrolier à Frontignan. Leur principale revendication concerne le prix du gasoil marin. Ils exigent notamment un carburant plafonné à 60 centimes le litre. Ils réclament aussi le versement d'aide qu'ils attendent depuis plusieurs mois et des mesures pour faire face à l'augmentation de leurs coûts d'exploitation.
1: Mais derrière la question du carburant, c'est toute la précarité de leurs conditions de travail qui est en jeu.
2: Oui, travailler davantage ne garantit pas des revenus plus élevés. La hausse du carburant et des autres coûts d'exploitation absorbent une partie des gains supplémentaires. Résultat, le temps de travail s'allonge, mais le niveau de vie, lui, stagne, voire diminue. Les pêcheurs demandent donc des aides supplémentaires dans un contexte où le gouvernement de Sébastien Lecornu prépare le budget de 2027 avec un effort budgétaire annoncé de 54 milliards d'euros.
1: Quelle réponse le gouvernement pourrait-il apporter ?
2: Alors, pour éviter la colère sociale et son extension, Sébastien Lecornu a demandé mercredi de prolonger jusqu'à fin décembre les aides ciblées sur les carburants et de relever l'aide pour les pêcheurs de 25 à 35 centimes par litre. Et après plusieurs heures de discussion avec les représentants du monde de la mer, le ministre concerné a également annoncé de nouvelles aides liées à l'évolution du prix du carburant. Les pêcheurs de Méditerranée se sont engagés jeudi soir à lever d'ailleurs les barrages à la suite des promesses du gouvernement.
1: C'est la fin de ce journal. Merci à toutes et à tous.
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0: Bonjour Joséphine Staron.
1: Bonjour.
0: Cette semaine, la présidente de la Commission européenne, Ursula von der Leyen, s'est prêtée à un exercice désormais bien connu, son discours annuel sur l'état de l'Union. Mais selon vous, Joséphine, le ton était cette fois assez différent. Pourquoi ?
1: Bien parce que cette année, la géopolitique n'était pas simplement un sujet parmi d'autres, elle était le fil rouge du discours. Ursula von der Leyen, elle a tout de suite décrit une Europe menacée, déstabilisée, confrontée au rapport de force entre grandes puissances. Alors, bien sûr, c'est pas entièrement nouveau, hein. On se souvient de son discours de 2022, juste après l'invasion de l'Ukraine, qui était déjà un discours très géopolitique, mais cette fois, on peut dire qu'elle va plus loin. Elle ne parle plus seulement de protéger l'Union, elle cherche à construire autour d'elle de nouvelles alliances. Et c'est là qu'intervient la grande nouveauté de ce discours, hein, la présence comme invité d'honneur du Premier ministre canadien Mark Carney. Alors, Ursula von der Leyen, elle lui a proposé d'ouvrir la voie à un statut inédit, c'est-à-dire faire du Canada le premier membre associé de l'Union européenne. Bon, bien sûr, tout reste encore à définir, à négocier, mais le symbole est extrêmement fort. Et cette proposition, eh bien, elle fait directement écho au célèbre discours qu'avait prononcé le Premier ministre canadien à Davos en janvier dernier, dans lequel il appelait lui-même les puissances moyennes, comme il dit, à travailler ensemble.
0: Qu'est-ce qu'on entend par puissance moyenne ?
1: Alors, les puissances moyennes, ce sont les États qui ne peuvent pas rivaliser seuls avec les grandes puissances, mais qui sont suffisamment importants pour refuser de subir leurs décisions. Donc, en clair, si on ne peut pas être les plus forts séparément, organisons-nous pour peser collectivement. Et c'est exactement ce que pourrait incarner cette nouvelle alliance, hein, entre l'Union européenne et le Canada. Donc, une alliance économique, mais c'est déjà largement le cas, mais aussi technologique, industrielle et surtout sécuritaire. Parce que l'objectif, c'est de créer une alliance qui nous permettra de résister aux pressions qui sont exercées à la fois par les États-Unis, mais aussi par la Russie et par la Chine.
0: La présidente de la Commission est allée plus loin encore en proposant la création d'un Conseil de sécurité européen. De quoi s'agit-il, Joséphine Staron ?
1: Alors déjà, il faut distinguer deux annonces. La première, c'est la création d'un mécanisme européen de sécurité d'urgence. Ce mécanisme, il serait directement inspiré de l'article 4 de l'OTAN. Donc concrètement, lorsqu'un État membre se sentirait menacé, eh bien, il pourrait demander une réunion immédiate des autres pays européens. Et l'objectif, ce serait de mieux coordonner une réponse commune, notamment face à tout ce qui est cyberattaque, sabotage ou incursion de drones qu'on a vu de plus en plus dans l'espace européen. Et la seconde annonce, eh bien, c'est le projet d'un Conseil de sécurité européen. Et pour le moment, Ursula von der Leyen n'en a pas précisé le fonctionnement, mais on sait qu'elle souhaite y associer certains partenaires extérieurs à l'Union, le Royaume-Uni, le Canada encore, la Norvège et l'Ukraine, bien sûr. Donc, c'est une proposition qui est importante parce qu'elle pourrait donner une forme plus concrète à cette fameuse Europe de la défense dont on parle depuis des années, mais qui peine à se réaliser. Mais surtout, je dirais que cette proposition, elle traduit vraiment une prise de conscience. On est entré dans une période historique où les anciennes certitudes disparaissent. Pour la décrire, moi, je cite souvent le philosophe italien Antonio Gramsci qui disait « L'ancien monde se meurt, le nouveau tarde à apparaître et dans ce clair-obscur surgissent les monstres ». Eh bien, nous vivons dans ce clair-obscur, dans un interrègne, un moment charnière où l'ancien ordre international se défait, mais on ne sait pas encore ce qui va le remplacer. Et donc, dans cet interrègne, eh bien, l'Europe, elle ne peut plus rester spectatrice. Si elle ne prend pas davantage en main sa propre sécurité, eh bien, elle risque de devenir au mieux le terrain de jeu des nouvelles puissances impériales, et puis au pire, l'un de leurs dommages collatéraux.
0: Vous pensez donc que ce discours peut marquer un tournant ?
1: Il le faut. Les pressions américaines sont devenues commerciales, économiques, militaires. Washington a réduit certains de ses engagements en Europe. Il a commencé à retirer une partie de ses troupes. De son côté, la Russie, elle ne se contente plus de menacer l'Europe, hein, depuis l'extérieur. Désormais, elle mène ouvertement des opérations de sabotage, des attaques hybrides sur notre territoire. Et puis, la tentative d'attentat menée avec un drone chargé d'explosifs à l'aéroport de Leipzig, ça, c'est un exemple très concret. Et puis, il y a la Chine. La Chine, elle utilise nos dépendances industrielles, technologiques, commerciales, comme des instruments de pression. Donc, face à ces trois puissances, les Européens doivent évidemment renforcer leur unité, mais ils doivent aussi regarder au-delà de leur propre continent. Et c'est tout l'intérêt du rapprochement avec le Canada, mais aussi avec le Royaume-Uni, la Norvège, les démocraties asiatiques, certains partenaires aussi d'Amérique latine. L'Europe, elle doit construire un réseau de pays qui ont intérêt à défendre leur souveraineté, le droit international, et un monde qui ne soit pas uniquement régi par la loi du plus fort. Et c'est peut-être cela, finalement, la véritable idée forte de ce discours. Dans le monde qui vient, les puissances moyennes, elles vont devoir faire un choix. Subir séparément ou résister ensemble. Reste à savoir maintenant quelle sera la forme concrète de ces nouvelles alliances.
0: Merci beaucoup Joséphine Staron. Je rappelle que vous êtes docteur en philosophie politique et enseignante en géopolitique à l'ESSEC.
1: Merci.

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1: Chaque année en France, 25 000 tonnes de mégots finissent au sol. Ça représente trois fois le poids de la Tour Eiffel. Alex Audiquier est chargé de communication de Ciao Mégo, une entreprise qui collecte et recycle les mégots de cigarettes.
2: Un seul mégot contient 4 000 substances toxiques et peut polluer jusqu'à 500 litres d'eau. Et c'est à partir de ce constat que Julien Pack, le fondateur de Ciao Mégo, en a fait son projet de fin d'études dans une école d'ingénieurs, qui est d'ailleurs une école lilloise. Et la question qui s'est posée, c'est comment dépolluer le mégot pour le recycler.
1: Un constat que partage aussi l'association Contrefeu qui milite pour une politique publique de sortie du tabac. Marion Catelin est directrice de Contrefeu.
3: On sait très bien qu'un mégot met plusieurs dizaines, voire même centaines d'années pour complètement se dégrader. En réalité, il y a dans ces mégots toujours un peu de tabac et qui contiennent des métaux lourds qui, eux, ne disparaissent jamais. Et même quand ils sont incinérés, brûlés, il n'y a pas de recyclage possible de ces mégots. Il n'y a pas de traitement possible de ces déchets. Et c'est une pollution extrêmement durable pour les eaux, pour les océans, pour les sols.
1: Une pollution qui se double aussi d'un coût bien concret pour la collectivité.
3: Le tabac, ça coûte à la société 156 milliards d'euros par an. Ça revient à 2300 euros par an par habitant, nourrissons compris. On paye tous finalement de notre poche, que nous soyons fumeurs ou non, les coûts du tabagisme.
1: Alors face à ce constat, des solutions existent et Ciao Mégo en propose une.
2: Ce qui est innovant, nous, c'est qu'on propose en fait le premier procédé au monde qui vient en fait dépolluer le mégot de cigarette pour le recycler juste derrière, en bâtiment, pour isoler du coup des bâtiments ou pour le textile, l'isolation textile. Ciao Mégo, c'est une entreprise avec trois activités, donc la collecte, la dépollution et le recyclage des mégots de cigarette. Donc premièrement, on vend des cendriers vecteurs de communication à destination des collectivités et des entreprises. Une fois qu'ils sont pleins, les cendriers, on les vide du coup, dans des sacs qui sont étanches et ignifuges pour les transporter en toute sécurité vers notre site qui est situé à Brel, donc à côté de Beauvais dans l'Oise. Et une fois qu'on a tout récolté, l'entreprise qui traite avec nous, elle va recevoir un rapport d'impact qui va montrer le nombre de mégots qu'ils ont collectés, le nombre de mètres cubes d'eau épargnés ou encore le nombre de CO2 qu'ils ont épargné.
1: Une fois les mégots collectés, il faut les dépolluer.
2: Ils vont être dépollués sans eau ni solvant toxique pour récupérer 99,7% de la matière du mégot. Et en fait, les 0,3% restants sont les substances toxiques, justement, du mégot qui sont extraites en concentré et envoyées dans des laboratoires spécialisés où elles vont être détruites. Et une fois la fibre dépolluée, elle ressort propre et sans odeur et on peut la réutiliser comme isolant pour le bâtiment ou le textile.
1: Recycler, c'est bien. Régler le problème à la source, c'est mieux. En ce sens, Contrefeu porte une proposition de loi pour créer en France une génération sans tabac à l'horizon 2032. Le principe est d'interdire progressivement la vente de produits du tabac à toutes les personnes nées après 2014.
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9: Sylvain est un influenceur influençable. Depuis quelques années, le Lausannois voyage à travers le monde au gré des propositions de ses internautes. Une communauté de 40 000 personnes qui a déjà pu vivre ses vacances par procuration par le biais des réseaux sociaux et de son blog vidéo Suisse Moi. Rencontre avec Sylvain au bord du lac Léman. Donc là on est, alors je vais te laisser poser le décor, on va commencer comme ça simplement. Qu'est-ce qui se passe là? Et essaie de recréer une dimension visuelle à celui qui écoute cette émission. Regarde d'ailleurs.
10: Alors ici on est aux pyramides de Vidi, c'est un endroit au bord du lac. On voit les montagnes en face, c'est magnifique. Il fait beau, là il y a quelqu'un qui passe en paddle devant moi. Le lac est calme. Un pêcheur sinon, une petite brise. Il y a eu la canicule la semaine passée, mais là il fait plus frais. On est bien sous un arbre.
9: Alors, t'as oublié de le dire, peut-être qu'on l'a reconnu grâce à l'accent, on est en Suisse.
10: Tout à fait, à Lausanne.
9: En Suisse, à Lausanne, avec Sylvain. Alors Sylvain, je ne sais pas grand-chose encore de toi. J'ai dû voir un podcast ou peut-être une publication sur Facebook. Tu t'appelles Suisse Moi. Ton projet, c'est Suisse Moi. C'est bien ça?
10: Exactement. Je suis Suisse, moi, et mon identité suisse me suit partout dans le monde.
9: Alors, quelle est l'idée? Quel est le projet? On va revenir à l'origine. Comment est-ce que tu as créé cette identité Suisse Moi? Qu'est-ce que c'est? Et quel est ton lien avec le voyage?
10: Disons que le voyage, c'était une de mes passions, le sport aussi, la vidéo également. Et j'ai décidé de créer un projet qui mettait en valeur un peu mes passions pour essayer d'en vivre plus et d'aller plus loin dans le voyage. Et du coup, j'ai créé Suisse Moi il y a 5 ans maintenant. Et l'idée de base, c'était du voyage participatif où ma communauté allait me proposer des défis et qui allait co-construire les aventures avec moi. Et par la suite, après, je réalise des vidéos chaque semaine, des photos chaque jour, dans l'idée qu'ils voyagent avec moi et qu'ils puissent vivre l'aventure en même temps.
9: Mais donc, pour avoir une communauté, il faut commencer par la créer. Hein. Comment est-ce que tu as fait pour faire ton réseau, pour créer ton réseau et puis pour pouvoir avoir cette communauté qui te propose des défis?
10: Alors en fait, c'est vrai que je fais des choses spéciales en Suisse depuis longtemps. J'ai créé une association pour la promotion de la bonne humeur quand j'avais 20 ans. Donc j'avais déjà un réseau de gens qui me suivaient. J'étais connu pour faire des trucs un peu loufoques dans la région. Et du coup, quand j'ai créé Suisse Moi, j'ai pu déjà avoir la communauté un petit peu existante, des gens qui me connaissaient sur Facebook, etc. Donc je suis parti avec direct, je sais pas, 700 personnes qui me suivaient, qu'une page, je créais le site internet, tout ça. Et puis j'ai eu de la chance où j'étais repéré, mais tout de suite par M6, qui faisait un reportage sur les voyageurs participatifs, etc. Et du coup, ils m'ont fait passer dans le JT de M6, donc direct, ça a ajouté 1000 personnes en une heure à ma petite communauté naissante. Et ça a commencé là tranquillement. Et puis depuis le début aussi, toutes mes vidéos sont diffusées à la télé en Suisse, sur au début une petite chaîne régionale, maintenant dans deux chaînes de télévision. Et du coup, ben, c'était comme ça que j'ai essayé de construire une communauté. Et en faisant aussi appel aux médias traditionnels. Et du coup, maintenant, il y a environ 50 000 personnes qui me suivent. Et ça fait 5 ans que je m'amuse en faisant des défis partout dans le monde, en essayant de sortir un peu des chemins battus, d'essayer de trouver des activités locales, des activités plus traditionnelles qui ne sont pas forcément ouvertes aux touristes, et d'avoir ces vidéos diffusées à la télé, sur le web, avec cette idée participative, c'est une excellente excuse pour pouvoir le faire.
9: Et la vidéo, comment ça t'est venu? C'était, ou plutôt le voyage, avant de parler de vidéo et avant de parler des défis, c'est plutôt cette notion du voyage. Comment est-ce que tu en es venu à faire ton premier voyage? À quel âge et pourquoi?
10: J'avais 20 ans, je trouvais pas de boulot. C'est mes parents qui m'ont poussé un peu à me barrer parce que ce que je faisais ici, c'est que je traînais dans les parcs avec des potes qui bossaient pas non plus en buvant des bières. Du coup, mes parents, ça leur parlait pas trop. Ils m'ont dit, mais tiens, pourquoi t'irais pas apprendre l'anglais? Puis c'est vrai que ça m'a tout de suite botté. Du coup, j'ai pris un billet 3 mois en Californie à apprendre l'anglais. Je fais beaucoup de roller encore maintenant. Puis du coup, c'est vrai que j'avais déjà un peu cet univers américain dans les yeux. Du coup, je suis parti en Californie, là où ça roule pas mal. Et c'était mon premier voyage tout seul. 3 mois en Californie à apprendre l'anglais bourré dans les auberges de jeunesse. Ouais, ça a été hyper intéressant, je trouve, pour savoir quelle était l'identité suisse. C'est facile de dire je suis français, je suis suisse, mais qu'est-ce qui fait que tu es suisse ou français? Quelles sont les différences culturelles? Et je crois que j'ai beaucoup appris sur moi, déjà d'être tout seul, livré à soi-même, de prendre toutes les décisions dans un endroit que tu ne connais pas, mais aussi de se faire un aller-retour entre sa propre culture et celle des autres. Donc ça, c'était mon premier voyage. Après, je suis reparti au Brésil, un pays que j'adore. Je fais de la capoeira, j'ai appris à parler portugais. Du coup aussi, en partant 6 mois à faire du couchsurfing chez des gens au Brésil. Et à partir de là, j'ai plus jamais pu m'arrêter. Là, ça fait 16 ans que je voyage 6 mois par année.

0: toi un Suisse? Tu pars de cette identité suisse, comment tu définirais un Suisse?
1: Bah, les Suisses, c'est les assurances.
2: C'est les mecs, je crois qu'on est le pays où on est le plus assuré. Tu peux rien faire sans être sûr derrière que tout va fonctionner. T'as des assurances, t'as 12 assurances différentes ici. Et c'est vraiment l'arnaque où c'est un pays où on a une excellente qualité de vie, où on gagne beaucoup d'argent. Mais après, on se met tellement d'assurance, il y a tellement de frais dans tous les sens que, en fait, tu vis à payer toutes les choses que tu dois payer par mois. Et moi, j'essaie d'essayer d'avoir un maximum de liberté en limitant tous les frais qu'on peut avoir. Parce que c'est vrai que c'est vite, ça te coupe les ailes.
0: Et alors, quand tu pars en voyage, t'es assuré?
2: Alors, en Suisse, c'est obligatoire d'avoir une assurance maladie, on paye genre.
0: Pour voyager, t'es obligé d'assurer. Non, en Suisse, ici, quand tu es citoyen suisse, il faut que tu sois assuré. Mais après, quand tu pars en vacances ou en voyage, est-ce que t'as besoin de prendre une assurance? Ça, c'est libre à chacun, j'imagine.
2: Alors, notre assurance, on la paye par mois et elle est obligatoire même si tu quittes la Suisse. Après, tu pourrais t'annoncer partant pour une durée de 6 mois supplémentaires, de plus avoir d'appartement, mais c'est des démarches administratives. C'est la seule manière de plus avoir d'assurance maladie en Suisse. C'est-à-dire que de toute façon, je suis assuré. Après, à l'étranger, un peu moins, mais il y a une association en Suisse qui s'appelle la REGA qui fait du sauvetage en montagne et à l'étranger des rapatriements. Tu payes 40 francs par année et c'est un truc à but non lucratif, c'est super bien. Puis comme je fais beaucoup de snowboard, de toute façon, j'ai cette assurance là, donc j'ai pas besoin d'autres assurances, on en a déjà assez.
0: Donc les assurances, mais aussi les banques. Quand moi je pense à la Suisse, on pense aux banques,
2: c'est vrai, ouais, c'est un pays. Qui a bien réussi à rebondir. Il y a 200 ans, c'était que des montagnards et des paysans super pauvres. Et puis en 150 ans, c'est devenu un des pays les plus riches du monde. Donc respect à ceux qui ont bossé comme des fous pour réussir à inventer des choses, le développer. C'est vrai que maintenant, on bénéficie d'une super qualité de vie ici. Moi, je trouve que c'est chiant parce qu'en fait, il y a tout qui est beaucoup trop stable et tout ce que tu n'es pas obligé de faire est interdit. Donc en fait, il y a tout qui est tellement réglementé que ça te laisse peu de liberté. Il faut aller la trouver en fait. Et puis moi, je trouve ma liberté en partant à l'étranger, en partant en Inde ou dans des pays où pour finir, tout est possible. Mais après, c'est vraiment à toi de garantir ta propre sécurité, quoi. C'est pas des lois qui vont la faire.
0: Avant de partir avec toi en voyage, je vais revenir à cette notion d'identité. Quelle est l'image des Français pour les Suisses?
2: Bah, disons que je pense qu'il faut faire une différence entre les Parisiens et le reste de la France. Je crois que vous avez une sale réputation en voyage, mais un truc violent où vous êtes les mecs qui se plaignent mais en permanence de tout et que c'est votre manière de fonctionner. Et nous, on se fout de votre gueule avec les grèves aussi. De dire voilà, la France est le pays où les gens se plaignent tout le temps, font des manies, font des grèves, où rien ne va. C'est Sylvain Tesson. Je crois qu'il disait que la France, c'est en fait un paradis où tout le monde se croit en enfer.
0: Ouais, la France est un paradis peuplé de gens qui se croient en enfer, ouais, c'est
2: franchement,
0: ça.
2: Franchement, je trouve que c'est pas mal. Je trouve que c'est pas mal.
0: Et alors, un Suisse est perçu comment à l'étranger?
2: Bah, comme blindé, rempli de thunes, un porte-monnaie ambulant. Donc c'est vrai qu'au début, j'essayais de pas me faire passer pour un Suisse parce que les prix allaient vite monter. Je fais croire aux gens que je venais d'autres pays. Et puis avec Suisse Moi, bah, c'est clair que j'ai dû accepter à 100% mon identité, la représenter et puis faire avec.
0: Quand tu disais, tu faisais croire que tu appartenais à un autre pays, c'était lequel? Pas la France, parce que du coup on est mal perçu, donc fallait trouver autre chose de francophone.
2: Ouais, surtout, ben, mon premier voyage aux États-Unis, c'était juste après le 11 septembre, et du coup les Français, c'était tellement mal perçu, c'était encore pire que tout le temps. Tu pouvais même pas rentrer dans un établissement si tu devais présenter ton passeport. Non, du coup je me faisais passer pour des petits pays, genre l'Albanie, parce que personne ne le connaît, et puis mes potes, ils rigolaient toujours, ils trouvaient que j'avais une tête d'Albanais, du coup je me faisais souvent passer pour un Albanais.

0: Suisse-moi. Bon, alors ta communauté, les défis, comment ça se passe? Comment ça marche? Donc tu proposes de partir quelque part et c'est ta communauté qui va décider et de la destination et de ce que tu vas y faire.
1: Disons que je choisis la destination ou un pays, une région, et après c'est ma communauté qui va définir qu'est-ce que je vais y faire à l'intérieur, c'est-à-dire des lieux à visiter, des personnes à rencontrer, des activités. Et oui, il y a aussi des challenges. J'adore faire des trucs, des challenges culturels ou sportifs. Donc c'est ça principalement que je fais durant mes voyages. Et du coup, je fais des vidéos qui sont différentes d'autres vidéos qu'on voit sur le net ou à la télé, où c'est des cartes postales. Ah, c'est joli, ah, ça c'est joli, ah, ça aussi c'est joli. Moi, c'est pas ça, c'est des trucs dynamiques avec de la musique, ça bouge beaucoup. Je me ramasse des gamelles de temps en temps, je saute dans tous les sens.
0: Ces vidéos-là, tu te définis comment? Comme un blogueur? Tu fais partie de cette thématique ou de cette famille des blogueurs, voyageurs?
1: Ouais, vite fait. Le problème, c'est que je sais pas écrire. Donc, j'ai pas beaucoup d'articles sur mon site où il y a ma femme qui me suit et quoi, qui voyage avec moi, qui fait les articles, ou ma sœur, mon frère, des potes. Ouais. Mais c'est vrai qu'on se concentre plus sur la vidéo. Donc oui, on pourrait dire un vlogueur, mais blogueur, ça va très bien aussi. Mais souvent, les vlogueurs, c'est des gens qui se filment en parlant à la caméra et en marchant pendant 30 minutes. Moi, je fais pas ça non plus. Je crois que ce qui me plaît bien, c'est que je fais des choses différentes des autres. Il n'y a personne qui fait le même genre de vidéo que moi. Alors bien sûr, ça n'appelle pas à tout le monde, mais moi, je me fais beaucoup plaisir à les faire, ces vidéos, et je trouve ça assez cool.
0: Et après, comment tu les diffuses? Quel est le concept? Parce que j'ai l'impression qu'aujourd'hui, de plus en plus de gens veulent vivre du voyage. Et donc la photographie, la vidéo fait partie de ces moyens, ou les blogs font partie de ceux qui essayent de trouver un modèle économique qui leur permet d'aller voyager, soit en faisant la promotion de destination, soit en ayant plein de likes sur YouTube. Est-ce que tu étais aussi dans cette dynamique de vivre de ça ou pas du tout?
1: Oui, mais c'est pas mon but ultime. Disons, moi, mon but ultime, c'est pouvoir créer des aventures de qualité où je m'amuse, où je délire, quoi. C'est vraiment l'expérience avant l'argent que je recherche avec Suisse-moi. Et dans ce sens-là, je suis ambassadeur de plein de marques. En fait, je trouve que c'est beaucoup plus facile d'avoir des gratuités sur tout au lieu d'avoir de l'argent pour voyager. Donc, en fait, je suis ambassadeur de marques de roller, de snowboard, de lunettes, de vêtements, de chaussures, etc. Puis, en fait, du coup, dans ma vie, je paye quasiment plus rien. Et après, je fais des publicités sur les réseaux sociaux. Je gagne de l'argent avec ça. Je fais des vidéos aussi pour des destinations de temps en temps. Mais c'est vrai que la plupart du temps, je voyage de manière indépendante à réaliser mes vidéos comme ça. Il y a quand même, on va dire, 40-50% où je suis invité, tout frais payé dans les destinations. Mais ce n'est pas forcément ce que je recherche. Et je crois que je vais le faire de moins en moins parce que c'est des voyages qui sont un peu plus stressants. On a des programmes souvent prédéfinis où je dois vraiment cravacher pour que mon concept soit respecté et qu'on puisse organiser des trucs au dernier moment. Quoi. C'est compliqué avec les offices du tourisme des fois.
0: Mais comment ça marche avec un office du tourisme concrètement? Par exemple, l'Argentine veut faire la promotion de l'Argentine, donc te contacte, t'envoie sur le terrain avec un programme, un itinéraire et te demande de te filmer pour après faire connaître la destination à ta communauté?
1: C'est ça, en fait, je suis un média. J'ai 50 000 personnes qui me suivent, c'est diffusé à la télé, je fais pas mal de radio. Donc en fait, je suis un média. Donc au même titre qu'un journal ou qu'une télé, je peux revendiquer une diffusion. Et puis c'est ça qui les intéresse, même plus que la qualité de la vidéo souvent, ce qui est dommage. C'est pour ça que souvent, les trucs sur Internet, ce qui marche, c'est pas forcément le meilleur. Mais donc du coup, ils me contactent, ils me disent voilà, ils ont envie de faire découvrir une région. Moi, je leur dis bah voilà, moi je suis 6 mois, mon concept c'est que c'est participatif, donc faut laisser une place aux internautes pour proposer des défis. Donc si c'est en partenariat, je leur dis voilà, vous me proposez 50% de l'itinéraire, des activités, l'autre moitié vient des internautes ou d'envie personnelle aussi. Je viens aussi avec des idées de défis moi-même que je place là-dedans. Et après, je leur propose le concept comme ça, voir si ça les intéresse. Et 150 000 plus tard, c'est non. C'est souvent comme ça. Donc c'est ça, c'est qu'on voit toujours l'image du voyage, les belles vidéos, mais on oublie que pendant le voyage, tu as 80% souvent, c'est du transport, ou

0: 30%, et puis qu'après il y a 300 mails qui ont été échangés pour arriver à un partenariat, arriver à un truc cool quoi.
1: Cette notion de défi, qu'est-ce que c'est qu'un défi et quels sont les types de défis qu'on va te lancer?
0: Bah, comme je disais, des défis culturels ou sportifs. C'est vrai que je me suis rendu compte que moi, ça faisait quand j'ai créé Suisse Moi, ça faisait déjà 10 ans que je voyageais, 6 mois par année. Et du coup, de simplement visiter un endroit, ça ne me suffisait plus. J'essayais de trouver une idée pour me booster, avoir un peu des shots d'adrénaline ou des petits trucs pour pimenter un peu le voyage. Et puis du coup, cette idée de défi, je l'ai créée comme ça avec Suisse Moi. Mes premiers défis, ça a été de faire une dégustation sur un marché traditionnel de Lomé, au Togo, d'un produit qui s'appelle le Senovis, qui est à base d'oignons et d'ail et de carottes. Un truc que même les Suisses, ils n'aiment pas en général. Et du coup, ouais, ça, c'était mon premier défi. Après, j'ai fait de la lutte traditionnelle, chercher un crocodile sacré, faire un check-up vaudou. Donc, ouais, c'est des trucs où j'essaie vraiment d'être assez proche de la population, de m'intéresser à leur culture, de sortir des chemins touristiques et de voir vraiment de quoi le pays est fait en me confrontant à des petits défis comme ça.
1: Donc en les filmant, en le montant et après en le diffusant sur ta chaîne YouTube et sur les réseaux sociaux Facebook.
0: Voilà. Et du coup, je fais tous les montages quasiment direct. Quand je voyage, je fais une vidéo par semaine où je monte sur place avec un petit ordinateur portable.
1: Qu'est-ce que c'est pour toi le voyage? C'est une question que j'aime bien poser. Comment tu le définirais? Qu'est-ce que c'est que voyager et qu'est-ce que ça t'apporte ou qu'est-ce que ça t'a apporté?
0: Ben, c'est hyper large hein, comme question, c'est vrai. Ben, le voyage, t'as pas besoin de partir loin. Par exemple, la dernière fois, là, j'ai fait, je sais pas si tu connais Raon, c'est un homme des cavernes de la préhistoire. Voilà, une série qui était dans les années 80 où un mec il tournait son couteau et ça allait donner la direction. Et j'ai voyagé en partant de chez moi pendant 3 jours en suivant une direction de manière aléatoire. Et du coup, voilà, j'ai voyagé à côté de chez moi en prenant des chemins que j'avais pas l'habitude de prendre. Donc c'est ça, simplement, je pense, garder cette étincelle dans les yeux, de voir, d'observer, de découvrir, d'avoir le cœur ouvert à la rencontre, à l'inconnu. Je pense que c'est ça le voyage en fait. C'est vrai que tu peux aller à l'autre bout du monde, mais si t'es fermé et puis tu restes à un hôtel 5 étoiles, bah t'auras pas voyagé, t'auras fait des vacances. Et le voyage, c'est quand même essayer de découvrir, de laisser de côté un peu ses a priori, ses préjugés, et d'aller vers l'autre. Et c'est pas évident, hein. Je pense qu'il y a tout le monde qui dit ça, oui, aller vers l'autre, machin, mais dans la réalité, c'est tellement difficile d'aller vers l'autre et de vraiment faire des contacts intéressants avec les gens à l'étranger. On a tellement de barrières qu'on se fixe, qu'eux se fixent aussi, et du coup, d'essayer de les casser un instant et puis de faire des belles rencontres. Je crois que c'est ça qu'on recherche, mais dans la réalité, c'est dur.
1: Donc les rencontres, mais aussi cette notion de défi sportif et culturel. Donne-moi des exemples concrets. Voilà, on va prendre un voyage qui t'a marqué, qui t'a plu, et j'aimerais savoir ce que toi t'y as apporté, ce que la communauté t'a proposé de réaliser.
0: Bah, par exemple, un voyage que j'ai beaucoup aimé, c'était à Madagascar. On a passé 2 mois et demi avec ma femme il y a 2 ans. Et puis, ben voilà, je fais appel aux gens pour demander de l'aide. Souvent, les gens n'osent pas demander de l'aide et moi, je le fais avec grand plaisir. Du coup, j'ai eu quelqu'un qui est venu m'accueillir à l'aéroport, qui m'a hébergé chez lui. Et je suis arrivé à Madagascar, j'avais rien organisé du tout. Je savais même pas de quoi était fait le pays. On n'avait aucun billet, rien. On savait pas quoi faire. Donc, on est arrivé, on s'est posé 3 jours dans le pays pour définir, acheter une carte, voir où on allait se balader. Et puis, à ce moment-là, ben, on avait déjà fait un appel aux internautes de savoir quel défi ils nous proposaient. Du coup, on place ça sur une carte, on essaie de voir avec les transports comment faire. Et c'est un pays qu'on a adoré parce qu'il est peu visité, qu'il y a une richesse incroyable au niveau des gens, puis au niveau des paysages, de la nature, des animaux, un mix de tout ça. Puis au fur et à mesure, en fait, comme c'est pas organisé, ben c'est au fur et à mesure des rencontres. On est passé à la télé nationale, sur le plateau même, j'ai rencontré quelqu'un qui faisait des tours en montgolfière. Du coup, il nous a pris en voiture une semaine après pour faire 5 jours de road trip sur le bord d'une côte complètement inaccessible. En 5 jours, la moyenne, on a fait du 13 km/h en roulant 10 heures par jour. Lui, après, on l'a revu du coup pour faire un tour en montgolfière ailleurs. Après, lui, il nous a passé le contact d'un pote à lui qui nous a hébergé dans un hôtel dans un canal des Pangalanes. Voilà, c'était vraiment ça, c'est-à-dire un enchaînement. Je pense quand tu voyages, il faut croire à ta bonne étoile. Et j'ai un instinct qui est bon, où j'arrive à savoir si les gens ils me veulent du bien, du mal, si c'est quelqu'un à qui je peux faire confiance. Et je pense, en voyage, il faut fonctionner avec son instinct et puis se laisser embarquer dans des histoires incroyables. C'est ça qu'on recherche en fait en voyage. Par exemple, au Maroc, j'ai pris en autostop un Mexicain, comme ça, sur le bord de la route. On a fait une demi-journée ensemble, il s'appelait Angel Valdez, que je salue d'ailleurs s'il m'écoute. Et cette personne-là, je l'ai trouvé génial, je lui ai fait confiance en un après-midi. Il me fait, mais viens au Mexique, je vais t'aider à traverser le pays, c'est génial. Je fais, ok. Trois mois après, je lui ai envoyé 4 000 $ sur son compte pour qu'il m'achète une voiture. Et les gars, tous mes potes, ouais, t'as perdu 4 000 francs, tu vas jamais le revoir. Et du coup, je suis arrivé à l'aéroport, il avait acheté ma voiture à son nom parce que sinon, c'est des démarches compliquées. Et puis, de nouveau, il m'a hébergé, il m'a donné des bons conseils sur les destinations du Mexique. Et j'ai traversé avec cette voiture entièrement le Mexique, de haut en bas, de droite à gauche, remonté. Je lui ai laissé la voiture qu'il a revendue. Et c'est ça le voyage, c'est faire confiance aux gens, vivre des choses qu'on n'aurait pas pensé, se laisser guider un peu par son instinct.
1: Et ne pas planifier, c'est ça que je trouve beau dans ce que tu racontes, c'est que tu te le prépares pas, c'est que tu te mets en situation, tu te mets en mouvement en fait. Ouais. Et cette magie du mouvement va opérer hein, des choses incroyables. Si tu te laisses guider par cet instinct ou cette intuition, ben ça se passe bien.
0: Mais tellement, je trouve que si notre voyage il est blindé, ben ça va être une suite d'activités planifiées. C'est des vacances. Le voyage, c'est aller face à l'inconnu et puis construire. Et franchement, c'est tellement plus kiffant que quand... Quoi, c'est la même chose que quand tu vas à un endroit, il pleut et d'un coup, il fait beau. T'es vraiment plus content qu'il fasse beau. Le voyage, c'est la même chose. Si tu planifies rien, puis tu tombes sur des plans, t'arrives dans un endroit où t'as pas été checké sur des blogs, les 15 plus bels endroits, machin, à voir où il y a des chutes d'eau, bah, tu tombes face à cette chute d'eau sans rien avoir planifié parce qu'il y a un local qui t'a dit « Ah bah tiens, je t'amène à voir un spot. » Mais le moment, il est vivant, il est vrai, quoi. Mm-hmm. C'est ça qui est beau.
1: Quelqu'un me disait « No plan, no problem ».
0: Bon, ça peut, il peut avoir des problèmes aussi, mais c'est toujours intéressant aussi de trouver des solutions, de toute façon. Ouais. C'est plus enrichissant.
1: Donc toi, tu voyages en famille, enfin en couple, et là, bientôt en famille.
0: Ouais, alors, avec ma femme, depuis 4 ans, avec mon frère, avec la famille, et des amis aussi qui touchent un peu en vidéo ou en photo. Et puis, on attend un bébé, mais c'est tout récent, donc je te dis parce que j'ai vu ton van, mais en fait, il n'y a personne qui est au courant. Hein. Mais personne, je dirais ma mère, mon frère, personne n'est au courant.

0: que j'aime aussi, c'est cette notion du lien, hein, ouvrir à sa communauté, c'est aussi créer du lien avec des gens et puis se rendre compte qu'il y a une forme de solidarité qui existe et que fondamentalement l'homme a envie d'aider son prochain.
1: Mais oui, je crois qu'il y a un exercice qui est difficile, c'est de prendre son téléphone, d'appeler des gens et essayer d'avoir des réponses négatives. Moi, j'ai aucun problème pour n'importe quoi. Je prends le téléphone, je demande et les gens, ils sont contents d'aider. Ça, on oublie souvent. C'est beaucoup plus difficile de demander. Et du coup, moi, je le fais avec grand plaisir. Sur Facebook, ça marche bien. Dès que j'ai besoin de trouver du matériel, un lieu, si j'ai une question, les gens aident beaucoup.
0: Prochain projet ?
1: Alors, prochain projet, normalement, ce serait un road trip en moto. En tout cas, c'est ce qui est prévu. Mais vu la dernière petite nouvelle que je vous ai donnée il y a quelques minutes et que ma femme est enceinte, c'est possible qu'on mette une grosse caisse sur ces deux motos, que ça devienne un van. Ouais. Du coup, peut-être voyage en van. J'avais des billets aussi pour l'Inde, mais l'Inde a 8 mois de grossesse. Ça le fait moyen, je crois. Donc, je vais annuler ce voyage. C'est vrai que j'étais déjà allé en Inde. J'ai adoré justement cette confrontation. Hein. L'Inde, c'est un pays qui est dur. C'est un pays où ça sent fort, où il y a du bruit, où nos connaissances sont chamboulées. Et du coup, j'avais envie d'emmener ma femme en Inde. Mais du coup, ça se fera sûrement une prochaine fois avec des enfants.
0: Mais dans tous tes voyages, tu pars avec une caméra. Donc, tu filmes systématiquement les aventures qui vous arrivent et tu les mets plus ou moins en temps réel à disposition de ta communauté.
1: Exactement. Donc, j'ai un drone, un petit appareil photo, une caméra, action caméra là pour filmer des scènes d'action. Et du coup, oui, je voyage comme ça. On essaie d'avoir du matériel léger et au fur et à mesure, je filme et je monte. En fait, quand je réponds aux gens sur un peu mon emploi du temps sur une semaine, je dirais, en général, c'est 2-3 jours de transport, 1-2 jours d'activité, 1-3 jours d'activité, puis 1 jour de montage. Ça, c'est une semaine normale pour moi. On voyage et puis je fais ça pendant 6 mois durant l'année.
0: Okay. Donc voyager 6 mois, ça a un coût aussi. Comment est-ce que tu fais pour gérer cette partie économique ?
1: Bah, j'essaie de dépenser le moins possible en Suisse. Je crois que c'est vraiment ça l'idée parce qu'on gagne une fortune en Suisse si on le dépense à l'étranger. Si je le dépense en Suisse, mon argent, il vaut rien. Et je suis considéré comme un pauvre en Suisse. Je ne gagne pas beaucoup. Mais en fait, il faut garder un maximum son argent et après partir à l'étranger. Et puis bah, si vous voyez que je pars dans un pays où c'est cher, bah, c'est que j'ai été invité. Sinon, je vais pas tout seul. Et sinon, je voyage dans les pays qui sont à faible coût. Je dors chez les gens. Je me fais à manger. Quoi. Voilà, on trouve après des solutions. On voyage aussi pour pas trop dépenser. Et toujours, je laisse d'énormes pourboires aux gens et j'essaye de... En fait, je crois que c'est ça aussi qui est intéressant, quoi, de ma manière de voyager, c'est que j'essaye de négocier à fond tous les prix avec les boss des entreprises et après je reverse ce que j'ai négocié en fait aux employés en pourboire. Ouais.
0: Qu'est-ce qui fait que tu reviens en Suisse après chaque voyage ? Est-ce que tu t'es posé cette question de l'expatriation, de vivre peut-être une expérience plus longue sur une année ou deux à l'étranger ?
1: J'ai mes repères ici, j'ai ma famille, j'adore la Suisse. J'adore faire du snowboard, j'adore le lac, là qu'on est au bord du lac, c'est une région magnifique. Et même au-delà de la Suisse, pour moi, c'est Lausanne. Et même au-delà de Lausanne, c'est un quartier où je reviens tout le temps, où j'ai des souvenirs. Et voilà, les amis, c'est tellement important, ils peuvent pas tous me rejoindre en voyage, voir mes parents, j'habite à 200 mètres de chez mes parents. Et je crois que c'est une question d'équilibre. J'ai pas envie d'être un digital nomade comme beaucoup se définissent et ont peut-être envie de devenir. Moi, j'aime en fait ce côté où je suis stable chez moi 6 mois par année. Et je fais du travail aussi ici que j'adore. J'organise des manifs et franchement, j'ai le boulot de rêve autant quand je voyage, mais autant ici en Suisse à Lausanne. J'adore ce que je fais et puis pour l'instant, j'ai pas envie de changer.
0: Et il y a cette notion aussi, on va revenir à l'identité. C'est en voyageant finalement qu'on apprend réellement à savoir qui on est et qu'on se sent plus que jamais, ou qu'on ressent plus que jamais ses racines et son identité.
1: Ah, complètement, complètement. Franchement, si on ne voyage pas, comment on peut savoir qui on est ? Qu'est-ce qui fait que je suis suisse ou que je suis français ? Franchement, c'est tellement dur. Je me posais ces questions avant de voyager déjà et j'avais aucune réponse. Franchement, à part du fait que voilà, on a un petit pays, on parle plusieurs langues, mais bon, ça c'est du blabla. Concrètement, qu'est-ce qui fait que je suis suisse dans la manière d'habiter, dans la manière de me comporter avec les gens ? Après, je suis pas un stéréotype du Suisse, mais Pas du tout. Hein. Je pense que, je ne sais pas si c'est le voyage qui m'a forgé comme ça ou si ça venait déjà d'avant. Bon, j'ai une famille aussi un peu particulière, mais ouais, c'était très intéressant en tout cas le voyage pour moi, pour me faire confiance, pour me développer personnellement et pour connaître vraiment mon identité et qui je suis.
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2: Bonjour Théo Verdier.
3: Bonjour Florent.
2: Co-directeur de l'Observatoire Europe à la Fondation Jean Jaurès. Alors Théo, la campagne présidentielle française a à peine démarré en cette rentrée et les propositions européennes fusent déjà. Ces projets du futur président français à Bruxelles concernent de larges pans du débat sur l'économie et les finances publiques, l'immigration, l'agriculture ou encore l'industrie. Et dans le ton du débat, Théo, vous notez déjà des évolutions substantielles avec les scrutins précédents ?
3: En effet Florent, le premier débat de cette campagne a révélé la largeur du spectre européen dans les prémices de programmes présentés aux Français. Réunis à la fin du mois d'août pour un premier débat organisé par le MEDEF, les candidats débattaient en premier lieu d'économie et on a pu observer que la teneur des échanges collait pour beaucoup à ce qui fait l'agenda politique européen en cette rentrée.
2: Vous avez des exemples en tête ?
3: Oui, citons-en deux. Sur l'appui à l'appareil productif et le soutien aux filières industrielles émergentes, on a retrouvé les questionnements sur le déséquilibre commercial du vieux continent avec la Chine, qui est désormais partagé par les 27 États membres. Or, la Commission européenne vient de reprendre en cette rentrée des négociations avec Pékin, et a promis des mesures de protection du marché unique en cas d'échec des pourparlers. Plus avant, sur l'intelligence artificielle, sur l'innovation en général, la campagne hexagonale nous a ramenés au projet d'union des marchés de capitaux. Ce dernier vise à favoriser l'investissement local, à limiter la fuite de l'épargne européenne aux États-Unis, et c'était exactement ce qui s'est retrouvé au cœur du débat français face aux patrons.
2: Une autre proposition a monopolisé cette rentrée, celle de Jean-Luc Mélenchon.
3: Là encore, on a parlé d'Europe, mais sur la question des finances publiques. Le candidat insoumis propose de brûler la dette, et je le dis entre guillemets, ou encore entre guillemets, de la mettre au frigo. Pour retrouver des marges de manœuvre budgétaires, bien sûr ce débat est avant tout européen, puisque c'est la Banque Centrale Européenne qui détient le quart de notre endettement depuis le mouvement de rachat initié avec l'intermédiaire des banques privées, après la crise de la zone euro, puis de la crise Covid. De la provocation initiale, l'ancien socialiste est rapidement passé à un projet de coalition européenne. Une ligue de pays formulerait la même demande. « Si je suis élu », déclarait Jean-Luc Mélenchon face au MEDEF, « je trouverai des alliés dans les pays latins et sans doute aussi avec les Allemands, car cette année, ils vont passer les 3% de déficit. »
2: Et comment réagissent les Européens à cette proposition ?
3: À ce jour, les réactions rapides sur la scène européenne, je vous renvoie à celle très négative du patron de la Bundesbank, ont mis en lumière deux éléments. 1. Le gel de la dette est difficile techniquement dans l'état actuel des traités, et ce, par rapport aux logiques d'eurobond, l'endettement commun, qui bénéficie, lui, du retour d'expérience de plusieurs opérations réussies. Et deuxièmement, la campagne française trouve un large écho européen et nos partenaires nous écoutent attentivement.
2: Tout cela vous amène, Théo, à quelques leçons pour 2027.
3: Bien sûr, nous verrons refleurir en cette campagne les propositions construites en opposition de principe à la lettre et à l'esprit des règles européennes. Rappelez-vous, la campagne de 2022 avait donné lieu à une surenchère sur la question migratoire, avec comme objectif pour Marine Le Pen ou encore Michel Barnier, candidat à la primaire des Républicains à l'époque, d'inscrire dans la Constitution des mesures permettant de se mettre hors de portée de la Cour de justice de l'Union. On peut toutefois mesurer le chemin parcouru depuis 2017 quant à la radicalité vis-à-vis de l'Union. Aucun prétendant au second tour ne porte à ce stade de projet d'opposition frontale. La France insoumise a abandonné ses exigences de renégociation des traités. Le Rassemblement national a opté pour une stratégie de plaidoyer interne au jeu politique européen, fort de la dynamique continentale des partis d'extrême droite qui constituent, par exemple, les 3e et 4e groupes en nombre d'élus au Parlement européen.
2: Alors Théo, pour finir cette question, sommes-nous rentrés dans un âge de raison quant à la teneur du débat européen en France ?
3: Je n'affiche aucune certitude. Supposons cependant que la dimension européenne y sera omniprésente sur les enjeux économiques et géopolitiques et que l'ouverture du jeu électoral tricolore se couple à une meilleure connaissance des arcanes communautaires. Plusieurs partis français ont largement progressé dans ce domaine après 10 ans de domination de centre-droit dans les institutions françaises. Voilà trois réalités qui nous promettent une campagne de fond sur les questions européennes, ce qui est un bienfait à souligner.
2: Merci Théo Verdier, on se retrouve le mois prochain.
3: Merci.
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0: Bonjour Michel Dindevet.
1: Bonjour Laurent Sobron.
0: Alors nous allons parler aujourd'hui d'un sujet qui paraît technique mais qui touche au cœur du marché unique pour un droit des affaires européens.
1: Oui, en effet, c'est un sujet qui est central, qui a été évoqué déjà il y a 2 ans dans le rapport qu'Enrico Letta avait fait sur l'avenir de l'Union européenne. Et Confrontation Europe a consacré un article à ce sujet qui est signé par Paul Bezelon, qui est membre fondateur et trésorier de One Market Law. Et on a publié cet article dans le dernier numéro de la revue de Confrontation Europe. En fait, cet article qui parle de l'idée que face à la complexité et à la fragmentation du droit des affaires européens, il faut mettre en place un European Business Code, un code européen des affaires, optionnel, conçu comme un 28e régime offert aux entreprises qui interviennent au-delà des frontières nationales.
0: Et Michel, pourquoi le droit européen des affaires n'est-il pas satisfaisant en l'état actuel ?
1: Parce que le constat qui est dressé par plusieurs associations de la société civile, à l'instar de l'association Henri Capitan ou de la Fondation pour le droit continental, c'est que le droit européen, aujourd'hui, il est largement fragmenté en 27 systèmes juridiques, il est trop hétérogène et il est difficile d'accès. Et donc face à un système juridique qui est dispersé, trop technocratique et pas assez ancré dans la réalité quotidienne des entreprises, il faut passer à une étape supérieure. Et face à cet éparpillement des règles et au partage complexe des compétences entre États et Union, il faut dépasser ce réel casse-tête par un système qui serait au-dessus des 27 systèmes juridiques nationaux.
0: Et dans ce cas-là, comment rendre ce droit plus lisible et comment favoriser l'attractivité de l'espace européen ? Concrètement, comment ça se matérialiserait ?
1: Je l'évoquais un instant, il faut suivre tout simplement les recommandations du rapport L'État sur l'avenir du marché unique. Et donc proposer un code pour simplifier la vie des entreprises, c'est tout le sens qui va vers le projet de création d'un code européen des affaires qui s'affirme comme l'un des grands chantiers juridiques et politiques de l'Union. Alors, l'idée, c'est de faire un système optionnel, c'est-à-dire de proposer à côté des 27 droits nationaux un cadre commun supérieur, un 28e régime de droit. Et comment ce système se matérialiserait ? C'est beaucoup de propositions sont sur la table. Cette idée qui a fait doucement son chemin peut passer par exemple de nouveaux outils. L'auteur Paul Bezelon évoque par exemple une euro-hypothèque ou alors un euro-gage. Donc il y a différents types de solutions juridiques utiles pour les entreprises qui pourraient fonctionner de manière unique au niveau des 27 États membres et qui seraient plus performantes.
0: Alors on parle de code européen, mais est-ce qu'un tel code peut vraiment voir le jour ?
1: Il faut rester prudent, Laurence, pour être transparent avec nos auditeurs. Rien ne permet aujourd'hui d'affirmer que ce code européen des affaires sera adopté rapidement. Parce qu'en fait, vous savez, on touche ici au cœur des souverainetés nationales, avec des traditions juridiques qui restent profondément ancrées dans chaque État membre. Et donc, il y aurait un pas en avant à envisager. Plusieurs scénarios sont d'ailleurs envisageables. Cela peut aller d'une simple compilation du droit existant jusqu'à une véritable unification des règles en passant par une étape intermédiaire, une coopération renforcée entre les États qui le souhaiteraient. Ce qu'il faut retenir, c'est que la souveraineté économique et le renforcement du marché unique sont redevenus aujourd'hui des priorités européennes. Vous savez, face aux empires chinois, américains, russes qui adorent l'Europe en puzzle, aujourd'hui, tous les acteurs de bon sens comprennent très bien qu'un code européen des affaires, ce serait quelque part une boussole pour l'Europe. Celle d'une Europe qui chercherait à parler le même langage juridique que ses entreprises et à faire du droit des affaires un véritable outil de puissance économique.
0: Merci beaucoup Michel Dindevet. Je rappelle que vous êtes le président du think tank Confrontation Europe.
1: Merci Laurent Sobron. À bientôt.

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2: Bonjour à toutes et à tous. Comment remettre la nature au centre de l'école peut nous permettre de préparer l'avenir face à des risques climatiques ? Comment aussi adapter l'école de demain face aux aléas du climat ? La végétalisation des cours d'école répond à de nombreux objectifs et à de multiples bienfaits, environnementaux, pédagogiques et sociaux. C'est en tout cas ce qu'a constaté l'association Eau et Rivières de Bretagne dans son étude sur le sujet parue en juin 2026. Nous en discuterons tout à l'heure avec Vincent Lefebvre, directeur éducation à Eau et Rivières de Bretagne. Mais tout d'abord, direction Morlaix dans le Finistère, qui fait partie de ces villes qui se sont engagées déjà depuis quelques années dans la végétalisation de ces cours d'école. C'est le cas, par exemple, de l'école primaire et maternelle Jean Jaurès, un reportage signé Pierre-Louis Le Seul de Radio U, votre radio associative à Morlaix, Brest et Quimper.
3: Ici, c'est la cour maternelle, avec les bâtiments maternels. Donc là, quand on a eu les grands espaces de chaleur, on était tous là. Il va y avoir d'autres aménagements avec des bancs. On va peut-être mettre des bancs autour de l'arbre, là.
4: Je m'appelle Jacques Robic, donc je suis directeur d'école ici depuis 13-14 ans. Ici, on est une école du plateau, hein, qui est très, très vivante, on va dire. On a une évaluation d'école, on a beaucoup d'enfants comoriens. Ouais. Voilà, qui sont très agréables, toujours souriants. Et puis là je vois les élus qui arrivent. Et puis on a de très bonnes relations avec les services de la mairie. Ouais.
3: Ça c'est le petit jardin.
5: Qui a été créé, inauguré il y a un an à peu près.
3: Oui, mais qui était fait depuis 4-5 ans en fait.
5: Ok, ouais. D'accord.
3: Voilà, avec on se répartit un petit peu entre l'UMA puis la maternelle. Parce que les primaires, eux, ils travaillent plutôt sur des jardinières comme ça. Et okay. Puis derrière, et puis on a une autre partie, les Ulysses qui font dans la cour de l'autre côté là-bas. Et puis là, on n'a pas fait toutes les plantations parce qu'il faisait trop chaud. Ouais.
6: Alors, ça part d'un constat du fait de l'urgence climatique les cours sont bitumés et que avec l'augmentation des épisodes de chaleur, c'est des endroits qui sont désagréables quand il fait très chaud, hein, pour les enfants comme pour les adultes. Et puis, en 2020, il y avait énormément cette question justement de transition écologique, de comment on transitionne un peu partout. Et il y avait un souhait déjà des équipes pédagogiques de faire entrer la nature dans leurs écoles. Je suis Nathalie Barnet, je suis adjointe au maire de Morlaix sur les questions de transition écologique et énergétique. Je suis également conseillère déléguée sur le plan climat et le projet alimentaire territorial à la communauté d'agglomération de Morlaix. On a la chance d'avoir des écoles qui sont aux abords de bois. Je pense à Kerfraval par exemple, qui a le bois de Couette-Congar qui est juste derrière et qui ont déjà un environnement végétal satisfaisant. Et puis d'autres où c'était vraiment du tout béton et où l'équipe pédagogique a montré un intérêt pour le faire. Et les services, les élus ont main dans la main travaillé sur...

0: des projets de végétalisation de ces espaces-là. Donc aujourd'hui, ici, on est à Jean Jaurès. Comme vous avez pu interviewer Jacques Robic, eh bien, effectivement, lui, il était moteur pour faire ça, parce qu'à la place, là où on se trouve, avant, c'était une énorme butte arrondie, bon, qui était peut-être une montagne marrante pour les enfants, mais je pense que l'espace tel qu'il est aujourd'hui a fait ses preuves. On a récolté les premiers fruits l'an passé. Jacques disait qu'il y avait eu des compotes qui ont été faites. Les enfants ont pu manger les fruits, les pommes, les poires, etc. Et donc, c'est des espaces qui fonctionnent. Ils ont plusieurs autres intérêts, comme de décloisonner l'espace de jeu, parce que là, en fait, dans les années 80, quand les écoles ont été aménagées avec ces grandes surfaces bitumées, en vérité, c'était pour que les adultes puissent surveiller les enfants, puissent voir les enfants de loin. Mmh. Aujourd'hui, un espace très bitumé, comme on a là sur les cours d'école, il y a une autre problématique, c'est que ces espaces-là sont souvent pris par les petits garçons et les petites filles, elles auront plus tendance à jouer sur le côté ou quoi, et les garçons à être sur le terrain de foot ou autre. Ces espaces de végétalisation, justement, permettent de décloisonner les espaces de jeu et de changer le jeu, et d'amener les enfants à jouer plus ensemble, garçons et filles. Donc, en fait, comme vous pouvez le voir, végétaliser les espaces va au-delà du simple fait de lutter contre le changement climatique, même si ça y contribue, parce qu'on va mettre des arbres, parce qu'on va pouvoir faire drainer l'eau de pluie, et c'est important parce que l'eau de pluie ruisselle sur le bitume et ne s'infiltre pas, et on a besoin de remplir les nappes phréatiques, hein, parce qu'on n'a pas beaucoup de réserves en Bretagne. Donc ça a été fait ici à Jean Jaurès, on l'a fait aussi au Point de Benne, on l'a fait également à Corentin-Caère, et puis la prochaine végétalisation aura lieu à Émile Cloarec à Plougent. Et puis il y a une réflexion aussi qui est faite avec l'école d'Iwan pour végétaliser l'espace, et puis là avec aussi l'APE qui est moteur dans le projet, un accompagnement de la mairie pour végétaliser leur espace. Mais j'ai l'impression que c'est aussi une philosophie, quoi, de végétaliser, d'enlever le bitume et de faire respirer les cours d'école.
1: Ouais, et puis après il y a les fruitiers, puis autrement après on plante aussi soit des courges, soit des choses comme ça tout autour là.
2: Ok.
1: Des plantes de tomates, mais là c'est voilà.
2: Au pied des fruitiers.
1: Voilà. Et là, celui-là on n'a pas. Et là tu m'as dit que c'est des fleurs.
3: J'achève de fleurs, ouais. Fleurs mélangées.
1: Et là il y a des petits pois.
2: Là, ouais.
3: Les carottes.
2: Les petits pois sont en train de sortir, les carottes aussi.
1: Voilà.
2: Ah bah je vois qu'il y a des capucines aussi.
1: Et puis on a fait un projet avec Bretagne Vivante, où les enfants ils ont construit plein de d'hôtels à insectes. Il y en a là, il y en a là-bas, puis il y en a dans tous les arbres là-bas aussi, parce que les CPE, ils ont fait des choses là-bas.
2: Ok.
1: Voilà, avant ici, ça a été végétalisé aussi.
2: Ouais.
1: Après, il y a beaucoup de bitume quand même, mais...
2: Ce jardin, depuis l'arrivée du jardin, toi, tu vois une différence par rapport... comment les enfants se l'approprient, même sur l'équipe pédagogique.
1: Nous, là, c'est plutôt la maternelle qui s'en occupe, parce que les autres, c'est plutôt là-bas, sur des jardinières. Mais c'est vrai que ça... On a déjà un très bon climat. On voit les grands, là, il y a... Les filles jouent au foot avec les garçons... On n'a pas de soucis dans les cours.
2: Ouais.
1: Et généralement, pendant l'interclasse, ils sont là parce que le self est en bas, mais autrement, on a une partie là, on a les cycles 2 qui sont sur la cour du haut. Puis en fait, on a un espace vital qui est énorme.
2: Ouais.
1: Voilà, et puis du coup, il y en a qui sont dans le sable, il y en a qui sont là, certains qui font du vélo, ils aiment bien aller dans l'herbe aussi là-bas, ou dans le... Voilà, jouer sous les arbres, donc voilà, c'est ça, c'est bien.
2: Ouais,
1: il en faut pour tous.
2: C'est ça, ça change des cours d'école des années 90, totalement bitumé, quoi.
1: Oui. Bon, après, il reste du bitume, c'est normal, mais il faut aussi pour faire du sport, hein, pour terrain de basket, tout ça, c'est bien aussi.
2: Oui, pour rouler à vélo, c'est plus pratique.
1: Aussi, bah, d'ailleurs, on a des circuits vélo, nous, voilà. Voilà, ah, bon, très bien.
2: Merci. Est-ce que c'est compliqué de mettre ça en place à l'échelle d'une commune, d'une municipalité? J'imagine que, évidemment, tout ça, ça a un coût qu'il faut assumer aussi.
0: Alors, la clé du succès, c'est que... Alors, moi, j'ai la chance d'avoir un responsable des services espaces verts qui adore faire ça. Ça aide. Et une équipe municipale qui va dans le même sens, une politique, qui soutient ces projets-là. Et la clé du succès, c'est que l'équipe pédagogique soit partie prenante du projet et qu'elle fasse en sorte de faire vivre le lieu sans forcément faire appel tout le temps aux services espaces verts, parce que ils vont venir, ils vont intervenir pour faire un peu de taille, pour remettre du paille, du bois ramé à le fragmenter, là, ce que vous voyez, ils vont venir faire l'entretien, mais il faut quand même que l'équipe pédagogique puisse faire des... Jacques va faire des plantations là avec les enfants, voilà, faire vivre le lieu par eux-mêmes, c'est important.
3: On le vit vraiment, le jardin dans l'école, c'est vraiment un lieu, et un lieu de ressourcement. Je suis Carole Créache-Autrette, et je suis éducatrice spécialisée donc dans l'accompagnement des enfants autistes. Donc on vient un petit peu, il y a le grand air, ils se défoulent, ils sont sur d'autres compétences, et puis ils repartent dans la classe et on crée d'autres disponibilités.
2: Ouais.
3: Donc c'est précieux pour nous, c'est des temps de ressourcement. On en parle beaucoup maintenant. Pour les enfants neuroatypiques, c'est de venir au jardin pour se ressourcer et repartir sur des apprentissages plus scolaires. Donc on est avec l'école sur vraiment tout ce qui est pédagogique, on sème, ça pousse, on arrose, l'importance de l'eau. Et puis à côté de ça, on y vient encore pour autre chose de plus sensoriel, de plus efficace au niveau régulation émotionnelle.
2: Ouais, c'est à la fois le côté pédagogique, à la fois le côté bien-être aussi.
3: Il y a les deux. Et puis c'est un lieu bien identifié. Donc nous, on parle d'un lieu, une fonction, donc un lieu pour faire quelque chose. Puis là, on va sur d'autres intelligences, des intelligences pratiques aussi. Et puis on travaille aussi la communication différemment. Quelquefois, ils savent s'exprimer dans la classe, plus s'exprimer ici. Et à l'inverse, il y a des enfants qui sont très très à l'aise ici. Les mots vont venir spontanément dans ce contexte-là qui est aimé. Donc voilà. Non, nous, pour nous, c'est précieux. Ouais.
4: Voilà pour ce reportage sur la végétalisation de cette cour d'école à Morlaix, dans le Finistère. Alors pour aller plus loin sur ces bienfaits de ce type d'initiative, Pierre-Louis Le Seul de Radio U s'est entretenu avec Vincent Lefebvre, directeur éducation à Eaux et Rivières de Bretagne, qui a réalisé une étude sur ce sujet.
5: Bonjour Vincent Lefebvre.
6: Bonjour.
5: Vous êtes directeur éducation à Eaux et Rivières de Bretagne. Eaux et Rivières de Bretagne qui a publié fin juin 2026 la première partie d'une étude sur la végétalisation des cours d'école. Alors, hasard du calendrier ou pas, d'ailleurs, c'était exactement au même moment où on a connu la canicule et la fermeture de certains établissements. Avant de revenir sur l'étude, sur les résultats, on va en parler un petit peu plus longuement. Je voulais savoir d'où est partie l'idée, l'envie de réaliser cette étude à Eaux et Rivières.
6: Bah déjà, Eaux et Rivières, on mise sur l'éducation depuis la création de l'association à la fin des années 60, hein, parce que l'association était créée en 1969, donc on développe plein de dispositifs, des classes de rivière, on intervient dans les aires éducatives, voilà, on fait énormément de choses en termes éducatifs pour tous les publics. Et puis, depuis 6 ans maintenant, on est très orienté sur ce qu'on appelle l'école du dehors, parce que on en a découvert tous les bienfaits, notamment en lisant un centre de publication qui venait des pays du nord de l'Europe, qui avait assez relativement bien étudié les bienfaits de faire école dehors, au contact de la nature. Donc ça avait plein de bienfaits. Nous, on s'est orienté avec les éducateurs en intervenant dans un certain nombre d'établissements scolaires, et on s'est rendu compte que dans un certain nombre de cas, la nature était un peu loin de l'établissement, et puis qu'il y avait des vrais besoins de végétalisation, et on va peut-être en reparler, au sein des établissements.
5: Vous faites une remise en contexte en expliquant, grosso modo, comment était perçue et conçue la cour d'école avant les années 80, et on lit, et là je vous cite, « Elle devait faciliter la surveillance des élèves, permettre la dépense physique basique, hein, les jeux de ballon, etc., et de ne pas occasionner trop d'entretien. Par conséquent, elle se limitait à une surface bitumée où la végétation n'avait pas ou très peu sa place. Aujourd'hui, les mentalités sont en train d'évoluer, ont déjà un peu évolué, non ?
6: Oui, ça a fortement évolué. L'aménagement des cours d'école ont été remis en cause depuis maintenant, depuis quelques années, avec des études extrêmement intéressantes. Alors, à la fois sous l'axe, climat, avec les deux bouts du climat, parce que ce qu'il faut bien avoir en tête avec le réchauffement climatique, on va avoir deux bouts à tenir, qui sont deux bouts de l'extrémité, c'est-à-dire on va avoir affaire à des canicules et à des sécheresses de plus en plus sévères et de plus en plus tôt dans l'année. Et à l'inverse, on va avoir en hiver des hivers et des automnes extrêmement pluvieux. On doit gérer les deux bouts dans tous les aménagements et encore plus dans l'école. Puis il y a une deuxième prise de conscience qui est arrivée, c'est que nos écoles n'étaient pas très inclusives. Quand on regarde comment sont faites la plupart des cours d'école, vous avez un mini stade de foot au milieu de l'école, ce qui rejette tous ceux qui jouent pas au foot sur la périphérie, et qui met les joueurs de foot un peu comme les leaders ou ayant la place centrale, etc. Avec parfois même une différenciation dans les genres, puisque les filles sont un peu rejetées un peu à l'extérieur. Donc ces deux réflexions-là cheminent maintenant depuis une dizaine d'années et ont conduit à des projets de revégétalisation qui visaient d'ailleurs un certain nombre d'objectifs. Mais on pourra y revenir.
5: On peut y revenir. Quels sont les bienfaits aujourd'hui que vous constatez dans la végétalisation ? J'ai l'impression qu'il y a quand même plusieurs axes. Peut-être parlons d'abord du côté environnemental.
6: Alors il y a ce qu'on a évoqué, c'est-à-dire le fait de végétaliser les écoles, c'est une réponse au réchauffement climatique pour éviter les îlots de chaleur, avec des chaleurs qui sont parfois extrêmes. On a des expérimentations dans des écoles, on monte à plus de 40 sur des cours entièrement bitumés. Donc éviter ces îlots de chaleur, mieux gérer l'eau à la parcelle. Chaque habitant va devoir gérer mieux l'eau. La parcelle et l'école est un bon exemple. Comment on fait pour que l'eau s'infiltre, ne ruisselle pas, n'aille pas créer des crues extrêmement importantes ou dévastatrices. Donc il faut vraiment gérer l'eau là où elle tombe. Donc il y a tout ce côté-là du climat. Végétaliser les cours d'école, c'est aussi apporter de la nature à l'intérieur de l'école, avec ça permet de la découvrir, ça permet de découvrir aussi toutes les petites bestioles qui vivent autour des végétaux, des arbres, ça permet de travailler sur les arbres, comment fonctionne un arbre, comment il pousse, etc. Donc il y a tout un volet pédagogique autour de la découverte de la nature, ça permet de travailler sur les sciences naturelles, etc. Donc voilà sur l'aspect un peu nature et on va dire biodiversité. Donc au niveau santé, il y a un certain nombre d'études aussi extrêmement intéressantes, souvent produites d'ailleurs à partir de l'école du dehors. On sait que la nature aujourd'hui permet de réguler les émotions. Donc les enfants sont beaucoup plus calmes, sont plus apaisés, sont moins stressés, ça améliore leur humeur, etc. On sait aussi que le contact de la nature améliore l'apprentissage. On s'aperçoit aussi que ça développe la coopération, etc. Donc il y a vraiment d'énormes bienfaits sur la santé, sachant que quand on regarde les études aussi, nos enfants ne vont pas très très bien. On a des enfants qui sont atteints de troubles du comportement, on a des enfants relativement violents dans les cours d'école, on a tous les problèmes que vous connaissez de sédentarité, d'obésité, etc. etc. Et donc la végétalisation des cours d'école permet aussi de répondre à ces enjeux de santé. Un petit détail, par exemple, on se rend compte que les jeux informels, organisés par les gamins, comme ça, entre eux, etc., liés à l'imaginaire et tout ça, ça permet de dépenser beaucoup plus d'énergie que même une activité physique formalisée dans un cours de sport, etc. Donc il y a tout cet aspect santé. Et puis après, il y a l'aspect, effectivement, des cours d'école d'aujourd'hui qui sont beaucoup plus inclusives. Quand vous diminuez ou enlevez le mini-stade de foot, vous allez créer des espaces beaucoup plus différenciés, beaucoup plus créatifs, qui permettent à la fois à des enfants de se dépenser, de faire des jeux plus physiques, mais à d'autres d'être au contraire plus calmes, d'avoir des lieux de lecture, des lieux d'échange, des lieux de jeu plus calmes, le dessin, etc., etc. Donc on va vers des cours qui sont plus inclusives pour tous les publics, c'est-à-dire c'est même pas simplement garçon-fille. Vous avez aussi plein de garçons qui n'aiment pas le foot, qui aiment d'autres activités. Mais même s'il y a cette question genrée qui permet de laisser encore plus de place aux filles qu'elles n'avaient dans les cours anciennes. Donc il y a tout ce travail-là qui est extrêmement intéressant.
5: On imagine qu'il y a aussi des freins, des difficultés, peut-être à la fois pour les écoles, à la fois pour les municipalités qui veulent mettre ça en place. Vous les avez constatés aussi ?
6: Oui, oui, oui, on les a constatés, et en plus, on n'en a pas parlé, mais on travaille sur le volet 2 de cette étude, qui abordera justement les freins, puisqu'on a été interviewé un certain nombre d'élus, et on est encore en train de le faire, parce qu'on veut compléter cette étude. On est aussi en train de travailler. Si on prend le premier frein, il ne faut pas se voiler la face, c'est le frein financier. Végétaliser une cour d'école, ça peut avoir un certain coût. Si on le fait en régie, les études et les expériences montrent que si on le fait en régie, le coût peut être relativement réduit, qui est situé entre 25 000 et 30 euros. Par contre, dès qu'on le fait faire entièrement par une entreprise, casser le bitume, végétaliser, ça peut coûter beaucoup plus cher. Donc il y a ce frein financier. Alors il y a des aides, hein, il y a le fameux fonds vert dont on parle beaucoup ces dernières semaines, puisque alors il y a débat, hein, il aurait été diminué, alors il n'y a même pas débat, il a été diminué globalement par le gouvernement avec tout ce qu'on connaît sur la dette. Mais il y a débat autour de l'école et de la végétalisation, puisqu'a priori sur ce pan-là, le fonds n'aurait pas été diminué. Il y a aussi des aides, notamment auprès des collectivités, dans ce qu'on appelle la dotation de soutien à l'investissement. Il peut y avoir des aides de l'Agence de l'eau, mais dans des cas relativement précis. Il peut dans certaines régions avoir des fonds régionaux, départementaux, etc. Donc il y a un certain nombre de fonds, et on va faire le point dessus dans le cadre du deuxième volet sur lequel on est en train de travailler. D'autres freins, on peut dire qu'ils sont des freins culturels. C'est-à-dire que quand vous changez quelque chose, ça génère un ensemble de freins culturels. Les parents, quand on leur présente le projet, peuvent avoir peur que leurs enfants soient sales, au contact de la terre, au contact des végétaux, etc. Les enseignants peuvent avoir aussi des craintes liées à la sécurité. Vous le rappelez tout à l'heure sur l'histoire de la végétalisation. Un des paramètres des créations des cours d'école avant les années 80, c'était effectivement de pouvoir surveiller les enfants. Et ben dans les cours végétalisés, il faut toujours les surveiller. Donc il y a ce côté-là. Comment la végétalisation va permettre quand même de pouvoir les surveiller, d'avoir une cour sécurisée. Il peut y avoir aussi dans les freins culturels des choses qui sont liées à l'entretien, au service des espaces verts de la collectivité, des agents d'entretien, parce que effectivement les enfants veulent peut-être entrer un peu plus sales qu'ils ne l'étaient dans une cour entièrement bitumée.
5: Et de ce que vous avez constaté, comment on fait pour que ça se passe bien ?
6: Pour que ça se passe bien, il y a un certain nombre de paramètres. Le premier, moi, me semble-t-il, c'est de bien co-concevoir le projet avec l'ensemble des gens qui vont être impactés par ce projet. Aussi bien les élèves, les enseignants, le personnel qui gravite autour de l'école, notamment les agents d'entretien, mais aussi les agents des services espaces verts, etc. Cette co-construction, elle passe aussi par la capacité à interroger les enfants sur ce qu'ils pensent de leur cours, comment ils la verraient, si elle devait changer, etc. Deuxième élément qu'on a pu vérifier, c'est peut-être intéressant de désigner un coordinateur de projet. Dans les bons paramètres, je pense qu'il faut être capable que l'école se fasse aider, que la municipalité se fasse aider. Et on a la chance d'avoir dans les départements des conseils d'architecture, d'urbanisme et d'environnement qui ont énormément d'expérience dans la végétalisation et qui peut être un support extraordinaire pour aider l'école et la municipalité.
5: Merci beaucoup Vincent Lefebvre.
6: Bonne journée à vous, au revoir.
5: Merci, au revoir.
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0: Bonjour Élise Bernard.
1: Bonjour Laurence.
0: Depuis le 6 septembre, les inquiétudes quant à notre état de droit sont de plus en plus intenses.
1: Oui, Laurence, c'est vrai que depuis que la petite région de Saxe-Anhalt, avec ses 1,7 million d'hectares, s'est retrouvée au centre de l'actualité européenne en accordant 43,8% des voix à l'Alternative für Deutschland ou l'AFD.
0: Alors, il s'agit d'un parti situé à la droite de l'échiquier politique européen et classé à l'extrême droite. Sa ligne politique a notamment conduit plusieurs de ses anciens partenaires européens, parmi lesquels le Rassemblement National, la Lega italienne, Vox en Espagne et le PVV néerlandais, à soutenir son exclusion du groupe qu'il formait au Parlement européen à la veille des élections européennes de 2024.
1: C'est possiblement parlant. D'ailleurs, dans le programme de l'AFD, il n'y a pas de place pour les droits fondamentaux. La Saxe-Anhalt doit mettre fin à tout droit d'asile, y compris pour les Ukrainiens. Il faut soutenir le christianisme, mais pas celui des sympathisants de l'immigration de masse. Il faut apprendre le russe à l'école et honorer les soldats allemands morts pour la patrie, pour ne citer que ces points.
0: Et dans plusieurs pays européens, les partis d'extrême droite progressent et lisent sur fond de crise démocratique, sociale et écologique et s'appuient notamment sur la défiance à l'égard des institutions et des formations politiques traditionnelles.
1: C'est vrai que l'AFD et ses partenaires, par intermittence, ils incarnent cette dynamique. Une dynamique qui exploite le sentiment d'abandon et de défiance envers le système. Ce qui peut poser problème, c'est que ce système à rejeter, il impliquerait aussi le rejet d'un état de droit exigeant.
0: Ouais, et en mettant en avant la défense de la communauté et de l'identité nationale, ces mouvements proposent généralement des réponses politiques qui mettent l'accent sur des enjeux identitaires et sociaux.
1: Oui, voilà. Je ne pense pas que la communauté sera restaurée en retirant des droits fondamentaux à certains. Moins de droits fondamentaux pour les immigrés, spécifiquement, me semble difficilement permettre d'apporter plus de droits aux citoyens nationaux.
0: Ouais, et puis dans plusieurs pays européens, la volonté de renforcer le collectif pose aussi la question de la place accordée à la diversité et aux libertés.
1: Oui, et le débat, il s'ouvre actuellement très clairement sur ce point. C'est ce qu'on peut comprendre des élections législatives en Suède, qui se sont tenues une semaine plus tard. Par exemple, on a un Premier ministre sortant qui promet de faire entrer l'extrême droite dans son gouvernement et de, je cite, « rendre à la Suède sa grandeur » selon la désormais célèbre formule de Donald Trump.
0: Oui, et cette vision de l'avenir n'a pas fait l'unanimité parmi les électeurs suédois dans un contexte de défiance à l'égard du système politique.
1: Eh oui. Alors que les sondages le donnaient gagnant quelques jours avant le scrutin, l'hypothèse de voir des ministres d'une certaine mouvance et donc poursuivant un état de droit peu exigeant, eh bien, en Suède, ça semble avoir fait pencher la balance de l'autre côté.
0: Merci Élise Bernard.
1: Merci Laurence. 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
1: Strasbourg, Luxembourg, Bruxelles, trois villes, trois histoires, trois façons de raconter l'Europe. Derrière les bâtiments que nous connaissons aujourd'hui se cache une bataille qui dure depuis plus de 70 ans, je dirais même depuis les débuts de la construction européenne. C'est cette histoire souvent méconnue que raconte le documentaire « Europe, la bataille des sièges » réalisé par Donato Rotuno et coproduit par Serigo Film et Tarantula Luxembourg. Nous avons rencontré Alexis Metzinger, co-auteur du film, et nous vous proposons de l'écouter revenir sur la genèse et le sens de ce projet avec quelques extraits sonores du documentaire pour l'illustrer.
2: L'histoire de ce film, elle est en deux temps. Comme je disais, il y a premier temps, c'est le travail d'écriture et de développement qui s'est fait ici à Strasbourg, à Serigo Film. Et ensuite, on s'est très vite dit que pour un film comme ça, on ne pouvait pas rester à une production strasbourgeoise, on pouvait avoir une ampleur européenne et surtout avoir plusieurs regards pour ne pas qu'on puisse croire qu'on a un regard uniquement strasbourgeois, c'était pas du tout le cas dès le début.
1: Un film à plusieurs regards donc, et un parti pris clair, donner la parole à ceux qui ont vécu cette bataille de l'intérieur.
2: Alors déjà la première chose, c'est d'avoir au minimum des représentants des trois villes principales, donc de Strasbourg, de Luxembourg et de Bruxelles, et ensuite effectivement de construire à partir d'entretiens de personnes qui ont participé à la bataille des sièges, donc des personnes comme Catherine Trottmann, Jean-Claude Juncker ou Louis Michel en Belgique.
1: Pour comprendre cette histoire, il faut remonter à 1952, à la création de la Communauté européenne du charbon et de l'acier, au moment où les institutions doivent commencer à fonctionner. Un détail n'a toujours pas été réglé, mais où vont-elles s'installer ? Catherine Trottmann.
3: La question de la capitale n'a pas été une question, posée de manière extrêmement explicite. On a bâti, au fond, les institutions qui étaient, au fond, au départ, pas des institutions, vraiment au même sens du terme qu'aujourd'hui, comme les traités l'ont établi, mais on a bâti des outils pour pouvoir travailler à la paix par la coopération économique sur le charbon et l'acier.
1: Autrement dit, personne n'avait prévu de choisir une capitale. Il fallait surtout trouver un endroit où travailler ensemble. Et la solution va être provisoire.
2: En fait, dès le départ, la nuit du 23 juillet 1952, c'était les débuts de la CECA, donc la Communauté européenne du charbon et de l'acier, donc les débuts de ce qu'allait être l'Union européenne. Tout était réglé. Il y avait juste une ligne du traité qui avait été laissée en suspens. C'est l'endroit où les institutions allaient se réunir pour travailler. Et donc, au moment de commencer, il fallait bien se réunir. Et en fait, il aura fallu 48 heures aux représentants des 6 pays membres, parce que chaque pays avait sa ville candidate. Et en fait, Luxembourg a été choisi par défaut.
1: Luxembourg, donc. Mais dans cette histoire, une autre ville était présente depuis le début. Catherine Trottmann.
3: En termes d'ancienneté, je dirais les deux, c'est-à-dire Luxembourg d'un côté et Strasbourg de l'autre, ont été au point de départ de la création de ces institutions.
1: Quant à Bruxelles, elle aurait pu elle aussi être choisie dès le départ. Louis Michel raconte l'occasion manquée.
4: Un premier ministre belge, au moment où on lui proposait le siège unique à Bruxelles, qui n'en a pas voulu. Il y avait un accord complet au sein du groupe des fondateurs et il n'en a pas voulu. Il a dit « si j'accepte ça, la semaine prochaine, mon gouvernement tombe. »
1: Un gouvernement qu'on ne veut pas faire tomber. Et voilà comment trois villes se retrouvent à se partager l'Europe. Jean-Claude Juncker résume la situation d'une formule.
5: Nulle part est-il écrit que Bruxelles est la capitale de l'Europe. Mais Bruxelles prétend qu'elle est la capitale de l'Europe, ce qui est un peu vrai, à vrai dire. Et Luxembourg et Strasbourg le sont aussi.
1: Trois villes, trois histoires qui s'entremêlent. Mais pourquoi n'a-t-on jamais réussi à trancher ? Pour Alexis Metzinger, cette bataille raconte quelque chose de bien plus large sur la construction européenne.
2: L'Union européenne, ce qui est aujourd'hui l'Union européenne, est une construction qui est complètement inédite et inouïe sur la Terre et dans l'histoire des institutions. Donc, ce n'était pas évident d'imaginer quelle capitale, dans quel pays. Enfin, est-ce que le fait de diviser en sièges dans plusieurs villes, est-ce que c'est une solution par défaut ou est-ce qu'au contraire, c'est la solution qui permet d'incarner la pluralité de l'Europe ? Les avis sont divisés, mais je trouve ça intéressant de soulever la question.
1: La bataille des sièges n'est donc pas seulement une histoire de bâtiments ou de villes. C'est une façon de raconter en creux comment l'Europe a appris à avancer malgré ses désaccords. 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
1: Bonjour Théo Verdier.
2: Bonjour Florent.
1: Co-directeur de l'Observatoire Europe à la Fondation Jean Jaurès. Alors Théo, la campagne présidentielle française a à peine démarré en cette rentrée et les propositions européennes fusent déjà. Ces projets du futur président français à Bruxelles concernent de larges pans du débat sur l'économie et les finances publiques, l'immigration, l'agriculture ou encore l'industrie. Et dans le ton du débat, Théo, vous notez déjà des évolutions substantielles avec les scrutins précédents ?
2: En effet Florent, le premier débat de cette campagne a révélé la largeur du spectre européen dans les prémices de programmes présentés aux Français. Réunis à la fin du mois d'août pour un premier débat organisé par le MEDEF, les candidats débattaient en premier lieu d'économie et on a pu observer que la teneur des échanges collait pour beaucoup à ce qui fait l'agenda politique européen en cette rentrée.
1: Vous avez des exemples en tête ?
2: Oui, citons-en deux. Sur l'appui à l'appareil productif et le soutien aux filières industrielles émergentes, on a retrouvé les questionnements sur le déséquilibre commercial du vieux continent avec la Chine, qui est désormais partagé par les 27 États membres. Or, la Commission européenne vient de reprendre en cette rentrée des négociations avec Pékin, et a promis des mesures de protection du marché unique en cas d'échec des pourparlers. Plus avant, sur l'intelligence artificielle, sur l'innovation en général, la campagne hexagonale nous a ramenés au projet d'union des marchés de capitaux. Ce dernier vise à favoriser l'investissement local, à limiter la fuite de l'épargne européenne aux États-Unis, et c'était exactement ce qui s'est retrouvé au cœur du débat français face aux patrons.
1: Une autre proposition a monopolisé cette rentrée, celle de Jean-Luc Mélenchon.
2: Là encore, on a parlé d'Europe, mais sur la question des finances publiques. Le candidat insoumis propose de brûler la dette, et je le dis entre guillemets, ou encore entre guillemets, de la mettre au frigo. Pour retrouver des marges de manœuvre budgétaires, bien sûr ce débat est avant tout européen, puisque c'est la Banque Centrale Européenne qui détient le quart de notre endettement depuis le mouvement de rachat initié avec l'intermédiaire des banques privées, après la crise de la zone euro, puis de la crise Covid. De la provocation initiale, l'ancien socialiste est rapidement passé à un projet de coalition européenne. Une ligue de pays formulerait la même demande. « Si je suis élu », déclarait Jean-Luc Mélenchon face au MEDEF, « je trouverai des alliés dans les pays latins et sans doute aussi avec les Allemands, car cette année, ils vont passer les 3% de déficit. »
1: Et comment réagissent les Européens à cette proposition ?
2: À ce jour, les réactions rapides sur la scène européenne, je vous renvoie à celle très négative du patron de la Bundesbank, ont mis en lumière deux éléments. 1. Le gel de la dette est difficile techniquement dans l'état actuel des traités, et ce, par rapport aux logiques d'eurobond, l'endettement commun, qui bénéficie, lui, du retour d'expérience de plusieurs opérations réussies. Et deuxièmement, la campagne française trouve un large écho européen, et nos partenaires nous écoutent attentivement.
1: Tout cela vous amène, Théo, à quelques leçons pour 2027.
2: Bien sûr, nous verrons refleurir en cette campagne les propositions construites en opposition de principe à la lettre et à l'esprit des règles européennes. Rappelez-vous, la campagne de 2022 avait donné lieu à une surenchère sur la question migratoire, avec comme objectif pour Marine Le Pen ou encore Michel Barnier, candidat à la primaire des Républicains à l'époque, d'inscrire dans la Constitution des mesures permettant de se mettre hors de portée de la Cour de justice de l'Union. On peut toutefois mesurer le chemin parcouru depuis 2017 quant à la radicalité vis-à-vis de l'Union. Aucun prétendant au second tour ne porte à ce stade de projet d'opposition frontale. La France insoumise a abandonné ses exigences de renégociation des traités. Le Rassemblement national a opté pour une stratégie de plaidoyer interne au jeu politique européen, fort de la dynamique continentale des partis d'extrême droite qui constituent, par exemple, les 3e et 4e groupes en nombre d'élus au Parlement européen.
1: Alors Théo, pour finir cette question, sommes-nous rentrés dans un âge de raison quant à la teneur du débat européen en France ?
2: Je n'affiche aucune certitude. Supposons cependant que la dimension européenne y sera omniprésente sur les enjeux économiques et géopolitiques et que l'ouverture du jeu électoral tricolore se couple à une meilleure connaissance des arcanes communautaires. Plusieurs partis français ont largement progressé dans ce domaine après 10 ans de domination de centre-droit dans les institutions françaises. Voilà trois réalités qui nous promettent une campagne de fond sur les questions européennes, ce qui est un bienfait à souligner.
1: Merci Théo Verdier, on se retrouve le mois prochain.
2: Merci.
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0: Bonjour Michel Dindevet.
1: Bonjour Laurent Sobron.
0: Alors nous allons parler aujourd'hui d'un sujet qui paraît technique mais qui touche au cœur du marché unique pour un droit des affaires européens.
1: Oui, en effet, c'est un sujet qui est central, qui a été évoqué déjà il y a 2 ans dans le rapport qu'Enrico Letta avait fait sur l'avenir de l'Union européenne. Et Confrontation Europe a consacré un article à ce sujet qui est signé par Paul Bezelon, qui est membre fondateur et trésorier de One Market Law. Et on a publié cet article dans le dernier numéro de la revue de Confrontation Europe. En fait, cet article, il parle de l'idée que face à la complexité et à la fragilité,

0: technocratique et pas assez ancrée dans la réalité quotidienne des entreprises, bah, il faut passer à une étape supérieure. Et face à cet éparpillement des règles et au partage complexe des compétences entre États et Union, il faut dépasser ce réel casse-tête par un système qui serait au-dessus des 27 systèmes juridiques nationaux.
1: Et dans ce cas-là, comment rendre ce droit plus lisible et comment favoriser l'attractivité de l'espace européen ? Concrètement, comment ça se matérialiserait ?
0: Je l'évoquais à l'instant, il faut suivre tout simplement les recommandations du rapport L'État sur l'avenir du marché unique et donc proposer un code pour simplifier la vie des entreprises. C'est tout le sens qui va vers le projet de création d'un code européen des affaires qui s'affirme comme l'un des grands chantiers juridiques et politiques de l'Union. Alors, l'idée, c'est de faire un système optionnel, c'est-à-dire de proposer à côté des 27 droits nationaux un cadre commun supérieur, un 28e régime de droit. Et comment ce système se matérialiserait ? C'est beaucoup de propositions sont sur la table. Cette idée qui a fait doucement son chemin peut passer par exemple, de nouveaux outils. L'auteur Paul Bézelon évoque par exemple une euro-hypothèque ou alors un euro-gage. Donc il y a différents types de solutions juridiques utiles pour les entreprises qui pourraient fonctionner de manière unique au niveau des 27 États membres et qui seraient plus performantes.
1: Alors on parle de code européen, mais est-ce qu'un tel code peut vraiment voir le jour ?
0: Il faut rester prudent, Laurence, pour être transparent avec nos auditeurs. Rien ne permet aujourd'hui d'affirmer que ce code européen des affaires sera adopté rapidement. Parce qu'en fait, vous savez, on touche ici au cœur des souverainetés nationales, avec des traditions juridiques qui restent profondément ancrées dans chaque État membre. Et donc, il y aurait un pas en avant à envisager. Plusieurs scénarios sont d'ailleurs envisageables. Cela peut aller d'une simple compilation du droit existant jusqu'à une véritable unification des règles en passant par une étape intermédiaire, une coopération renforcée entre les États qui le souhaiteraient. Ce qu'il faut retenir, c'est que la souveraineté économique et le renforcement du marché unique sont redevenus aujourd'hui des priorités européennes. Vous savez, face aux empires chinois, américains, russes, qui adorent l'Europe en puzzle, aujourd'hui, tous les acteurs de bon sens comprennent très bien qu'un code européen des affaires, ce serait quelque part une boussole pour l'Europe. Celle d'une Europe qui chercherait à parler le même langage juridique que ses entreprises et à faire du droit des affaires un véritable outil de puissance économique.
1: Merci beaucoup Michel Derdevet. Je rappelle que vous êtes le président du think tank Confrontation Europe.
0: Merci Laurence Aubron, à bientôt.

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2: Bonjour à toutes et à tous. On ouvre ce journal en Russie où les élections législatives russes se sont clôturées ce dimanche.
3: Oui, bonjour Audrey. Depuis vendredi jusqu'à dimanche, les Russes ont été appelés à voter pour renouveler les 450 sièges de la Douma d'État, la chambre basse du Parlement russe. Le parti de Vladimir Poutine, Russie Unie, est donné vainqueur dimanche soir avec 57,5% des voix, soit 8 points de plus par rapport à 2021.
2: Ce sont les premières élections législatives depuis le début de l'invasion à grande échelle de l'Ukraine en 2022.
3: Oui, seuls les partis qui soutiennent le président Vladimir Poutine et la guerre ont été autorisés à se présenter aux élections. Depuis son arrivée au pouvoir en 2000, les élections se déroulent dans un climat de plus en plus répressif. Les bureaux de vote étaient équipés de caméras, ce qui ne permettait pas de garantir le secret du vote. En outre, les électeurs ont été encouragés à voter par voie électronique, ce qui facilite les fraudes. Et pour maximiser son score, le régime a notamment interdit aux partis anti-guerre Yabloko de se présenter. Certains candidats du parti ont pu, dans un premier temps, se présenter individuellement, mais ont rapidement été interdits de concourir. Le parti a d'ailleurs invité les citoyens russes à boycotter les élections, alors que l'opposition en exil avait appelé à voter, dans tous les cas, contre le parti de Poutine.
2: Et ces élections se déroulent dans un contexte particulier, celui de la guerre.
3: Effectivement, la commission électorale en Russie a observé plus d'un millier d'attaques informatiques visant à perturber les élections. Ella Pamphilova, la présidente de la commission, a dénoncé une ingérence ukrainienne. Dimanche matin, Moscou a été la cible de centaines de drones ukrainiens. Au moins 2 personnes ont été tuées. Le maire de la ville, Sergueï Sobyanin, a dénoncé, je cite, une attaque sans précédent qui a été clairement planifiée pour perturber les élections.
2: Et sous la menace de Moscou, les habitants ukrainiens des régions annexées ont également été appelés à voter.
3: L'objectif derrière ces votes est de montrer au monde et aux habitants des territoires annexés qu'ils font désormais partie de la Russie. Pour le centre de lutte contre la désinformation ukrainien, c'est aussi un moyen pour la Russie de contrôler la population et d'identifier ceux qui ne coopèrent pas. L'Organisation pour la sécurité et la coopération en Europe avait déjà déclaré en août que les résultats des élections dans ces régions ne seraient pas pris en compte au regard du droit international.
2: Et on continue ce journal en Allemagne. Après le nouveau coup de tonnerre qu'ont constitué le résultat des élections régionales à Berlin et en Mecklembourg-Poméranie-Occidentale ce dimanche.
3: Oui, 2 semaines après les élections en Saxe-Anhalt, les Allemands des 2 régions étaient appelés ce dimanche à voter pour renouveler leur parlement respectif. En Mecklembourg-Poméranie-Occidentale, le parti d'extrême droite allemand Alternatif pour l'Allemagne a obtenu environ 38% des suffrages, une nette progression comparée à 2021 où ils avaient obtenu 16,7% des voix. Le parti social-démocrate se retrouve devancé avec 36% des suffrages. Cependant, une alliance avec d'autres partis de gauche devrait leur permettre de conserver le contrôle de l'exécutif régional.
2: Mais qu'en est-il à Berlin ?
3: Eh bien, dans la ville état, c'est le parti de gauche radicale Die Linke qui a remporté les élections. Il dépasse la CDU, l'Union chrétienne démocrate d'Allemagne, qui obtient 20% des suffrages, et l'AfD, qui, elle, récolte 15% des suffrages. Le parti d'extrême droite progresse également nettement, puisqu'il obtenait 9% il y a 3 ans. La tête de liste de Die Linke, Elif Erhalp, a déclaré à la suite des résultats : dans notre ville, la liberté et la justice ont triomphé de la haine.
2: Une situation compliquée pour le chancelier Friedrich Merz, membre de la CDU.
3: Oui, la CDU enregistre coup sur coup des défaites d'une ampleur inédite. Il ne parvient même pas à entrer au Parlement régional en Mecklembourg-Poméranie-Occidentale, n'ayant pas atteint les 5% requis pour être représenté. Le chancelier a reconnu avant l'annonce des résultats un désastre électoral. Il a cependant promis de poursuivre les réformes dans lesquelles il s'était engagé. Il exclut ainsi de quitter ses fonctions de chancelier et de président de la CDU après des spéculations depuis plusieurs jours à ce sujet.
2: On termine ce journal au Groenland, où les États-Unis et le Danemark ont annoncé avoir conclu un accord sur la sécurité du territoire.
3: Oui, vendredi soir, le président américain Donald Trump a annoncé qu'un accord entre les 3 parties avait été trouvé. Le contenu du texte reste encore inconnu, mais il accorderait un contrôle permanent aux États-Unis sur la sécurité du territoire. Il donnerait aussi à Washington un droit de regard et de contrôle au sujet de toute présence militaire sur ce territoire, un dispositif qui assure qu'aucun adversaire des États-Unis ne puisse s'établir militairement au Groenland, visant notamment la Russie Russie ou la Chine, selon un responsable du département d'État sous couvert de l'anonymat.
2: Et c'est un soulagement pour le Danemark, à qui appartient ce territoire autonome.
3: Oui, la première ministre du Danemark, Mette Frederiksen, a félicité l'accord qui, je cite, respecte la souveraineté du Danemark, le droit à l'autodétermination des populations locales et qui renforce la sécurité de l'Arctique. Un accord qui bénéficie à l'OTAN et à l'Europe. Le chef du gouvernement groenlandais, Jens Frederik Nielsen, a pour sa part affirmé que l'accord garantissait la sécurité du Groenland, du Danemark, des États-Unis et de l'Occident.
2: De son côté, le secrétaire d'État Marco Rubio a affirmé qu'il s'agissait d'une énorme victoire obtenue par Donald Trump.
3: Oui, pourtant, des commentateurs danois nuancent la portée de cette victoire américaine. Ils rappellent que Washington avait déjà la capacité de renforcer sa présence militaire sur l'île avec un accord de défense datant de 1951, actualisé en 2004, qui donne un accès privilégié aux États-Unis. Le texte doit être signé cette semaine à New York, en marge de l'Assemblée générale des Nations Unies. Il devra ensuite être ratifié par les parlements du Groenland et du Danemark.
2: Merci Thomas, merci à tous et à tous.
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1: Strasbourg, Luxembourg, Bruxelles, trois villes, trois histoires, trois façons de raconter l'Europe. Derrière les bâtiments que nous connaissons aujourd'hui se cache une bataille qui dure depuis plus de 70 ans, je dirais même depuis les débuts de la construction européenne. C'est cette histoire souvent méconnue que raconte le documentaire « Europe, la bataille des sièges » réalisé par Donato Rotuno et coproduit par Serigo Film et Tarantula Luxembourg. Nous avons rencontré Alexis Metzinger, co-auteur du film, et nous vous proposons de l'écouter revenir sur la genèse et le sens de ce projet avec quelques extraits sonores du documentaire pour l'illustrer.
2: L'histoire de ce film, elle est en deux temps. Comme je dis, il y a premier temps, c'est le travail d'écriture et de développement qui s'est fait ici à Strasbourg, à Serigo Film. Et ensuite, on s'est très vite dit que pour un film comme ça, on ne pouvait pas rester à une production strasbourgeoise, on pouvait avoir une ampleur européenne et surtout avoir plusieurs regards pour ne pas qu'on puisse croire qu'on a un regard uniquement strasbourgeois. Ce n'était pas du tout le cas dès le début.
1: Un film à plusieurs regards, donc, et un parti pris clair, donner la parole à ceux qui ont vécu cette bataille de l'intérieur.
2: Alors déjà, la première chose, c'est d'avoir au minimum des représentants des trois villes principales, donc de Strasbourg, de Luxembourg et de Bruxelles, et ensuite, effectivement, de construire à partir d'entretiens de personnes qui ont participé à la bataille des sièges, donc des personnes comme Catherine Trottmann, Jean-Claude Juncker ou Louis Michel en Belgique.
1: Pour comprendre cette histoire, il faut remonter à 1952, à la création de la Communauté européenne du charbon et de l'acier, au moment où les institutions doivent commencer à fonctionner. Un détail n'a toujours pas été réglé, mais où vont-elles s'installer ? Catherine Trottmann.
3: La question de la capitale n'a pas été une question, posée de manière extrêmement explicite. On a bâti, au fond, les institutions qui étaient, au fond, au départ, pas des institutions, vraiment au même sens du terme qu'aujourd'hui, comme les traités l'ont établi, mais on a bâti des outils pour pouvoir travailler à la paix par la coopération économique sur le charbon et l'acier.
1: Autrement dit, personne n'avait prévu de choisir une capitale. Il fallait surtout trouver un endroit où travailler ensemble. Et la solution va être provisoire.
2: En fait, dès le départ, la nuit du 23 juillet 1952, c'était les débuts de la CECA, donc la Communauté européenne du charbon et de l'acier, donc les débuts de ce qu'allait être l'Union européenne. Tout était réglé. Il y avait juste une ligne du traité qui avait été laissée en suspens. C'est l'endroit où les institutions allaient se réunir pour travailler. Et donc, au moment de commencer, il fallait bien se réunir. Et en fait, il aura fallu 48 heures aux représentants des six pays membres, parce que chaque pays avait sa ville candidate. Et en fait, Luxembourg a été choisi par défaut.
1: Luxembourg, donc. Mais dans cette histoire, une autre ville était présente depuis le début. Catherine Trottmann.
3: En termes d'ancienneté, je dirais les deux, c'est-à-dire Luxembourg d'un côté et Strasbourg de l'autre, ont été au point de départ de la création de ces institutions.
1: Quant à Bruxelles, elle aurait pu elle aussi être choisie dès le départ. Louis Michel raconte l'occasion manquée.
4: Un Premier ministre belge, au moment où on lui proposait le siège unique à Bruxelles, qui n'en a pas voulu. Il y avait un accord complet au sein du groupe des fondateurs et il n'en a pas voulu. Il a dit, si j'accepte ça, la semaine prochaine, mon gouvernement tombe.
1: Un gouvernement qu'on ne veut pas faire tomber. Et voilà comment trois villes se retrouvent à se partager l'Europe. Jean-Claude Juncker résume la situation d'une formule.
5: Nulle part est-il écrit que Bruxelles est la capitale de l'Europe. Mais Bruxelles prétend qu'elle est la capitale de l'Europe, ce qui est un peu vrai, à vrai dire. Et Luxembourg et Strasbourg le sont aussi.
1: Trois villes, trois histoires qui s'entremêlent. Mais pourquoi n'a-t-on jamais réussi à trancher ? Pour Alexis Metzinger, cette bataille raconte quelque chose de bien plus large sur la construction européenne.
2: L'Union européenne, ce qui est aujourd'hui l'Union européenne, est une construction qui est complètement inédite et inouïe sur la Terre et dans l'histoire des institutions. Donc, ce n'était pas évident d'imaginer quelle capitale, dans quel pays. Enfin, est-ce que le fait de diviser en sièges dans plusieurs villes, est-ce que c'est une solution par défaut ou est-ce qu'au contraire, c'est la solution qui permet d'incarner la pluralité de l'Europe ? Les avis sont divisés, mais je trouve ça intéressant de soulever la question.
1: La bataille des sièges n'est donc pas seulement une histoire de bâtiments ou de villes. C'est une façon de raconter en creux comment l'Europe a appris à avancer malgré ses désaccords. 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

0: Alice Bernard.
1: Bonjour Laurence.
0: Depuis le 6 septembre, les inquiétudes quant à notre état de droit sont de plus en plus intenses.
1: Oui, Laurence, c'est vrai que depuis que la petite région de Saxe-Anhalt, avec ses 1,7 million d'hectares, s'est retrouvée au centre de l'actualité européenne en accordant 43,8% des voix à l'Alternative für Deutschland ou l'AFD.
0: Alors, il s'agit d'un parti situé à la droite de l'échiquier politique européen et classé à l'extrême droite. Sa ligne politique a notamment conduit plusieurs de ses anciens partenaires européens, parmi lesquels le Rassemblement National, la Lega Italienne, Vox en Espagne et le PVV néerlandais, à soutenir son exclusion du groupe qu'il formait au Parlement européen à la veille des élections européennes de 2024.
1: C'est possiblement parlant. D'ailleurs, dans le programme de l'AFD, il n'y a pas de place pour les droits fondamentaux. La Saxe-Anhalt doit mettre fin à tout droit d'asile, y compris pour les Ukrainiens. Il faut soutenir le christianisme, mais pas celui des sympathisants de l'immigration de masse. Il faut apprendre le russe à l'école et honorer les soldats allemands morts pour la patrie, pour ne citer que ces points.
0: Et dans plusieurs pays européens, les partis d'extrême droite progressent et lisent sur fond de crise démocratique, sociale et écologique et s'appuient notamment sur la défiance à l'égard des institutions et des formations politiques traditionnelles.
1: C'est vrai que l'AFD et ses partenaires, par intermittence, ils incarnent cette dynamique. Une dynamique qui exploite le sentiment d'abandon et de défiance envers le système. Ce qui peut poser problème, c'est que ce système à rejeter, il impliquerait aussi le rejet d'un état de droit exigeant.
0: Et en mettant en avant la défense de la communauté et de l'identité nationale, ces mouvements proposent généralement des réponses politiques qui mettent l'accent sur des enjeux identitaires et sociaux.
1: Oui, voilà. Je ne pense pas que la communauté sera restaurée en retirant des droits fondamentaux à certains. Moins de droits fondamentaux pour les immigrés, spécifiquement, me semble difficilement permettre d'apporter plus de droits aux citoyens nationaux.
0: Et puis dans plusieurs pays européens, la volonté de renforcer le collectif pose aussi la question de la place accordée à la diversité et aux libertés.
1: Oui, et le débat, il s'ouvre actuellement très clairement sur ce point. C'est ce qu'on peut comprendre des élections législatives en Suède, qui se sont tenues une semaine plus tard. Par exemple, on a un Premier ministre sortant qui promet de faire entrer l'extrême droite dans son gouvernement et de, je cite, « rendre à la Suède sa grandeur » selon la désormais célèbre formule de Donald Trump.
0: Oui, et cette vision de l'avenir n'a pas fait l'unanimité parmi les électeurs suédois dans un contexte de défiance à l'égard du système politique.
1: Eh oui. Alors que les sondages le donnaient gagnant quelques jours avant le scrutin, l'hypothèse de voir des ministres d'une certaine mouvance et donc poursuivant un état de droit peu exigeant, eh bien, en Suède, ça semble avoir fait pencher la balance de l'autre côté.
0: Merci Alice Bernard.
1: Merci Laurence.
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1: Bonjour à toutes et à tous. Comment remettre la nature au centre de l'école peut nous permettre de préparer l'avenir face à des risques climatiques? Comment aussi adapter l'école de demain face aux aléas du climat? La végétalisation des cours d'école répond à de nombreux objectifs et à de multiples bienfaits environnementaux, pédagogiques et sociaux. C'est en tout cas ce qu'a constaté l'association Eau et Rivières de Bretagne dans son étude sur le sujet parue en juin 2026. Nous en discuterons tout à l'heure avec Vincent Lefebvre, directeur éducation à Eau et Rivières de Bretagne. Mais tout d'abord, direction Morlaix dans le Finistère, qui fait partie de ces villes qui se sont engagées déjà depuis quelques années dans la végétalisation de ces cours d'école. C'est le cas, par exemple, de l'école primaire et maternelle Jean Jaurès, un reportage signé Pierre-Louis Le Seul de Radio U, votre radio associative à Morlaix, Brest et Quimper.
3: Ici, c'est la cour maternelle, avec les bâtiments maternels. Donc là, quand on a eu les grands espaces de chaleur, on était tous là. Il va y avoir d'autres aménagements avec des bancs. On va peut-être mettre des bancs autour de l'arbre, là.
4: Je m'appelle Jacques Bic, donc je suis directeur d'école ici depuis 13-14 ans. Ici, on est une école du plateau, hein, qui est très, très vivante, on va dire. On a une évaluation d'école, on a beaucoup d'enfants comoriens, ouais. Voilà, qui sont très agréables, toujours souriants. Et puis là, je vois les élus qui arrivent. Et puis on a de très bonnes relations avec les services de la mairie. Ouais.
3: Et ça, c'est le petit jardin
5: qui a été créé, inauguré il y a un an à peu près.
3: Oui, mais qui était fait depuis 4-5 ans en fait.
5: Ok, d'accord.
3: Voilà, avec on se répartit un petit peu entre l'UMA puis la maternelle. Parce que les primaires, eux, ils travaillent plutôt sur des jardinières comme ça. Et okay. Puis derrière, et puis on a une autre partie, les Ulysses qui font dans la cour de l'autre côté là-bas. Et puis là, on n'a pas fait toutes les plantations parce qu'il faisait trop chaud.
6: Ouais. Alors, ça part d'un constat du fait de l'urgence climatique, les cours sont bitumés et qu'avec l'augmentation des épisodes de chaleur, c'est des endroits qui sont désagréables quand il fait très chaud, hein, pour les enfants comme pour les adultes. Et puis, en 2020, il y avait énormément cette question justement de transition écologique, de comment on transitionne un peu partout. Et il y avait un souhait déjà des équipes pédagogiques de faire entrer la nature dans leurs écoles. Je suis Nathalie Barnet, je suis adjointe au maire de Morlaix sur les questions de transition écologique et énergétique. Je suis également conseillère déléguée sur le plan climat et le projet alimentaire territorial à la communauté d'agglomération de Morlaix. On a la chance d'avoir des écoles qui sont aux abords de bois. Je pense à Kerfraval, par exemple, qui a le bois de Couette-Congar qui est juste derrière et qui ont déjà un environnement végétal satisfaisant. Et puis d'autres où c'était vraiment du tout béton et où l'équipe pédagogique a montré un intérêt pour le faire. Et les services, les élus ont, main dans la main, travaillé sur des projets de végétalisation de ces espaces-là. Donc aujourd'hui, ici, on est à Jean Jaurès. Comme vous avez pu interviewer Jacques Robic, effectivement, lui, il était moteur pour faire ça, parce qu'à la place, là où on se trouve, avant, c'était une énorme butte arrondie, qui était peut-être une montagne marrante pour les enfants, mais je pense que l'espace tel qu'il est aujourd'hui a fait ses preuves. On a récolté les premiers fruits l'an passé. Jacques disait qu'il y avait eu des compotes qui ont été faites. Les enfants ont pu manger les fruits, les pommes, les poires, etc. Et donc, c'est des espaces qui fonctionnent. Ils ont plusieurs autres intérêts, comme de décloisonner l'espace de jeu, parce que là, en fait, dans les années 80, quand les écoles ont été aménagées avec ces grandes surfaces bitumées, en vérité, c'était pour que les adultes puissent surveiller les enfants. Puissent voir les enfants de loin. Mmh. Aujourd'hui, un espace très bitumé, comme on a là sur les cours d'école, il y a une autre problématique, c'est que ces espaces-là sont souvent pris par les petits garçons et les petites filles, elles auront plus tendance à jouer sur le côté ou quoi, et les garçons à être sur le terrain de foot ou autre. Ces espaces de végétalisation, justement, permettent de décloisonner les espaces de jeu et de changer le jeu, et d'amener les enfants à jouer plus ensemble, garçons et filles. Donc, en fait, comme vous pouvez le voir, végétaliser les espaces va au-delà du simple fait de lutter contre le changement climatique, même si ça y contribue, parce qu'on va mettre des arbres, parce qu'on va pouvoir faire drainer l'eau de pluie, et c'est important parce que l'eau de pluie ruisselle sur le bitume et ne s'infiltre pas, et on a besoin de remplir les nappes phréatiques, hein, parce qu'on n'a pas beaucoup de réserves en Bretagne. Donc ça a été fait ici à Jean Jaurès, on l'a fait aussi au Point de Benne, on l'a fait également à Corentin-Caère, et puis la prochaine végétalisation aura lieu à Émile Cloarec à Plougen. Et puis il y a une réflexion aussi qui est faite avec l'école d'Iwan pour végétaliser l'espace, et puis là avec aussi l'APE qui est moteur dans le projet, donc un accompagnement de la mairie pour végétaliser leur espace. Mais j'ai l'impression que c'est aussi une philosophie, quoi, de végétaliser, d'enlever le bitume et de faire respirer les cours d'école.
3: Ouais, et puis après il y a les fruitiers, puis autrement après on plante aussi soit des courges, soit des choses comme ça tout autour là.
5: Ok.
3: Et des plants de tomates, mais là c'est voilà.
5: Au pied des fruitiers.
3: Voilà. Et là, celui-là on n'a pas. Et là tu m'as dit que c'est des fleurs.
7: J'achève de fleurs, ouais. Fleurs mélangées.
3: Et là il y a des petits pois.
5: Là, ouais.
7: Des carottes.
5: Les petits pois sont en train de sortir, les carottes aussi.
3: Voilà.
5: Là-bas je vois qu'il y a des capucines aussi.
3: Et puis on a fait un projet avec Bretagne Vivante où les enfants ils ont construit plein de d'hôtels à insectes. Il y en a là, il y en a là-bas, puis il y en a dans tous les arbres là-bas aussi, parce que les CPE, ils ont fait des choses là-bas.
5: Ok.
3: Voilà, avant ici, ça a été végétalisé aussi.
5: Ouais.
3: Après, il y a beaucoup de bitume quand même, mais...
5: Ce jardin, depuis l'arrivée du jardin, toi, tu vois une différence par rapport... comment les enfants se l'approprient, même sur l'équipe pédagogique.
3: Nous, là, c'est plutôt la maternelle qui s'en occupe, parce que les autres, c'est plutôt là-bas, sur des jardinières. Mais c'est vrai que ça... on a déjà un très bon climat. On voit les grands, là, il y a... Les filles jouent au foot avec les garçons... On n'a pas de soucis dans les cours.
5: Ouais.
3: Et généralement, pendant l'interclasse, ils sont là parce que le sel fait en bas, mais autrement, on a une partie là, on a les cycles 2 qui sont sur la cour du haut. Puis en fait, on a un espace vital qui est énorme.
5: Ouais.
3: Voilà, et puis du coup, il y en a qui sont dans le sable, il y en a qui sont là, certains qui font du vélo, ils aiment bien aller dans l'herbe aussi là-bas, ou dans le... Voilà, jouer sous les arbres, donc c'est ça, c'est bien.
5: Ouais,
3: il en faut pour tous.
5: C'est ça, ça change des cours d'école des années 90, bitumé, quoi.
3: Oui. Bon, après, il reste du bitume, c'est normal, mais il faut aussi pour faire du sport, terrain de basket, tout ça, c'est bien aussi.
5: Ouais, pour rouler à vélo, c'est plus pratique.
3: Aussi, d'ailleurs, on a des circuits vélo, nous, voilà. Voilà, bon, très bien.
5: Merci. Est-ce que c'est compliqué de mettre ça en place à l'échelle d'une commune, d'une municipalité? J'imagine que, évidemment, tout ça, ça a un coût qu'il faut assumer aussi.
6: Alors, la clé du succès, c'est que... Alors, moi, j'ai la chance d'avoir un responsable des services espaces verts qui adore faire ça. Ça aide. Et une équipe municipale qui va dans le même sens, une politique, qui soutient ces projets-là. Et la clé du succès, c'est que l'équipe pédagogique soit partie prenante du projet et qu'elle fasse en sorte de faire vivre le lieu sans forcément faire appel tout le temps aux services espaces verts, parce que ils vont venir, ils vont intervenir pour faire un peu de taille, pour remettre du paille et du bois ramé à le fragmenté, là, ce que vous voyez, ils vont venir faire l'entretien. Mais il faut quand même que l'équipe pédagogique puisse faire des... Jacques va faire des plantations là avec les enfants, voilà, faire vivre le lieu par eux-mêmes, c'est important.
8: On le vit vraiment, le jardin dans l'école, c'est vraiment un lieu, et un lieu de ressourcement. Je suis Carole Créache-Autrette, et je suis éducatrice spécialisée donc dans l'accompagnement des enfants autistes. Donc on vient un petit peu, il y a le grand air, ils se défoulent, ils sont sur d'autres compétences, et puis ils repartent dans la classe et on crée d'autres disponibilités.
5: Ouais.
8: Donc c'est précieux pour nous, c'est des temps de ressourcement. On en parle beaucoup maintenant pour les enfants neuroatypiques, c'est de venir au jardin pour se ressourcer et repartir sur des apprentissages plus scolaires. Donc on est avec l'école sur vraiment tout ce qui est pédagogique, on sème, ça pousse, on arrose, l'importance de l'eau. Et puis à côté de ça, on y vient encore pour autre chose de plus sensoriel, de plus efficace au niveau régulation émotionnelle.
5: Ouais, c'est à la fois le côté pédagogique, à la fois le côté bien-être aussi.
8: Il y a les deux. Et puis c'est un lieu bien identifié. Donc nous, on parle d'un lieu, une fonction, donc un lieu pour faire quelque chose. Puis là, on va sur d'autres intelligences, des intelligences pratiques aussi. Et puis on travaille aussi la communication différemment. Quelquefois, ils savent s'exprimer dans la classe, plus s'exprimer ici. Et à l'inverse, il y a des enfants qui sont très très à l'aise ici. Les mots vont venir spontanément dans ce contexte-là qui est aimé. Donc voilà. Pour nous, c'est précieux.
1: Ouais. Voilà pour ce reportage sur la végétalisation de cette cour d'école à Morlaix, dans le Finistère. Alors, pour aller plus loin sur ces bienfaits de ce type d'initiative, Pierre-Louis Le Seul de Radio U s'est entretenu avec Vincent Lefebvre, directeur éducation à Eaux et Rivières de Bretagne, qui a réalisé une étude sur ce sujet.
9: Bonjour Vincent Lefebvre.
10: Bonjour.
9: Vous êtes directeur éducation à Eaux et Rivières de Bretagne. Eaux et Rivières de Bretagne qui a publié fin juin 2026 la première partie d'une étude sur la végétalisation des cours d'école. Alors, hasard du calendrier ou pas, d'ailleurs, c'était exactement au même moment où on a connu la canicule et la fermeture de certains établissements. Avant de revenir sur l'étude, sur les résultats, on va en parler un petit peu plus longuement. Je voulais savoir d'où est partie l'idée, l'envie de réaliser cette étude à Eaux et Rivières.
10: Déjà, Eaux et Rivières, on mise sur l'éducation depuis la création de l'association à la fin des années 60, parce que l'association était créée en 1969. Donc on développe plein de dispositifs, des classes de rivière, on intervient dans les aires éducatives, voilà, on fait énormément de choses en termes éducatifs pour tous les publics. Et puis depuis 6 ans maintenant, on est très orienté sur ce qu'on appelle l'école du dehors, parce que on en a découvert tous les bienfaits, notamment en lisant un centre de publication qui venait des pays du nord de l'Europe, qui avait assez relativement bien étudié les bienfaits de faire école dehors, au contact de la nature. Donc ça avait plein de bienfaits. Nous, on s'est orienté avec les éducateurs en intervenant dans un certain nombre d'établissements scolaires, et on s'est rendu compte que dans un certain nombre de cas, la nature était un peu loin de l'établissement, et puis qu'il y avait des vrais besoins de végétalisation, et on va peut-être en reparler, au sein des établissements.
9: Vous faites une remise en contexte en expliquant, grosso modo, comment était perçue et conçue la cour d'école avant les années 80. Et on lit, et là je vous cite,

0: avec les deux bouts du climat, parce que ce qu'il faut bien avoir en tête avec le réchauffement climatique, on va avoir deux bouts à tenir, qui sont deux bouts de l'extrémité, c'est-à-dire on va avoir affaire à des canicules et à des sécheresses de plus en plus sévères et de plus en plus tôt dans l'année. Et à l'inverse, on va avoir en hiver des hivers et des automnes extrêmement pluvieux. On doit gérer les deux bouts dans tous les aménagements et encore plus dans l'école. Puis il y a une deuxième prise de conscience qui est arrivée, c'est que nos écoles n'étaient pas très inclusives. Quand on regarde comment sont faites la plupart des cours d'école, vous avez un mini stade de foot au milieu de l'école, ce qui rejette tous ceux qui jouent pas au foot sur la périphérie, et qui met les joueurs de foot un peu comme les leaders ou ayant la place centrale, etc. Avec parfois même une différenciation dans les genres, puisque les filles sont un peu rejetées un peu à l'extérieur. Donc ces deux réflexions-là cheminent maintenant depuis une dizaine d'années et ont conduit à des projets de revégétalisation qui visaient d'ailleurs un certain nombre d'objectifs. Mais on pourra y revenir.
1: On peut y revenir. Quels sont les bienfaits aujourd'hui que vous constatez dans la végétalisation? J'ai l'impression qu'il y a quand même plusieurs axes. Peut-être parlons d'abord du côté environnemental.
0: Alors, il y a ce qu'on a évoqué, c'est-à-dire le fait de végétaliser les écoles, c'est une réponse au réchauffement climatique pour éviter les îlots de chaleur, avec des chaleurs qui sont parfois extrêmes. On a des expérimentations dans des écoles, on monte à plus de 40 sur des cours entièrement bitumés. Donc éviter ces îlots de chaleur, mieux gérer l'eau à la parcelle. Chaque habitant va devoir gérer mieux l'eau. La parcelle et l'école est un bon exemple. Comment on fait pour que l'eau s'infiltre, ne ruisselle pas, n'aille pas créer des crues extrêmement importantes ou dévastatrices. Donc, il faut vraiment gérer l'eau là où elle tombe. Donc, il y a tout ce côté-là du climat. Végétaliser les cours d'école, c'est aussi apporter de la nature à l'intérieur de l'école, avec ça permet de la découvrir, ça permet de découvrir aussi toutes les petites bestioles qui vivent autour des végétaux, des arbres, ça permet de travailler sur les arbres, comment fonctionne un arbre, comment il pousse, etc. Donc il y a tout un volet pédagogique autour de la découverte de la nature, ça permet de travailler sur les sciences naturelles, etc. Donc voilà sur l'aspect un peu nature et on va dire biodiversité. Donc au niveau santé, il y a un certain nombre d'études aussi extrêmement intéressantes, souvent produites d'ailleurs à partir de l'école du dehors. On sait que la nature aujourd'hui permet de réguler les émotions. Donc les enfants sont beaucoup plus calmes, sont plus apaisés, sont moins stressés, ça améliore leur humeur, etc. On sait aussi que le contact de la nature améliore l'apprentissage. On s'aperçoit aussi que ça développe la coopération, etc. Donc il y a vraiment d'énormes bienfaits sur la santé, sachant que quand on regarde les études aussi, nos enfants ne vont pas très très bien. On a des enfants qui sont atteints de troubles du comportement, on a des enfants relativement violents dans les cours d'école, on a tous les problèmes que vous connaissez de sédentarité, d'obésité, etc. etc. Et donc la végétalisation des cours d'école permet aussi de répondre à ces enjeux de santé. Un petit détail, par exemple, on se rend compte que les jeux informels, organisés par les gamins, comme ça, entre eux, etc., liés à l'imaginaire et tout ça, ça permet de dépenser beaucoup plus d'énergie que même une activité physique formalisée dans un cours de sport, etc. Donc il y a tout cet aspect santé. Et puis après, il y a l'aspect, effectivement, des cours d'école d'aujourd'hui qui sont beaucoup plus inclusives. Quand vous diminuez ou enlevez le mini-stade de foot, vous allez créer des espaces beaucoup plus différenciés, beaucoup plus créatifs, qui permettent à la fois à des enfants de se dépenser, de faire des jeux plus physiques, mais à d'autres d'être au contraire plus calmes, d'avoir des lieux de lecture, des lieux d'échange, des lieux de jeu plus calmes, le dessin, etc., etc. Donc on va vers des cours qui sont plus inclusives pour tous les publics. C'est même pas simplement garçon-fille. Vous avez aussi plein de garçons qui n'aiment pas le foot, qui aiment d'autres activités. Même s'il y a cette question genrée qui permet de laisser encore plus de place aux filles qu'elles n'avaient dans les cours anciennes. Donc il y a tout ce travail-là qui est extrêmement intéressant.
1: On imagine qu'il y a aussi des freins, des difficultés, peut-être à la fois pour les écoles, à la fois pour les municipalités qui veulent mettre ça en place. Vous les avez constatés aussi ?
0: Oui, on les a constatés et en plus, on n'en a pas parlé, mais on travaille sur le volet 2 de cette étude qui abordera justement les freins, puisqu'on a été interviewé un certain nombre d'élus et on est encore en train de le faire, parce qu'on veut compléter cette étude. On est aussi en train de travailler. Si on prend le premier frein, il ne faut pas se voiler la face, c'est le frein financier. Végétaliser une cour d'école, ça peut avoir un certain coût. Si on le fait en régie, les études et les expériences montrent que si on le fait en régie,

0: le coût peut être relativement réduit, qui est situé entre 25 000 et 30 euros. Par contre, dès qu'on le fait faire entièrement par une entreprise, casser le bitume, végétaliser, ça peut coûter beaucoup plus cher. Donc il y a ce frein financier. Alors il y a des aides, hein. Il y a le fameux fonds vert dont on parle beaucoup ces dernières semaines, puisque alors, il y a débat, hein. Il aurait été diminué, alors il n'y a même pas débat, il a été diminué globalement par le gouvernement avec tout ce qu'on connaît sur la dette. Mais il y a débat autour de l'école et de la végétalisation, puisqu'a priori, sur ce pan-là, le fonds n'aurait pas été diminué. Il y a aussi des aides, notamment auprès des collectivités, dans ce qu'on appelle la dotation de soutien à l'investissement. Il peut y avoir des aides de l'agence de l'eau, mais dans des cas relativement précis. Il peut, dans certaines régions, avoir des fonds régionaux, départementaux, etc. Donc, il y a un certain nombre de fonds, et on va faire le point dessus dans le cadre du deuxième volet sur lequel on est en train de travailler. D'autres freins, on peut dire qu'ils sont des freins culturels. C'est-à-dire que quand vous changez quelque chose, ben ça génère un ensemble de freins culturels. Les parents, quand on leur présente le projet, peuvent avoir peur que leurs enfants soient sales, au contact de la terre, au contact des végétaux, etc. Les enseignants peuvent avoir aussi des craintes liées à la sécurité. Vous le rappelez tout à l'heure sur l'histoire de la végétalisation. Un des paramètres des créations des cours d'école avant les années 80, c'était effectivement de pouvoir surveiller les enfants. Et ben dans les cours végétalisés, il faut toujours les surveiller. Donc il y a ce côté-là. Comment la végétalisation va permettre quand même de pouvoir les surveiller, d'avoir une cour sécurisée. Il peut y avoir aussi dans les freins culturels des choses qui sont liées à l'entretien, au service des espaces verts de la collectivité, des agents d'entretien, parce que effectivement les enfants veulent peut-être entrer un peu plus sales qu'ils ne l'étaient dans une cour entièrement bitumée.
1: Et de ce que vous avez constaté, comment on fait pour que ça se passe bien ?
0: Pour que ça se passe bien, il y a un certain nombre de paramètres. Le premier, moi, me semble-t-il, c'est de bien co-concevoir le projet avec l'ensemble des gens qui vont être impactés par ce projet. Aussi bien les élèves, les enseignants, le personnel qui gravite autour de l'école, notamment les agents d'entretien, mais aussi les agents des services espaces verts, etc. Cette co-construction, elle passe aussi par la capacité à interroger les enfants sur ce qu'ils pensent de leur cours, comment ils la verraient, si elle devait changer, etc. Deuxième élément qu'on a pu vérifier, c'est peut-être intéressant de désigner un coordinateur de projet. Dans les bons paramètres, je pense qu'il faut être capable que l'école se fasse aider, que la municipalité se fasse aider. Et on a la chance d'avoir dans les départements des conseils d'architecture, d'urbanisme et d'environnement qui ont énormément d'expérience dans la végétalisation et qui peut être un support extraordinaire pour aider l'école et la municipalité.
1: Merci beaucoup Vincent Lefebvre.
0: Bonne journée à vous, au revoir.
1: Merci, au revoir.
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0: Bonjour Élise Bernard.
1: Bonjour Laurence.
0: Depuis le 6 septembre, les inquiétudes quant à notre état de droit sont de plus en plus intenses.
1: Oui, Laurence, c'est vrai que depuis que la petite région de Saxe-Anhalt, avec ses 1,7 million d'électeurs, s'est retrouvée au centre de l'actualité européenne en accordant 43,8% des voix à l'Alternative für Deutschland ou l'AFD.
0: Alors, il s'agit d'un parti situé à la droite de l'échiquier politique européen et classé à l'extrême droite. Sa ligne politique a notamment conduit plusieurs de ses anciens partenaires européens, parmi lesquels le Rassemblement National, la Lega italienne, Vox en Espagne et le PVV néerlandais, à soutenir son exclusion du groupe qu'il formait au Parlement européen à la veille des élections européennes de 2024.
1: C'est possiblement parlant. D'ailleurs, dans le programme de l'AFD, il n'y a pas de place pour les droits fondamentaux. La Saxe-Anhalt doit mettre fin à tout droit d'asile, y compris pour les Ukrainiens. Il faut soutenir le christianisme, mais pas celui des sympathisants de l'immigration de masse. Il faut apprendre le russe à l'école et honorer les soldats allemands morts pour la patrie, pour ne citer que ces points.
0: Et dans plusieurs pays européens, les partis d'extrême droite progressent et lisent sur fond de crise démocratique, sociale et écologique et s'appuient notamment sur la défiance à l'égard des institutions et des formations politiques traditionnelles.
1: C'est vrai que l'AFD et ses partenaires, par intermittence, ils incarnent cette dynamique. Une dynamique qui exploite le sentiment d'abandon et de défiance envers le système. Ce qui peut poser problème, c'est que ce système à rejeter, il impliquerait aussi le rejet d'un état de droit exigeant.
0: Et en mettant en avant la défense de la communauté et de l'identité nationale, ces mouvements proposent généralement des réponses politiques qui mettent l'accent sur des enjeux identitaires et sociaux.
1: Oui, voilà. Je ne pense pas que la communauté sera restaurée en retirant des droits fondamentaux à certains. Moins de droits fondamentaux pour les immigrés, spécifiquement, me semble difficilement permettre d'apporter plus de droits aux citoyens nationaux.
0: Ouais, et puis dans plusieurs pays européens, la volonté de renforcer le collectif pose aussi la question de la place accordée à la diversité et aux libertés.
1: Oui, et le débat, il s'ouvre actuellement très clairement sur ce point. C'est ce qu'on peut comprendre des élections législatives en Suède, qui se sont tenues une semaine plus tard. Par exemple, on a un Premier ministre sortant qui promet de faire entrer l'extrême droite dans son gouvernement et de, je cite, « rendre à la Suède sa grandeur » selon la désormais célèbre formule de Donald Trump.
0: Oui, et cette vision de l'avenir n'a pas fait l'unanimité parmi les électeurs suédois dans un contexte de défiance à l'égard du système politique.
1: Eh oui. Alors que les sondages le donnaient gagnant quelques jours avant le scrutin, l'hypothèse de voir des ministres d'une certaine mouvance et donc poursuivant un état de droit peu exigeant, eh bien, en Suède, ça semble avoir fait pencher la balance de l'autre côté.
0: Merci Élise Bernard.
1: Merci Laurence.
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1: Strasbourg, Luxembourg, Bruxelles, trois villes, trois histoires, trois façons de raconter l'Europe. Derrière les bâtiments que nous connaissons aujourd'hui se cache une bataille qui dure depuis plus de 70 ans, je dirais même depuis les débuts de la construction européenne. C'est cette histoire souvent méconnue que raconte le documentaire « Europe, la bataille des sièges » réalisé par Donato Rotuno et coproduit par Serigo Film et Tarantula Luxembourg. Nous avons rencontré Alexis Metzinger, co-auteur du film, et nous vous proposons de l'écouter revenir sur la genèse et le sens de ce projet avec quelques extraits sonores du documentaire pour l'illustrer.
2: L'histoire de ce film, elle est en deux temps. Comme je dis, il y a premier temps, c'est le travail d'écriture et de développement qui s'est fait ici à Strasbourg, à Serigo Film. Et ensuite, on s'est très vite dit que pour un film comme ça, on ne pouvait pas rester à une production strasbourgeoise, on pouvait avoir une ampleur européenne et surtout avoir plusieurs regards pour ne pas qu'on puisse croire qu'on a un regard uniquement strasbourgeois, c'était pas du tout le cas dès le début.
1: Un film à plusieurs regards donc, et un parti pris clair, donner la parole à ceux qui ont vécu cette bataille de l'intérieur.
2: Alors déjà la première chose, c'est d'avoir au minimum des représentants des trois villes principales, donc de Strasbourg, de Luxembourg et de Bruxelles, et ensuite effectivement de construire à partir d'entretiens de personnes qui ont participé à la bataille des sièges, donc des personnes comme Catherine Trottmann, Jean-Claude Juncker ou Louis Michel en Belgique.
1: Pour comprendre cette histoire, il faut remonter à 1952 à la création de la Communauté européenne du charbon et de l'acier, au moment où les institutions doivent commencer à fonctionner. Un détail n'a toujours pas été réglé, mais où vont-elles s'installer ? Catherine Trottmann.
3: La question de la capitale n'a pas été une question, posée de manière extrêmement explicite. On a bâti, au fond, les institutions qui étaient, au fond, au départ, pas des institutions, vraiment au même sens du terme qu'aujourd'hui, comme les traités l'ont établi, mais on a bâti des outils pour pouvoir travailler à la paix par la coopération économique sur le charbon et l'acier.
1: Autrement dit, personne n'avait prévu de choisir une capitale. Il fallait surtout trouver un endroit où travailler ensemble. Et la solution va être provisoire.
2: En fait, dès le départ, la nuit du 23 juillet 1952, c'était les débuts de la CECA, donc la Communauté européenne du charbon et de l'acier, donc les débuts de ce qu'allait être l'Union européenne. Tout était réglé. Il y avait juste une ligne du traité qui avait été laissée en suspens. C'est l'endroit où les institutions allaient se réunir pour travailler. Et donc, au moment de commencer, il fallait bien se réunir. Et en fait, il aura fallu 48 heures aux représentants des 6 pays membres, parce que chaque pays avait sa ville candidate. Et en fait, Luxembourg a été choisi par défaut.
1: Luxembourg, donc. Mais dans cette histoire, une autre ville était présente depuis le début. Catherine Trottmann.
3: En termes d'ancienneté, je dirais les deux, c'est-à-dire Luxembourg d'un côté et Strasbourg de l'autre, ont été au point de départ de la création de ces institutions.
1: Quant à Bruxelles, elle aurait pu elle aussi être choisie dès le départ. Louis Michel raconte l'occasion manquée.
4: Un premier ministre belge, au moment où on lui proposait le siège unique à Bruxelles, qui n'en a pas voulu. Il y avait un accord complet au sein du groupe des fondateurs et il n'en a pas voulu. Il a dit « si j'accepte ça, la semaine prochaine, mon gouvernement tombe. »
1: Un gouvernement qu'on ne veut pas faire tomber. Et voilà comment trois villes se retrouvent à se partager l'Europe. Jean-Claude Juncker résume la situation d'une formule.
5: Nulle part est-il écrit que Bruxelles est la capitale de l'Europe. Mais Bruxelles prétend qu'elle est la capitale de l'Europe, ce qui est un peu vrai, à vrai dire. Et Luxembourg et Strasbourg le sont aussi.
1: Trois villes, trois histoires qui s'entremêlent. Mais pourquoi n'a-t-on jamais réussi à trancher ? Pour Alexis Metzinger, cette bataille raconte quelque chose de bien plus large sur la construction européenne.
2: L'Union européenne, ce qui est aujourd'hui l'Union européenne, est une construction qui est complètement inédite et inouïe sur la Terre et dans l'histoire des institutions. Donc, ce n'était pas évident d'imaginer quelle capitale, dans quel pays. Enfin, est-ce que le fait de diviser en sièges dans plusieurs villes, est-ce que c'est une solution par défaut ou est-ce qu'au contraire, c'est la solution qui permet d'incarner la pluralité de l'Europe ? Les avis sont divisés, mais je trouve ça intéressant de soulever la question.
1: La bataille des sièges n'est donc pas seulement une histoire de bâtiments ou de villes. C'est une façon de raconter en creux comment l'Europe a appris à avancer malgré ses désaccords. Pour découvrir cette histoire et ses coulisses, Europe, la bataille des sièges est à retrouver en replay sur la plateforme de France TV. 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

0: Bonjour Michel Verdevet.
1: Bonjour Laurent Sobron.
0: Alors nous allons parler aujourd'hui d'un sujet qui paraît technique mais qui touche au cœur du marché unique pour un droit des affaires européens.
1: Oui, en effet, c'est un sujet qui est central, qui a été évoqué déjà il y a 2 ans dans le rapport qu'Enrico Letta avait fait sur l'avenir de l'Union européenne. Et Confrontation Europe a consacré un article à ce sujet qui est signé par Paul Bezelon, qui est membre fondateur et trésorier de One Market Law. Et on a publié cet article dans le dernier numéro de la revue de Confrontation Europe. En fait, cet article il parle de l'idée que face à la complexité et à la fragmentation du droit des affaires européens, il faut mettre en place un European Business Code, un code européen des affaires, optionnel, conçu comme un 28e régime offert aux entreprises qui interviennent au-delà des frontières nationales.
0: Et Michel, pourquoi le droit européen des affaires n'est-il pas satisfaisant en l'état actuel ?
1: Parce que le constat qui est dressé par plusieurs associations de la société civile, à l'instar de l'association Henri Capitan ou de la Fondation pour le droit continental, c'est que le droit européen, aujourd'hui, il est largement fragmenté en 27 systèmes juridiques, il est trop hétérogène et il est difficile d'accès. Et donc face à un système juridique qui est dispersé, trop technocratique et pas assez ancré dans la réalité quotidienne des entreprises, il faut passer à une étape supérieure. Et face à cet éparpillement des règles et au partage complexe des compétences entre États et Union, il faut dépasser ce réel casse-tête par un système qui serait au-dessus des 27 systèmes juridiques nationaux.
0: Et dans ce cas-là, comment rendre ce droit plus lisible et comment favoriser l'attractivité de l'espace européen ? Concrètement, comment ça se matérialiserait ?
1: Je l'évoquais à l'instant, il faut suivre tout simplement les recommandations du rapport l'État sur l'avenir du marché unique. Et donc proposer un code pour simplifier la vie des entreprises, c'est tout le sens qui va vers le projet de création d'un code européen des affaires qui s'affirme comme l'un des grands chantiers juridiques et politiques de l'Union. Alors, l'idée, c'est de faire un système optionnel, c'est-à-dire de proposer à côté des 27 droits nationaux un cadre commun supérieur, un 28e régime de droit. Et comment ce système se matérialiserait ? C'est beaucoup de propositions sont sur la table. Cette idée qui a fait doucement son chemin peut passer par exemple, de nouveaux outils. L'auteur Paul Bezelon évoque par exemple une euro-hypothèque ou alors un euro-gage. Donc il y a différents types de solutions juridiques utiles pour les entreprises qui pourraient fonctionner de manière unique au niveau des 27 États membres et qui seraient plus performantes.
0: Alors on parle de code européen, mais est-ce qu'un tel code peut vraiment voir le jour ?
1: Il faut rester prudent, Laurence, pour être transparent avec nos auditeurs. Rien ne permet aujourd'hui d'affirmer que ce code européen des affaires sera adopté rapidement. Parce qu'en fait, vous savez, on touche ici au cœur des souverainetés nationales, avec des traditions juridiques qui restent profondément ancrées dans chaque État membre. Et donc, il y aurait un pas en avant à envisager. Plusieurs scénarios sont d'ailleurs envisageables. Cela peut aller d'une simple compilation du droit existant jusqu'à une véritable unification des règles en passant par une étape intermédiaire, une coopération renforcée entre les États qui le souhaiteraient. Ce qu'il faut retenir, c'est que la souveraineté économique et le renforcement du marché unique sont redevenus aujourd'hui des priorités européennes. Vous savez, face aux empires chinois, américains, russes qui adorent l'Europe en puzzle, aujourd'hui, tous les acteurs de bon sens comprennent très bien qu'un code européen des affaires, ce serait quelque part une boussole pour l'Europe. Celle d'une Europe qui chercherait à parler le même langage juridique que ses entreprises et à faire du droit des affaires un véritable outil de puissance économique.
0: Merci beaucoup Michel Verdevet. Je rappelle que vous êtes le président du think tank Confrontation Europe.
1: Merci Laurent Sobron. À bientôt. 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

0: Lundi 21 septembre, il est 17h30. Bonsoir à toutes et à tous et bienvenue sur E-Radio. Quand vous envoyez un message, savez-vous par où il passe? Le plus souvent, par le fond des mers, des câbles d'ailleurs que la Russie regarde de très près. L'écrivaine Marie Baléo a mené l'enquête. Elle est l'invitée de Florent Vautier. Vous l'avez sans doute senti cet été, les vagues de chaleur se multiplient. À Lille, la métropole cherche comment garder ses habitants au frais. Les canicules se multiplient et Lille s'organise. La métropole cherche des solutions pour garder ses habitants au frais, mais je viens juste de le dire en fait, et je le redis, à Bruxelles, le prochain budget européen est en pleine négociation et à Bordeaux, la ville suit le dossier de très près. Et puis la présidentielle approche et sur les réseaux sociaux, des influenceurs affichent désormais leur soutien à un candidat. Enfin, Verdun, 110 ans après la bataille, l'Europe y aide à faire vivre la mémoire des soldats français et allemands. Bienvenue dans les Soirinales de Radio, nous sommes ensemble jusqu'à 19h et j'ai remis mes lunettes.
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0: Près de 5 millions d'euros, c'est la somme que l'Union européenne consacre à la métropole lilloise pour l'aider à affronter les fortes chaleurs. Le projet s'appelle Time to Adapt. Dresde, Middelbourg et Barcelone s'en inspirent déjà. Notre journaliste à Lille, Lola Sautier-Oyer, a suivi le dossier. Elle nous explique ce qu'il change pour les habitants.
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2: Avec les vagues de chaleur de l'été en France et partout en Europe, un sujet résonne particulièrement. Comment adapter nos villes à la surchauffe? Et pour sa direction, la métropole lilloise, où un projet européen baptisé Time to Adapt mise sur un levier original, la chronotopie, c'est-à-dire l'adaptation de nos usages du temps et de l'espace. Pour en parler, j'ai le plaisir de recevoir Corentin Riclinck, directeur adjoint de l'agence de Saint-Quentin du CEREMA, partenaire de ce projet. Corentin, bonjour. Pour commencer, peut-être quelques mots sur le CEREMA.
3: Donc le CEREMA, c'est le référent public en matière d'aménagement des territoires. Il accompagne l'État, les collectivités et les entreprises pour adapter les territoires au changement climatique. Il agit dans l'élaboration et la mise en œuvre de politiques publiques nationales et de projets territoriaux pour qu'ils soient adaptés au climat de demain. Donc, l'accompagnement des territoires porte sur 6 domaines d'activité: l'aménagement et une stratégie territoriale, le domaine du bâtiment, les mobilités, les infrastructures de transport, l'environnement et les risques, et la mer et le littoral. Et le CEREMA a trois grands axes de mission: conseiller et concevoir, donc en accompagnant les collectivités, les services de l'État et les entreprises à adapter les politiques publiques et les projets aux évolutions du climat. Le deuxième axe, c'est élaborer, diffuser et animer, donc en produisant et en diffusant en libre accès et gratuitement les connaissances, que ce soit des normes, des doctrines, des études, des outils, des méthodes, et en proposant des formations et en animant les communautés techniques. Et enfin, c'est rechercher et innover, donc en menant une recherche opérationnelle dirigée vers des solutions qui sont vraiment concrètes dans le but de construire l'expertise de demain.
2: Le CEREMA est donc partenaire du projet Time to Adapt.
3: Le projet Time to Adapt, qui est un projet partenarial. Donc nous sommes lauréats de ce projet dans le cadre d'un programme européen qui est EUI, Europe Urban Initiative, donc avec un thème spécifique qui est celui du New European Bauhaus. Donc c'est un thème qui repose sur trois piliers: la beauté, la durabilité et l'inclusivité. Et donc pour ce projet partenarial, nous sommes accompagnés par la métropole européenne de Lille, qui est le chef de file du projet, les villes de Lille et Loos, qui ont été les villes exploratoires de la première phase, l'ARACT, qui est l'Agence régionale d'amélioration des conditions de travail, Groupe A coopératif culturel, l'association CID et Écologie urbaine et citoyenne.
2: Quel est alors l'objectif, l'ambition de ce projet?
3: L'objectif du projet Time to Adapt, c'est de réfléchir à l'adaptation face aux fortes chaleurs par le levier de la chronotopie. Donc la chronotopie, c'est prendre en compte dans les projets les dimensions temporelles et spatiales. Donc en fait, pour simplifier, l'approche temporelle implique de prendre en compte les personnes, les usages et les rythmes des individus et des projets. Donc le rôle du CEREMA dans ce projet, c'est à la fois de mener une évaluation de certains sujets environnementaux dans le cadre des sites expérimentaux qui ont été développés dans la première phase. C'est aussi de capitaliser sur tout ce qui a été fait pendant cette première phase pour à la fois produire une boîte à outils à destination les autres communes du territoire, mais aussi avec la métropole européenne de Lille et les autres partenaires du projet, nous avons lancé un appel à manifestation d'intérêt pour que toutes les villes volontaires sur le territoire de la métropole européenne de Lille puissent elles aussi répliquer, enfin pas juste répliquer, mais aller plus loin que ce qui a été fait en première phase, et expérimenter de nouvelles solutions en lien avec la chronotopie.
2: Cette première phase du projet dont vous parlez, en quoi elle a consisté? Qu'est-ce que vous en retirez aujourd'hui?
3: De l'heure de la première phase, plusieurs sites expérimentaux ont été menés sur les villes de Glélos avec des leviers d'action différents. Je parlais de la chronotopie tout à l'heure. L'intérêt de la chronotopie, c'est qu'elle est à plusieurs échelles. La première échelle, c'est, enfin, en tout cas celle qui a été la première à être mobilisée dans le cadre du projet, ça concerne les cours d'école. On l'a vu ces dernières semaines avec les vagues de chaleur que nous subissons. Un bon nombre d'écoles ont dû être fermées parce que les températures étaient insupportables pour les enfants. Or, la végétalisation des cours d'école est un des leviers pour permettre de rafraîchir à la fois la cour, mais aussi le bâti, selon comment on conçoit cette cour d'école végétalisée. Donc ça permet d'améliorer le confort des enfants et des enseignants avec un investissement qui n'est pas négligeable pour la collectivité. Et donc cet investissement, alors, il va permettre à la fois de lutter contre la surchauffe, mais aussi contre d'autres éléments. C'est pour ça qu'il est vraiment intéressant, notamment les inondations. Mais dans le cadre de la surchauffe, ce qui nous intéresse le plus aujourd'hui, les cours d'école, elles vont être fermées sur juillet et août, qui sont les deux mois les plus chauds. Sauf accueil de loisirs dans certains cas. Mais on se retrouve finalement à faire un investissement important avec un bénéfice net et vérifié sur la température et sur le confort thermique, alors que ces cours d'école vont être fermés en juillet et août. Donc ce qui a été testé sur certaines écoles de Lille et certaines écoles de Loos, c'est différentes modalités d'ouverture pendant la période estivale pour permettre aux citoyens de profiter de ces nouveaux îlots de fraîcheur. Et donc différentes modalités d'ouverture en termes de temporalité ont pu être expérimentées, et aussi des ouvertures avec ou sans programme d'animation pour voir s'il convenait le mieux au public. Donc c'est l'une des expériences qui a été menée lors de l'été 2025 et qui avait été déjà préfigurée en 2024. Ensuite, il y a également eu le réaménagement de certains lieux déjà identifiés comme frais pour les rendre plus agréables. Je pense au jardin Clémenceau à Loos ou au square de l'Arsenal à Lille, où là l'objectif c'est des lieux qui sont déjà faits mais sous-utilisés ou méconnus par les habitants du quartier. Et donc l'objectif, c'est de davantage les mettre en valeur. Et un autre exemple qui a très bien fonctionné pendant cette première phase, ça a été l'atrium du Palais des Beaux-Arts à Lille. Je ne sais pas si vous connaissez le Palais des Beaux-Arts à Lille. Comme la majorité des musées français, il est fermé le mardi, genre traditionnel de fermeture. Il faut savoir que pour des raisons techniques de conservation des œuvres, le musée est climatisé toute l'année pour avoir une température constante. L'atrium est également climatisé, enfin, il profite de la climatisation du bâtiment. L'atrium du Palais des Beaux-Arts, son intérêt, c'est que c'est un grand espace qui n'est pas directement connecté aux œuvres. Et donc on peut l'ouvrir indépendamment d'ouvrir l'accès aux collections pour le public. Et donc ce qui a été fait l'été dernier, c'est que les mardis après-midi, des chaises longues et les tables ont été installées pour que les citoyens puissent venir profiter librement de cet espace, sans avoir pour autant accès au reste de la collection, et donc venir profiter de la fraîcheur. Donc c'est un nouvel usage qui a été introduit au sein de cet atrium pour là aussi finalement optimiser les dépenses qui sont déjà existantes et permettre un meilleur accès à la fraîcheur pour les habitants.
2: À quel point les citoyens, les habitants sont consultés dans le cadre du projet?
3: L'implication des habitants, c'est vraiment un élément structurant. L'une des trois briques du New European Bauhaus, c'est l'inclusivité. Et ça passe en partie par ce levier d'implication directe des habitants. Dans le projet, ça a pris différentes formes. Dans un premier temps, les citoyens ont été sollicités par Écologie Urbaine et Citoyenne pour réaliser ce qu'on appelle un diagnostic sensible du territoire. C'est-à-dire que les citoyens sont invités à donner leur ressenti sur les différents lieux qu'ils apprécient ou pas sur le territoire, pourquoi ils les apprécient, et plus particulièrement sur l'aspect frais ou non de ces différents lieux. L'objectif de Time to Adapt est de s'adapter à HLM. Donc ce diagnostic sensible a été l'une des données d'entrée pour sélectionner les sites pilotes du projet. Dans un second temps, l'association CID a convié les habitants de différents quartiers pour la réalisation de chantiers participatifs. Donc les habitants participaient à la fois à la phase de design et de conception des petits mobiliers ou des pergolas, mais aussi directement à la construction de ces éléments avant l'implantation sur des espaces de leur quartier, sur des espaces qu'ils fréquentent au quotidien. En parallèle, les artistes de groupe A ont mené des résidences artistiques dans différents lieux à Lille et à Loos, en lien avec les habitants, pour concevoir ces œuvres, les portes de fraîcheur dont je parlais précédemment, et vraiment concevoir des œuvres en lien avec les territoires et ancrées sur les espaces où elles sont implantées. Enfin, au CEREMA, nous avons accompagné les villes de Lille et Loos pour travailler avec les habitants sur les ouvertures d'écoles, notamment sur ce qu'ils ont envie d'y faire, sur les modalités d'accès et sur les différents programmes d'animation potentiels. Donc c'est un travail qui a été fait avec les élèves de l'école, mais plus globalement avec les habitants du quartier. L'objectif par la participation, il est multiple, c'est à la fois garantir que les aménagements réalisés correspondent aux besoins des usagers et des habitants, en les incluant directement dans le processus d'élaboration des expérimentations. C'est aussi favoriser le lien social au sein du quartier en créant des événements qui vont permettre de rassembler des publics variés. Et c'est enfin mieux faire connaître des lieux ressources des villes de Lille-et-Loos, parfois des écrins de verdure ou des refuges déjà présents mais méconnus par les habitants. L'objectif de la deuxième phase dont je parlais en introduction, c'est de poursuivre sur cette lancée sur des nouvelles villes qui vont intégrer le projet, mais toujours dans cette volonté d'y associer le public lors des différentes phases.
2: Ces nouvelles villes qui vont être associées au projet, ce sera toujours des villes de la région ou est-ce que d'autres villes, peut-être même dans d'autres pays européens, peuvent y prendre part ?
3: Dans le cadre de la deuxième phase, ce sera uniquement des communes de la métropole européenne de Lille, sur lesquelles on va essayer d'aller plus loin que ce qui a été fait en première phase. Mais l'objectif à terme, c'est bien de pouvoir répliquer un maximum de ces expérimentations sur les villes en France et en Europe. Dans le cadre du projet, nous sommes accompagnés par 3 collectivités européennes, donc les villes de Dresde en Allemagne et Middelbourg aux Pays-Bas, et l'aire métropolitaine de Barcelone en Espagne. Donc on voit des climats différents, et donc des méthodes d'adaptation face à la chaleur différentes. L'objectif, c'est que nous, on puisse leur apporter les résultats des expérimentations qu'on mène dans le cadre de Time to Adapt, mais que eux viennent aussi nous apporter déjà leur expérience pour l'adaptation face à la surchauffe. Et donc dans le cadre de Time to Adapt, pour dans un premier temps équiper les villes qui ont répondu à l'appel de la manifestation d'intérêt de la phase 2, nous sommes en train de capitaliser les expériences de Lille-et-Loos pour créer une boîte à outils qui reprendra tous les enseignements de cette première phase. Et l'objectif ensuite, c'est de venir enrichir cette boîte à outils par les expériences des communes qui seront nouvellement engagées dans le projet pour pouvoir les diffuser à l'échelle française et à l'échelle européenne pour accompagner toutes les communes volontaires sur le sujet.
2: Qu'apporte finalement Time to Adapt par rapport à d'autres projets ou mesures prises pour mieux gérer la chaleur en ville ?
3: Je pense que ce qui est vraiment intéressant dans le cadre du projet Time to Adapt, c'est de réfléchir à l'adaptation par les usages. On parle beaucoup des adaptations techniques, alors que ce soit des adaptations techniques qu'on appelle nous technovertes, c'est-à-dire la végétalisation, planter davantage d'arbres notamment, qui sont un vrai facteur par exemple de l'humidité et la température dans les villes, ou techniques dites grises, qui sont les solutions technologiques comme l'implantation de la climatisation, qui est un vrai sujet ces dernières semaines. Ici, l'objectif, c'est plutôt de se dire on va adapter nos usages à ce qui existe déjà. L'intérêt de la chronotopie, c'est que ça peut se faire à plusieurs échelles. On parlait tout à l'heure des cours d'école. On va en y lire l'été, alors qu'elles sont habituellement fermées. Mais on peut aussi réfléchir à une échelle plus petite, comme on l'a vu avec le Palais des Beaux-Arts, où là, c'est qu'on travaille juste sur une demi-journée dans la semaine. Ce qu'on peut aussi faire, c'est de travailler sur les horaires d'ouverture des parcs et jardins, par exemple. En période estivale, où on va inciter les habitants à rester chez eux, de cas de midi à 16 heures pour éviter les fortes chaleurs. Si le parc ferme à 18 ou 19 heures, les citoyens n'ont pas le temps d'en profiter, et surtout n'ont pas le temps d'en profiter au moment où il y a vraiment cette fraîcheur qui commence à s'installer. Donc l'objectif, ça va être de travailler sur les heures d'ouverture des parcs pour les faire fermer plus tard et vraiment permettre aux citoyens d'en profiter. A contrario, sur une échelle de temps beaucoup plus large, c'est l'utilisation d'espaces en friche quand on sait que un espace va être sous-utilisé pour les 5 prochaines années peut-être avant de voir arriver un nouveau projet d'aménagement, ben on peut y mettre des aménagements temporaires, des aménagements légers, pour en faire un nouveau lieu agréable, temporaire, à destination des habitats. Et donc en réfléchissant sur ces différents leviers d'utilisation, d'optimisation de l'utilisation des bâtiments, on peut vraiment optimiser également la dépense publique, qui est un sujet aujourd'hui, et garantir aux citoyens des lieux frais et agréables pour pouvoir se reposer pendant la période estivale.
2: Corentin Réclin, je rappelle que vous êtes directeur adjoint de l'agence de Saint-Quentin du CEREMA. Merci d'avoir pris le temps de répondre à mes questions.
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0: 17h45 et vous écoutez les Soirinales sur Euradio. L'espace n'est plus seulement une affaire de rêve, c'est aussi une affaire de souveraineté. Fin 2025, les États membres de l'Agence spatiale européenne lui ont accordé un budget record, plus de 22 milliards d'euros pour les 3 prochaines années. L'objectif affiché, moins dépendre des États-Unis et de la Chine. Et pendant ce temps-là, là-haut, l'actualité ne ralentit pas. Place à la guerre des étoiles. Nous nous retrouvons pour cette rentrée 2026 dans la guerre des étoiles avec quelques points à faire sur l'actualité spatiale de l'été. Quels ont été les immanquables estivaux dans le secteur spatial ? Bonjour Iris Herbelot.
4: Bonjour Laurence. Alors en coup de vent, on mentionnera l'éclipse solaire d'août qui a été totale à certaines latitudes. Et beaucoup de personnes ont d'ailleurs appris à cette occasion que la Lune s'éloignait très progressivement de la Terre et que les éclipses totales seraient de plus en plus rares au fil des siècles. Donc ce qu'il faut bien comprendre, c'est que c'est un processus continu qui est extrêmement lent et où la Lune se détache de l'orbite de la Terre et donc que l'humanité ne verra jamais la perte de notre satellite, donc pas de panique. Il y a aussi eu les 3 sorties extravéhiculaires de Sophie Adnaud, toujours sur l'ISS.
0: Ouais, la première sortie extravéhiculaire a d'ailleurs dû être écourtée en raison de difficultés.
4: Oui, l'antenne de communication défaillante qui était fixée à l'extérieur de l'ISS devait être retirée et remplacée en une seule sortie à l'origine, mais les fixations ont résisté trop longtemps pour tout faire d'un coup. Donc Sophie Adnaud et son comparse de la NASA, Anil Menon, ont donc fixé la nouvelle antenne quelques jours plus tard. Et ça illustre bien quelque chose d'assez préoccupant sur l'ISS, c'est que la station vieillit et devient même dangereuse dans certains modules, notamment le module russe qui est une véritable passoire à oxygène. Et donc si les réparations ont toujours fait partie des missions des astronautes à bord, l'état de l'ISS et la multiplication des systèmes défaillants font douter certains que l'ISS puisse continuer d'accueillir des équipages en toute sécurité jusqu'à sa fin programmée en 2030.
0: L'éclipse solaire et les sorties sur l'ISS ont en tout cas pu être couronnées de succès, on peut dire ça, ce qui n'est pas le cas d'autres actualités estivales.
4: Oui, alors il y a le cas du crash SpaceX sur la Lune qui mérite son propre épisode, on en parlera la semaine prochaine. Pour ce qui est de la mission de sauvetage, en revanche, d'un télescope d'observation de la NASA, SWIFT, la mission a malheureusement été avortée en août.
0: Et quel est le contexte de cette mission ?
4: Alors SWIFT, c'est un télescope qui observe les sursauts gamma et il est assez unique dans son genre et comme son altitude se dégradait plus rapidement que prévu, une mission de sauvetage a été assemblée en urgence pour envoyer un satellite privé, rehausser son orbite et rallonger sa durée de vie. Et donc le satellite Link a été lancé en juillet et devait utiliser ses bras robotiques pour délicatement attraper le télescope et utiliser le carburant de Link pour le propulser jusqu'à une orbite plus haute.
0: Iris Herbelot, qu'est-ce qui a causé l'échec de la mission ?
4: Link a perdu en stabilité après sa mise en orbite et même si Catalyst, qui est le fabricant engagé par la NASA, a progressivement réussi à le stabiliser en plusieurs jours, la NASA a décidé d'avorter la tentative et d'utiliser SWIFT autant que possible sur le temps restant plutôt que de prendre le risque de le perdre encore plus tôt que prévu. Mais la mission n'est pas entièrement un échec quand même.
0: À quel niveau ?
4: Alors c'est la première fois déjà qu'une mission de sauvetage comme ça est envisagée. Et elle a été montée entièrement, donc c'est-à-dire de l'attribution du contrat à son lancement, en moins d'un an. Donc ça montre une réactivité exceptionnelle qui annonce de belles choses pour l'avenir. Et en plus, Link ne rehaussera pas l'orbite de SWIFT, mais il va quand même effectuer des manœuvres de rendez-vous avec, ce qui va permettre de tester la faisabilité de telles missions de sauvetage dans le futur. Et a fortiori, dans la mesure où le coût de la mission s'élève à 30 millions de dollars, ce qui est négligeable hein, par rapport au prix d'un télescope spatial qui coûte des centaines de millions de dollars, voire des milliards. Donc Swift avait coûté 250 millions de dollars en 2004. On est à 10 milliards pour James Webb. Donc si un nouveau modèle économique se développe autour des missions de rehaussage d'orbite des télescopes, ce sera non seulement des économies formidables faites pour les agences spatiales, mais aussi des économies environnementales.
0: Parle-t-on du coût environnemental de fabrication et de lancement des télescopes ?
4: Alors oui, mais pas seulement. Donc, quand un satellite ou un télescope est en fin de vie en orbite terrestre, il est progressivement happé par la gravité de la Terre jusqu'à brûler dans l'atmosphère. Et donc les risques de débris sont négligeables hein, de notre côté de la barrière, mais en se décomposant, bah, il libère des quantités énormes de gaz et de minéraux dans l'atmosphère, notamment de l'aluminium, et ça contribue considérablement à nos problèmes climatiques. Donc, autre danger environnemental, et cette fois toujours en orbite, c'est le fameux syndrome de Kessler hein, dont on a déjà parlé. C'est une théorie catastrophiste, mais de plus en plus probable, hélas, où la grande poubelle de débris qui est devenue notre orbite terrestre hein, connaît une suite de collisions en effet boule de neige qui finit par rendre notre orbite inaccessible et inutilisable pendant des années.
0: Les missions dans le genre de Link pour Swift permettraient d'éviter un scénario catastrophe donc.
4: Oui, absolument. En envisageant des missions de ravitaillement et de rehaussement des orbites des satellites et des télescopes, on réduit le nombre de débris spatiaux en orbite terrestre, donc le nombre de destructions dans l'atmosphère et le nombre de collisions potentielles. Et en plus, c'est un modèle économique à développer, surtout au vu des méga constellations qui sont développées par toutes les puissances spatiales mondiales et les grandes entreprises de télécom.
0: Merci beaucoup Iris Serbelot.
4: Merci, à la semaine prochaine.
0: 28 enfants, adolescents et mères ukrainiennes, des familles endeuillées par la guerre. Fin juin, elles ont passé 10 jours en Gironde à l'invitation de l'association bordelaise Ukraine Amitié. Un séjour pour souffler, pour se reposer et retrouver un peu de sérénité. Retour sur ce séjour avec Camille Buonanno.
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6: Madame la Présidente, chers invités, la ville de Bordeaux en participant à ce parcours de répit pour les enfants, adolescents notamment.
7: Dans le grand salon de la mairie de Bordeaux, le groupe d'enfants et de femmes ukrainiennes a d'abord été accueilli par un discours d'Ousmane Sari, élu en charge de la cité éducative et du conseil municipal des enfants.
6: Madame la Présidente, le soutien inconditionnel de la ville de Bordeaux à la cause ukrainienne.
8: Pour moi, c'est très important de nous investir ainsi pour pouvoir donc faire passer ce message, au-delà du message apporté à l'Ukraine, aux Ukrainiennes, aux Ukrainiens, tous ceux dont ils ont besoin, autant que faire se peut, pour leur venir en aide, pour qu'ils puissent résister et gagner leur liberté. C'est pour défendre aussi également, il ne faut pas l'oublier, nos valeurs européennes, nos valeurs françaises, d'égalité et de liberté. Et là également où la liberté est empêchée, nous devons donc agir.
7: La cohorte est venue passer 10 jours dans la région pour se reposer et vivre une autre réalité que celle d'un pays en guerre, un séjour porté par l'association bordelaise Ukraine Amitié.
9: C'est un séjour qu'on organise pour la deuxième fois consécutive, donc il y en avait un l'année dernière.
7: Alexandra Bertin est la présidente d'Ukraine Amitié.
9: Il s'agissait d'un groupe de 16 personnes, là cette année ils sont 28, encore plus d'enfants, mais également les mamans qui ont perdu soit leur mari, soit leur fils à la guerre. C'est des personnes qui ont traversé beaucoup d'épreuves dans leur vie à cause de cette guerre, à cause de cette agression russe. Les voyages, quand on est dans un état permanent de stress, d'inquiétude et en fait c'est sans avenir, parce que tous les Ukrainiens n'imaginent pas l'avenir pour l'instant parce qu'ils ne peuvent rien programmer, rien planifier. C'est une bouffée d'air en fait.
7: Maria, une maman ukrainienne de 36 ans, est venue avec son fils Vavo de 9 ans. Elle a perdu son mari il y a 2 ans à cause de la guerre.
10: We are here because we are a part of our big family in grief. We lived in Sumy region and our hometown is 10 kilometers from Russia and it is under attacks, under bombs and drones and missiles.
7: Même si depuis l'année dernière, Maria et son fils ont pu déménager dans un coin plus tranquille, ils ne connaissent jamais vraiment le repos.
10: This winter was very
11: very difficult. Almost every day we have an alarm. We hear it. Children must go to the shelter because we don't know where this drone or missile will go. This winter was very difficult, very hard, because we hadn't light for 15, 18 hours per day. It was very cold outside. The temperature was very difficult. It was difficult in everyday life, and it was especially hard and difficult for our soldiers.
7: Grâce à ce séjour, les familles vont pouvoir se changer les idées en visitant la baie d'Arcachon, mais aussi en participant à un projet photo qui fera l'objet d'une exposition future à Bordeaux.
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0: Bonjour Laurent.
15: Bonjour Laurence.
0: Comme tous les jours, vous nous présentez une nouveauté de la programmation musicale de Radio, une programmation que nous plaçons, je le rappelle, sous le signe de la diversité, de la parité et de la curiosité.
15: Laurence, nous nous rendons aujourd'hui à Séoul, dans le très noctambule quartier de Itaewon. C'est là qu'est né en 2018 Balmung Tiger, collectif pluridisciplinaire qui compte aujourd'hui pas moins de 11 membres. Il et elle viennent de sortir leur deuxième album studio. Il est intitulé Gongbu. Le groupe y imagine un institut de recherche consacré aux rêves, un film narratif qui prend principalement forme dans une série de clips. Sur l'album, les 14 chansons se présentent, elles, comme autant de rêves, ce qui permet au groupe de parcourir sans contrainte la psyché coréenne. Je vous propose d'écouter « oui » comme le mot français et sa ligne de basse obsédante.
0: Un titre que l'on retrouve à l'antenne de cette semaine sur euradio.fr et sur nos playlists « New Music of the Week ».

0: êtes toujours à l'écoute des Soirées Nales sur E-Radio. Nous sommes ensemble jusqu'à 19h. Au programme de notre prochaine demi-heure, les câbles sous-marins qui transportent Internet sont très convoités par la Russie. L'écrivaine Marie Baléo a enquêté sur le sujet. Elle est l'invitée de Florent Vautier. Dans le Nord, une entreprise s'attaque à la pollution des mégots. Un reportage de Lola Sautioyer. L'Europe dans la campagne présidentielle avec Théo Verdier. Le droit des affaires en Europe avec Michel Derdevet. Et l'Arctique, région stratégique que se disputent les grandes puissances. Premier épisode de notre série avec Théo Urvoy.
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0: 1850, un premier câble télégraphique traverse la Manche. Aujourd'hui, environ 500 câbles tissent les communications mondiales et leur sécurité est devenue une affaire d'État. Marie Baléo a enquêté sur le sujet, elle est l'invitée de Florent Vautier.
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2: Et si nous n'avions plus accès à nos mails, à nos réseaux sociaux ou encore à nos séries télé, si nous ne pouvions plus payer avec notre carte bancaire ou même retirer de l'argent au distributeur, c'est ce qui se passerait si l'accès à Internet était coupé, un accès permis par des câbles situés au fond des mers du monde entier, des câbles sous-marins qui suscitent l'intérêt des grandes entreprises de la tech, mais aussi des grandes puissances, États-Unis, Chine, sans oublier la Russie, une guerre silencieuse, sujet et titre d'un livre à paraître dont on va parler aujourd'hui sur Euradio avec son autrice. Bonjour Marie Baléo.
3: Bonjour.
2: Vous êtes essayiste, poète également et fondatrice de l'agence Manifeste et donc autrice de ce livre, de votre deuxième livre, Une enquête, une guerre silencieuse, enquête sur les câbles sous-marins qui sort le 7 octobre aux éditions Grasset. Et juste avant le début de votre livre, il y a cette citation d'un ancien officier général de l'armée française qui vous dit pas très sexy les câbles et qui vous pose cette question. Vous pouvez encore changer de sujet. Alors, pourquoi au contraire, les câbles, c'est sexy et pourquoi donc vous n'avez pas changé de sujet?
3: C'était le deuxième entretien que je menais et je dois dire que j'ai eu à ce moment-là un doute existentiel parce que je me suis dit, si même quelqu'un qui a travaillé sur ce sujet et qui s'y intéresse me dit que c'est pas sexy, il y a peut-être un petit problème. Mais moi, j'avais l'intuition quand même que c'était sexy parce que j'avais commencé à faire des recherches sur le sujet et même parce qu'avant de commencer à faire des recherches, j'étais tombée plein de fois en lisant la presse hebdomadaire sur des articles qui évoquaient des sabotages, des ruptures de câbles intentionnelles, notamment en Europe et notamment attribuées à la Russie.
2: On aura l'occasion d'y revenir pendant cette interview, effectivement.
3: Et je me suis dit, bon, il y a quand même quelque chose là qui se passe, qui est peu connu du grand public et c'est d'autant plus intéressant que cette infrastructure de façon générale est peu connue du grand public alors que c'est d'elle que dépendent, et vous l'avez dit, toutes nos communications, nos usages du numérique. Les gens pensent souvent que ce sont les satellites et moi-même, avant de me pencher sur ce sujet, je pensais que c'était le cas et en fait cette infrastructure est peu connue, critique, et moi ce qui m'a intéressé et ce que je trouve sexy, c'est la question de savoir qui les menace et qui inversement les protège.
2: Qui sont les acteurs qui construisent, installent et gèrent ces câbles? Ça appartient à qui, en fait, tout simplement?
3: Alors, il y a plusieurs éléments. Il y a d'abord qui sont les propriétaires des câbles et qui sont ceux qui se chargent de les poser et de les réparer. Et c'est deux choses différentes. Les propriétaires de câbles, ça a longtemps été des opérateurs télécoms de tous les pays qui s'unissaient en consortium parce que ça coûte extrêmement cher de faire poser un câble. Et donc, c'était nécessairement des consortiums. Et ça a été comme ça pendant vraiment très longtemps et au cours des 30-40 dernières années, c'était 90% des câbles qui étaient construits par ces consortiums. Aujourd'hui, toujours dans le registre des propriétaires, il y a un grand changement qui s'opère, qui est que ce sont désormais deux sociétés qu'on connaît tous très bien, qui sont Google et Meta, qui se sont lancées dans les câbles sous-marins il y a une quinzaine d'années et qui aujourd'hui sont désormais contrôlent une part majoritaire de la bande passante internationale. Et c'est très intéressant et c'est très frappant. Et donc ça, c'est vraiment un changement notable dans le régime de propriété de ces câbles. Et puis, de l'autre côté, il y a qui les pose et qui les maintient. Et ça, c'est un tout petit secteur, en fait, câblier, dans lequel la France est très bien positionnée. avec deux sociétés phares, l'une qui est Alcatel Submarine Networks, ASN, et l'autre qui est Orange Marine. ASN a la particularité de concevoir et fabriquer des câbles. Elle les pose et elle les répare aussi, et Orange pose et répare des câbles. Et toutes deux, à elles seules, s'occupent d'un tiers à peu près de la flotte câblière mondiale.
2: Et vous le disiez, donc, les entreprises qui possèdent ces câbles, ce sont les GAFAM, et notamment Google et Meta. Pourquoi avoir le contrôle de ces câbles, c'est aussi important pour ces entreprises-là?
3: Ben ça, c'était toute la question. Et moi, en arrivant avec mon background pas du tout spécialiste des télécoms sur ce sujet, je me suis dit, est-ce que c'est ce qu'on appelle de l'intégration verticale, c'est-à-dire l'idée qu'une entreprise, elle a à gagner, à maîtriser un peu toute sa chaîne de valeur et donc à intégrer des activités qui sont en amont et en aval de son activité première. Et en fait, j'ai rencontré un professeur à HEC qui est spécialiste de stratégie d'entreprise et qui m'a dit, mais en fait, c'est pas parce que vous êtes boulanger que vous devez avoir des champs de blé. Et cette explication de la stratégie d'intégration verticale, elle tient pas vraiment. Et lui a une théorie que je reprends dans les livres et qui me semble beaucoup plus intéressante. Il dit que la vraie raison pour laquelle les GAFAM se sont lancés, déjà la première chose, c'est que c'est pas les GAFAM, c'est uniquement Google et Facebook. C'est pas une question de Apple et Amazon, ils sont pas, ou très très marginalement. C'est ces deux sociétés là, et leur point commun, c'est que ces sociétés là, elles ont tout fondé sur la publicité. La publicité, c'est 78% des revenus de Google et 98% de ceux de Meta. Et donc, en fait, c'est parce qu'elles ont besoin de diffuser ces publicités instantanément d'un coin du monde à l'autre qu'elles ont besoin d'un temps de latence de diffusion d'informations le plus réduit possible.
2: Dans votre enquête, ce voyage finalement à la recherche des câbles sous-marins, vous êtes allé au Svalbard, c'est au nord de la Norvège. Pourquoi c'est un endroit très stratégique aujourd'hui pour ces câbles sous-marins?
3: Alors moi, je me suis intéressée au Svalbard parce que il y a eu là-bas un incident assez marquant en 2022 d'une rupture de câble, et c'est un câble c'est l'un des deux câbles qui desservent le Svalbard. Le Svalbard, qui, pour peut-être le resituer, est un archipel norvégien qui est démilitarisé et sur lequel il y a une particularité, c'est que n'importe qui de n'importe quel pays peut venir s'y installer et faire des affaires. C'est un statut qui date de 1920, et donc sur cet archipel il y a une station satellite commerciale extrêmement importante qui joue un rôle majeur, notamment pour l'Agence européenne, spatiale européenne, pour la NASA, pour beaucoup d'agences. Et un beau jour en 2022, ce câble-là qui dessert la station a été sectionné. Et quand on est allé voir ce qui s'était passé au fond de l'eau, on a vu des fonds marins qui étaient comme creusés ou comme labourés. Et l'enquête a été close faute de preuves. Mais ce qu'on sait, c'est qu'il y a des chalutiers russes qui sont passés au-dessus du câble, dont l'un d'entre eux qui est passé 100 fois au-dessus du câble, dont 20 fois juste avant la rupture. Et donc la présomption est très forte, c'est que c'est la Russie qui a téléguidé cette opération. Et cette zone-là, de toute façon, du Svalbard, elle est critique parce qu'elle se trouve dans l'Arctique, qui est vital pour la Russie. Et donc, moi, j'ai essayé de comprendre qu'est-ce qui pouvait motiver la Russie à mener un acte quand même assez hostile dans cette région qui est vitale pour elle, et donc dans laquelle elle essaye de maintenir depuis très longtemps un équilibre et une certaine stabilité et un certain calme.
2: Et justement, qu'est-ce qui motive la Russie?
3: Il y a plusieurs théories. Moi, je me suis tournée vers des experts. Certains disent, c'est pour mettre la Norvège sous pression dans le cadre de façon générale de la guerre hybride, entre guillemets, même si c'est pas une expression très très juste, mais de la guerre hybride que la Russie mène contre l'Europe. Une deuxième explication, qui est que cette station satellite, elle ne reçoit pas que des données civiles, et donc elle aurait pu suivre des mouvements de sous-marins russes, et donc pour cette raison-là être ciblée par la Russie. Et une troisième raison, que moi je trouve très très pertinente, c'est que ce serait une shaping operation, une opération de façonnage, parce que cette rupture, donc, s'est produite le 7 janvier 2022. Elle est survenue 5 semaines avant l'invasion de l'Ukraine, et l'Ukraine s'appuie beaucoup sur les données satellitaires commerciales, et donc ça pouvait être une façon d'envoyer un signal aussi sur les capacités de la Russie. Et d'ailleurs, la Russie on peut dire qu'elle a un peu dosé sa provocation. Elle n'a pas coupé les deux câbles qui desservent ce territoire norvégien, parce que ça aurait été extrêmement hostile, mais elle a coupé ce câble-là spécifiquement, et c'est ça qui m'a intéressée.
2: Pour terminer, comment les pays européens se préparent-ils à cette menace russe, à cette éventualité où la Russie déciderait d'aller couper les câbles, comment ils prennent ça et comment ils se préparent finalement ?
3: C'est difficile de se préparer à ça, c'est difficile d'empêcher le sabotage des câbles parce que on ne peut pas savoir ce qui se passe sous les océans, c'est physiquement difficile, on ne peut pas surveiller tous les câbles et puis parce que c'est très simple en fait de couper un câble, on le voit notamment dans la Baltique où la Russie avec des navires de toute nature, mais notamment des navires de la flotte fantôme, fait traîner des ancres sur des dizaines de kilomètres et comme ça arrive à couper quatre câbles en deux jours. Voilà, donc c'est très, on peut pas dire qu'on va tout à coup protéger tous les câbles européens contre ce que fait la Russie. Et moi, ce que je pense, et c'est le message que j'essaye de faire passer, c'est qu'il faut de façon générale que nous Européens, on soit beaucoup plus lucides sur cette guerre vraiment que la Russie nous mène sans s'en cacher et qu'elle nous mène depuis 20 ans. Et il suffisait d'écouter le discours de Munich en 2007 pour le savoir. Et il faut que nous aussi, on montre les dents qu'on riposte et qu'on cesse pas faire et peut-être même qu'on emploie des recettes de six salles de la guerre hybride que la Russie n'hésite jamais à employer contre nous. Donc je pense qu'il faut être beaucoup plus assertif et beaucoup plus dur dans notre réponse à ces attaques hybrides.
2: Une guerre silencieuse, enquête sur les câbles sous-marins qui sera à lire à partir du 7 octobre aux éditions Grasset. Vous en êtes l'autrice, Marie Baléo. Je rappelle que vous êtes essayiste, poète, également fondatrice de l'agence Manifeste. Merci d'être venue nous parler de ce sujet passionnant aujourd'hui sur Euradio.
3: Merci beaucoup.
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0: Il est 18h10 sur Euradio. 135 euros, c'est l'amende pour un mégot jeté sur le trottoir. Depuis 2021, les fabricants de cigarettes doivent aussi financer le ramassage de ces déchets. Et dans le Nord, une entreprise apporte sa propre réponse au problème. Reportage de Lola Sautioyer.
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4: Chaque année en France, 25 000 tonnes de mégots finissent au sol. Ça représente trois fois le poids de la Tour Eiffel. Alex Audiquier est chargé de communication de Ciao Mégo, une entreprise qui collecte et recycle les mégots de cigarettes.
5: Un seul mégot contient 4 000 substances toxiques et peut produire jusqu'à 500 litres d'eau. Et c'est à partir de ce constat que Julien Pratt, le fondateur de Ciao Mégo, en a fait son projet de fin d'études dans une école d'ingénieurs, qui est d'ailleurs une école lilloise. Et la question qui s'est posée, c'est comment dépolluer le mégot pour le recycler.
4: Un constat que partage aussi l'association Contrefeu qui milite pour une politique publique de sortie du tabac. Marion Catelin est directrice de Contrefeu.
6: On sait très bien qu'un mégot met plusieurs dizaines, voire même centaines d'années pour complètement se dégrader. En réalité, il y a dans ces mégots toujours un peu de tabac et qui contiennent des métaux lourds qui, eux, ne disparaissent jamais. Et même quand ils sont incinérés, brûlés, il n'y a pas de recyclage possible de ces mégots. Il n'y a pas de traitement possible de ces déchets. Et c'est une pollution extrêmement durable pour les eaux, pour les océans, pour les sols.
4: Une pollution qui se double aussi d'un coût bien concret pour la collectivité.
6: Le tabac, ça coûte à la société 156 milliards d'euros par an. Ça revient à 2300 euros par an par habitant, nourrissons compris. On paye tous finalement de notre poche, que nous soyons fumeurs ou non, les coûts du tabagisme.
4: Alors face à ce constat, des solutions existent et Ciao Mégo en propose une.
5: Ce qui est innovant, nous, c'est qu'on propose en fait le premier procédé au monde qui vient en fait dépolluer le mégot de cigarette pour le recycler juste derrière, en bâtiment, pour isoler du coup des bâtiments ou pour le textile, l'isolation textile. Ciao Mégo, c'est une entreprise avec trois activités, donc la collecte, la dépollution et le recyclage des mégots de cigarette. Donc premièrement, on vend des cendriers vecteurs de communication à destination des collectivités et des entreprises. Une fois qu'ils sont pleins, les cendriers, on les vide du coup, dans des sacs qui sont étanches et ignifuges pour les transporter en toute sécurité vers notre site qui est situé à Brel, donc à côté de Beauvais dans l'Oise. Et une fois qu'on a tout récolté, l'entreprise qui traite avec nous, elle va recevoir un rapport d'impact qui va montrer le nombre de mégots qu'ils ont collectés, le nombre de mètres cubes d'eau épargnés ou encore le nombre de CO2 qu'ils ont épargné.
4: Une fois les mégots collectés, il faut les dépolluer.
5: Ils vont être dépollués sans eau ni solvant toxique pour récupérer 99,7% de la matière du mégot. Et en fait, les 0,3% restants sont les substances toxiques, justement, du mégot qui sont extraites en concentré et envoyées dans des laboratoires spécialisés où elles vont être détruites. Et une fois la fibre dépolluée, elle ressort propre et sans odeur et on peut la réutiliser comme isolant pour le bâtiment ou le textile.
4: Recycler, c'est bien. Régler le problème à la source, c'est mieux. En ce sens, Contrefeu porte une proposition de loi pour créer en France une génération sans tabac à l'horizon 2032. Le principe est d'interdire progressivement la vente de produits du tabac à toutes les personnes nées après 2014.
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0: Premier tour le 18 avril, second tour le 2 mai. Dans 7 mois, la France élira son président ou sa présidente. Fin août, 7 candidats ont déjà débattu pour la première fois devant les chefs d'entreprise réunis par le MEDEF. Théo Verdier regarde cette campagne avec des lunettes européennes dans Bruxelles, vue de Paris.
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2: Bonjour Théo Verdier.
7: Bonjour Florent.
2: Co-directeur de l'Observatoire Europe à la Fondation Jean Jaurès. Alors Théo, la campagne présidentielle française a à peine démarré en cette rentrée et les propositions européennes fusent déjà. Ces projets du futur président français à Bruxelles concernent de larges pans du débat sur l'économie et les finances publiques, l'immigration, l'agriculture ou encore l'industrie. Et dans le ton du débat, Théo, vous notez déjà des évolutions substantielles avec les scrutins précédents ?
7: En effet Florent, le premier débat de cette campagne a révélé la largeur du spectre européen dans les prémices de programmes présentés aux Français. Réunis à la fin du mois d'août pour un premier débat organisé par le MEDEF, les candidats débattaient en premier lieu d'économie et on a pu observer que la teneur des échanges collait pour beaucoup à ce qui fait l'agenda politique européen en cette rentrée.
2: Vous avez des exemples en tête ?
7: Oui, citons en deux. Sur l'appui à l'appareil productif et le soutien aux filières industrielles émergentes, on a retrouvé les questionnements sur le déséquilibre commercial du vieux continent avec la Chine, qui est désormais partagé par les 27 États membres. Or, la Commission européenne vient de reprendre en cette rentrée des négociations avec Pékin, et a promis des mesures de protection du marché unique en cas d'échec des pourparlers. Plus avant, sur l'intelligence artificielle, sur l'innovation en général, la campagne hexagonale nous a ramenés au projet d'union des marchés de capitaux. Ce dernier vise à favoriser l'investissement local, à limiter la fuite de l'épargne européenne aux États-Unis, et c'était exactement ce qui s'est retrouvé au cœur du débat français face aux patrons.
2: Une autre proposition a monopolisé cette rentrée, celle de Jean-Luc Mélenchon.
7: Là encore, on a parlé d'Europe, mais sur la question des finances publiques. Le candidat insoumis propose de brûler la dette, et je le dis entre guillemets, ou encore entre guillemets, de la mettre au frigo. Pour retrouver des marges de manœuvre budgétaires, bien sûr ce débat est avant tout européen, puisque c'est la Banque Centrale Européenne qui détient le quart de notre endettement depuis le mouvement de rachat initié avec l'intermédiaire des banques privées, après la crise de la zone euro, puis de la crise Covid. De la provocation initiale, l'ancien socialiste est rapidement passé à un projet de coalition européenne. Une ligue de pays formulerait la même demande. « Si je suis élu », déclarait Jean-Luc Mélenchon face au MEDEF, « je trouverai des alliés dans les pays latins et sans doute aussi avec les Allemands, car cette année, ils vont passer les 3% de déficit. »
2: Et comment réagissent les Européens à cette proposition ?
7: À ce jour,

0: avait donné lieu à une surenchère sur la question migratoire, avec comme objectif pour Marine Le Pen ou encore Michel Barnier, candidat à la primaire des Républicains à l'époque, d'inscrire dans la Constitution des mesures permettant de se mettre hors de portée de la Cour de justice de l'Union. On peut toutefois mesurer le chemin parcouru depuis 2017 quant à la radicalité vis-à-vis de l'Union. Aucun prétendant au second tour ne porte à ce stade de projet d'opposition frontale. La France insoumise a abandonné ses exigences de renégociation des traités. Le Rassemblement national a opté pour une stratégie de plaidoyer interne au jeu politique européen, fort de la dynamique continentale des partis d'extrême droite qui constituent, par exemple, les 3e et 4e groupes en nombre d'élus au Parlement européen.
1: Alors Théo, pour finir cette question, sommes-nous rentrés dans un âge de raison quant à la teneur du débat européen en France ?
0: Je n'affiche aucune certitude. Supposons cependant que la dimension européenne y sera omniprésente sur les enjeux économiques et géopolitiques et que l'ouverture du jeu électoral tricolore se couple à une meilleure connaissance des arcanes communautaires. Plusieurs partis français ont largement progressé dans ce domaine, après 10 ans de domination de centre-droit dans les institutions françaises. Voilà 3 réalités qui nous promettent une campagne de fond sur les questions européennes, ce qui est un bienfait à souligner.
1: Merci Théo Verdier, on se retrouve le mois prochain.
0: Merci.
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3: Il y a 2 ans, Mario Draghi remettait à la Commission européenne son rapport sur la compétitivité, un diagnostic sévère. Sans sursaut, l'économie européenne serait condamnée à une lente agonie face aux États-Unis et à la Chine. Alors comment redonner de l'élan aux entreprises européennes ? Michel Dernevet. Bonjour Michel Dernevet.
4: Bonjour Laurent Sobron.
3: Alors nous allons parler aujourd'hui d'un sujet qui paraît technique mais qui touche au cœur du marché unique pour un droit des affaires européens.
4: Oui, en effet, c'est un sujet qui est central, qui a été évoqué déjà il y a 2 ans dans le rapport qu'Enrico Letta avait fait sur l'avenir de l'Union européenne. Et Confrontation Europe a consacré un article à ce sujet qui est signé par Paul Bezelon, qui est membre fondateur et trésorier de One Market Law. Et on a publié cet article dans le dernier numéro de la revue de Confrontation Europe. En fait, cet article parle de l'idée que face à la complexité et à la fragmentation du droit des affaires européens, il faut mettre en place un European Business Code, un code européen des affaires, optionnel, conçu comme un 28e régime offert aux entreprises qui interviennent au-delà des frontières nationales.
3: Et Michel, pourquoi le droit européen des affaires n'est-il pas satisfaisant en l'état actuel ?
4: Parce que le constat qui est dressé par plusieurs associations de la société civile, à l'instar de l'association Henri Capitan ou de la Fondation pour le droit continental, c'est que le droit européen, aujourd'hui, il est largement fragmenté en 27 systèmes juridiques, il est trop hétérogène et il est difficile d'accès. Et donc face à un système juridique qui est dispersé, trop technocratique et pas assez ancré dans la réalité quotidienne des entreprises, il faut passer à une étape supérieure. Et face à cet éparpillement des règles et au partage complexe des compétences entre État et Union, il faut dépasser ce réel casse-tête par un système qui serait au-dessus des 27 systèmes juridiques nationaux.
3: Et dans ce cas-là, comment rendre ce droit plus lisible et comment favoriser l'attractivité de l'espace européen ? Concrètement, comment ça se matérialiserait ?
4: Je l'évoquais à l'instant, il faut suivre tout simplement les recommandations du rapport l'État sur l'avenir du marché unique. Et donc proposer un code pour simplifier la vie des entreprises, c'est tout le sens qui va vers le projet de création d'un code européen des affaires qui s'affirme comme l'un des grands chantiers juridiques et politiques de l'Union. Alors, l'idée, c'est de faire un système optionnel, c'est-à-dire de proposer à côté des 27 droits nationaux un cadre commun supérieur, un 28e régime de droit. Et comment ce système se matérialiserait ? C'est beaucoup de propositions sont sur la table. Cette idée qui a fait doucement son chemin peut passer par exemple, de nouveaux outils. L'auteur Paul Bezelon évoque par exemple une euro-hypothèque ou alors un euro-gage. Donc il y a différents types de solutions juridiques utiles pour les entreprises qui pourraient fonctionner de manière unique au niveau des 27 États membres et qui seraient plus performantes.
3: Alors on parle de code européen, mais est-ce qu'un tel code peut vraiment voir le jour ?
4: Il faut rester prudent, Laurence, pour être transparent avec nos auditeurs. Rien ne permet aujourd'hui d'affirmer que ce code européen des affaires sera adopté rapidement. Parce qu'en fait, vous savez, on touche ici au cœur des souverainetés nationales, avec des traditions juridiques qui restent profondément ancrées dans chaque État membre. Et donc, il y aurait un pas en avant à envisager. Plusieurs scénarios sont d'ailleurs envisageables. Cela peut aller d'une simple compilation du droit existant.

0: temps jusqu'à une véritable unification des règles en passant par une étape intermédiaire, une coopération renforcée entre les États qui le souhaiteraient. Ce qu'il faut retenir, c'est que la souveraineté économique et le renforcement du marché unique sont redevenus aujourd'hui des priorités européennes. Vous savez, face aux empires chinois, américains, russes, qui adorent l'Europe en puzzle, aujourd'hui, tous les acteurs de bon sens comprennent très bien qu'un code européen des affaires, ce serait quelque part une boussole pour l'Europe. Celle d'une Europe qui chercherait à parler le même langage juridique que ses entreprises et à faire du droit des affaires un véritable outil de puissance économique.
1: Merci beaucoup Michel Derdevet. Je rappelle que vous êtes le président du think tank Confrontation Europe.
0: Merci Laurent Soubron, à bientôt.
1: Il est 18h23 et vous écoutez les Soirinales sur Euradio. En 40 ans, l'Arctique s'est réchauffé près de 4 fois plus vite que le reste de la planète. La glace recule et la région attire de plus en plus les regards. Nous lui avons consacré une série en 3 épisodes. Ce soir, je vous propose de réécouter le premier volet avec Théo Hurvois de l'Institut d'études de géopolitique appliquée.
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3: Pour ces 3 premiers épisodes du brief géopolitique, on va parler de l'Arctique, un espace géographique dont on a beaucoup parlé ces derniers mois avec les envies de conquête du Groenland, notamment par Donald Trump, un espace dont on va parler avec Théo Hurvois, directeur du département cryosphère de l'IEGA. Bonjour Théo.
4: Bonjour, merci beaucoup.
3: Alors qu'est-ce qu'on y trouve vraiment en Arctique entre routes maritimes, ressources, infrastructures et rivalités de grandes puissances?
4: Oui, alors l'Arctique dont on parle, ce n'est pas un no man's land glacé, mais une région qui est bien réelle. C'est un océan entouré de 8 États, lesquels sont la Russie, les États-Unis, le Canada, la Norvège, le Danemark avec le Groenland, l'Islande, la Suède et la Finlande. Et donc des États avec des populations, des économies et surtout des souverainetés établies. Et donc c'est aussi l'un des endroits du globe où le réchauffement climatique est le plus rapide, ce qui vient changer en profondeur les intérêts et les convoitises, notamment de la part de ces États.
3: On entend souvent dire que l'Arctique serait le second Moyen-Orient en termes de ressources. Est-ce que c'est exagéré ?
4: Alors il y a une part de fantasme, notamment sur la qualification d'Eldorado et de second Moyen-Orient, mais il y a aussi des réalités très concrètes. L'Arctique concentrerait des réserves significatives d'hydrocarbures, avec des bassins comme le mer de Barents ou le large du Groenland, même si tout n'est pas exploitable à court terme. On y trouverait aussi des minerais stratégiques et des terres rares, en particulier au Groenland, qui intéressent autant les industries états-uniennes et chinoises que les transitions énergétiques européennes. Les ressources halieutiques sont un autre pilier. Pour certains États nordiques ou pour le Groenland, la pêche représente une part majeure des exportations, ce qui explique la sensibilité des conflits de pêche et la vigilance face à l'arrivée de flottes asiatiques dans la région. Enfin, le tourisme polaire et les projets de data centers dits au frais complètent ce tableau économique avec des effets environnementaux loin d'être neutres.
3: Justement, au-delà des ressources, on parle beaucoup de routes maritimes qui s'ouvrent avec la fonte de la banquise, qu'en est-il ?
4: 2 routes concentrent l'attention. D'abord, la route maritime du Nord, le long du littoral russe, que Moscou cherche à transformer en corridor stratégique vers l'Asie, sous contrôle étroit de ses brise-glaces et de sa flotte du Nord. Ensuite, le passage du Nord-Ouest, à travers l'archipel canadien, que le Canada considère comme des eaux intérieures, et que d'autres États voient comme un détroit international, d'où des tensions juridiques récurrentes. Pour l'instant, ces routes restent saisonnières, coûteuses et risquées, mais elles suscitent le regard des armateurs, des États et des investisseurs, car elles raccourcissent les distances entre Europe et Asie par rapport au canal de Suez. Elles posent aussi des questions de sécurité, secours en mer, prévention de la pollution et, en arrière-plan, capacité militaire à surveiller et à protéger ces nouveaux flux.
3: On a parlé ressources et routes, mais l'Arctique, c'est aussi des infrastructures et des câbles.
4: L'Arctique, c'est désormais un maillage d'infrastructures critiques, portuaires, énergétiques, militaires, mais aussi numériques. Plusieurs projets de câbles sous-marins visent à relier Europe, Amérique du Nord et Asie en passant par le Grand Nord afin de réduire la latence pour la finance ou le cloud, ce qui en fait des objets stratégiques autant que des vulnérabilités. On voit aussi se développer des stations satellites de haute latitude, des bases aériennes ou spatiales comme Pitufik au Groenland et des pipelines ou terminaux gaziers qui ancrent durablement l'Arctique dans les réseaux énergétiques et numériques mondiaux. Donc ces installations deviennent des cibles potentielles de ce qu'on appelle la guerre hybride entre brouillage, sabotage, opérations sous le seuil du conflit ouvert.
3: Qui sont les grands acteurs intéressés aujourd'hui par l'Arctique ?
4: Le premier acteur, c'est la Russie, qui possède à elle seule environ la moitié du littoral arctique et qui a développé la flotte de brise-glace la plus puissante au monde, y compris à propulsion nucléaire. Elle mise sur son bastion de la flotte du Nord, sur les grands projets gaziers de la péninsule de Yamal et sur la route maritime du Nord pour consolider son rang de puissance polaire. Face à elle, les États-Unis et le Canada reviennent progressivement dans ce jeu. Stratégie arctique spécifique, modernisation du NORAD, relance de la deuxième flotte américaine et investissement récent dans les brise-glaces et les patrouilleurs arctiques. Les pays nordiques jouent un rôle clé, car ils sont à la fois porte d'entrée militaire, fournisseur d'énergie et d'infrastructures et pivot de la coopération régionale.
3: Et puis il y a aussi des puissances qui ne sont pas arctiques mais qui s'y intéressent.
4: La Chine se définit comme un état quasi-arctique, investit dans des projets énergétiques en Russie ou au Groenland, développe sa propre flotte de brise-glace et promeut une route de la soie polaire pour diversifier ses accès maritimes, bien que tout cela soit à relativiser. D'autres puissances asiatiques ainsi que l'Union européenne renforcent également leurs liens avec les acteurs arctiques via des investissements, des accords de pêche ou des coopérations scientifique, c'est le cas de la France entre autres. Et dans ce contexte, l'Arctique n'est plus une marge lointaine. C'est un espace où se croisent transition énergétique, souveraineté numérique et rivalité de puissance. La question maintenant, ce n'est plus si l'Arctique est stratégique, mais comment on encadre ces convoitises pour éviter que la région ne bascule vers une logique de confrontation.
3: Merci Théo Hurvoy, on continuera à évoquer l'histoire militaire de l'Arctique le mois prochain avec vous. Je rappelle que vous êtes directeur du département cryosphère de l'IEGA.
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1: Il est 18h30, vous écoutez les Sorinales sur Euradio et dans cette dernière demi-heure, le prochain budget européen et ce qu'il peut changer pour les collectivités avec Amaury Cherchour, chargé de mission projet européen à la ville de Bordeaux. L'histoire mouvementée des sièges des institutions européennes dans Fréquence Europe avec Olivier Singer, des créateurs de contenus qui soutiennent ouvertement un candidat à la présidentielle et Florent Vautier qui leur demande pourquoi. Enfin, le mémorial de Verdun modernisé avec l'aide de fonds européens dans un reportage de Charlotte Bachelet.
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1: Demain à Bruxelles, les ministres des Affaires européennes des 27 se retrouvent donc et au menu le prochain budget de l'Union pour 2028-2034. La Commission propose environ 2000 milliards d'euros. Début octobre, l'Irlande, qui préside le Conseil de l'Union européenne jusqu'en décembre, mettra sur la table sa propre proposition chiffrée. Objectif, un accord d'ici la fin de l'année. Alors que peut-on attendre une ville comme Bordeaux? Camille Buonanno a interrogé Amaury Cherchour, chargé de mission projet européen à la ville de Bordeaux.
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8: 2000 milliards d'euros, c'est l'enveloppe qu'a annoncée en juillet la Commission pour la prochaine programmation européenne. Il s'agit d'un budget qu'on appelle le cadre financier pluriannuel, planifié sur 7 ans pour rénover, financer et investir dans les 27 pays de l'Union européenne, mais aussi dans ses territoires. Et c'est précisément ce qui nous intéresse aujourd'hui. Quelle part de cette enveloppe est réellement investie dans la vie régionale des Européens et comment une collectivité territoriale comme la ville de Bordeaux peut participer à la négociation de ce budget? C'est ce que nous allons voir avec vous aujourd'hui, Amaury Cherchour. Vous êtes chargé de mission projet européen pour la ville de Bordeaux. Merci d'être avec nous. Pour commencer, pour entrer tout de suite dans le vif du sujet, sur cette fameuse programmation européenne qui va courir de 2028 à 2034, concrètement, ce budget, il concerne quels aspects de la ville de Bordeaux? Qu'est-ce qui peut être financé ici par ce cadre financier pluriannuel?
9: Alors c'est très large parce que c'est ce budget qui fixe toutes les grandes enveloppes budgétaires de l'Union européenne, donc ça va de l'agriculture à l'éducation aux frontières. Mais pour la ville de Bordeaux, ça va venir financer des infrastructures et des politiques qui concernent tous les services de la ville. Ça concerne également Bordeaux Métropole. On a un service mutualisé, j'ai une collègue qui s'occupe également des projets de Bordeaux Métropole. Et donc c'est assez large, ça peut concerner des projets sur le numérique, sur la mobilité, sur la culture, l'éducation, la jeunesse, la revégétalisation, migration, la lutte contre le changement climatique et son adaptation, c'est très très large. Et donc l'Union européenne peut intervenir via ses appels à projets et via le financement qui est aux collectivités sur tous ces sujets.
8: Oui, justement, vous parlez d'appel à projets et c'est un élément important du financement par l'Union européenne des régions. C'est l'un des principaux en fait, leviers de la politique de cohésion de l'Union européenne, c'est d'avoir accès à des fonds, alors notamment des fonds structurels comme le FEDER, qui est le Fonds européen de développement régional piloté par la région, mais il y en a vraiment beaucoup d'autres, il y a aussi le FSE+. Est-ce qu'il y a d'autres méthodes pour atteindre le cadre financier pluriannuel à part l'accès à ces fonds structurels via les appels à projets?
9: Il y a deux portes d'entrée pour les financements européens. Il y a comme ce dont vous parliez, les fonds structurels comme le FEDER et le FSE, qui sont là des subventions qui fonctionnent un peu différemment. Ça, c'est pas mon service qui s'en occupe. On a un service cofinancement qui gère ça pour Bordeaux Métropole et pour la ville de Bordeaux. Moi, ce dont je m'occupe avec ma collègue qui gère les fonds pour la métropole, c'est plus ce qu'on appelle les fonds sectoriels. Et là, ça fonctionne sous la forme d'appel à projet. Donc, il y en a plusieurs. Il y a Horizon Europe qui est sur la recherche et l'innovation, où on est très présent avec notamment souvent l'Université de Bordeaux et d'autres universités en Europe. Donc ça, c'est plutôt sur les sujets nouveaux, sur les sujets qui nécessitent un certain volet de recherche et développement. Et pour les villes, notre rôle, c'est souvent de tester des nouvelles solutions pour les habitants et pour le territoire de la ville de Bordeaux ou pour Bordeaux Métropole. Un autre grand programme sur lequel on est actuellement, c'est le programme LIFE, qui est le programme d'action de l'Union européenne sur la biodiversité, la nature, l'économie circulaire, qui est un gros programme, et c'est Bordeaux Métropole qui a reçu une enveloppe pour la renaturation de plusieurs espaces du territoire métropolitain.
8: Donc là, avec ce que vous décrivez, on voit bien l'importance dans le quotidien de ces programmes LIFE, Horizon. On voit comment ils peuvent permettre de financer des infrastructures dans la ville, la métropole. Or, le budget, l'enveloppe allouée à chacun de ces programmes, il est décidé via ce budget, ce cadre pluriannuel de l'Union européenne. Comment est-ce que vous, en tant que ville de Bordeaux, vous pouvez vous faire entendre dans le cadre des négociations qui ont lieu, qui sont en cours jusqu'à la fin de l'année, sur ce programme, il faudrait le maintenir, celui-là, il est peut-être un peu moins utile, là, il faudrait plus de budget, là, moins. Comment est-ce que vous pouvez vous faire entendre ?
9: Alors, pour la ville de Bordeaux, c'est évidemment, même si la ville de Bordeaux est comme une ville importante au niveau européen, on n'a pas seul l'influence nécessaire pour changer ce cadre pluriannuel, même des États ne l'ont pas. En fait, il faut comprendre comment est décidé ce cadre pluriannuel. En fait, c'est une proposition à la base de la Commission européenne, donc l'organe exécutif, si on peut dire, de l'Union européenne, qui est présidée par Ursula von der Leyen, qui a fait une première proposition, il me semble que c'était l'été dernier, pour donner des grands axes tels que la Commission voyait le prochain budget. Après, il y a toute une discussion qui s'opère, je ne vais pas rentrer dans les détails techniques, mais entre les différentes institutions de l'Union européenne, donc la Commission d'une part, le Parlement européen et le Conseil de l'Union européenne d'autre part. Et donc le rôle de la ville là-dedans, c'est, nous on a été très attentifs évidemment à ces discussions. La ville est présente dans plusieurs réseaux de villes et de collectivités qui, eux, sont directement représentés à Bruxelles et à Strasbourg et ont accès aux institutions européennes et organisent des discussions et des retours de la base, si on peut dire, vers ces institutions. Donc pour ce qui est de la ville de Bordeaux et de Bordeaux Métropole, on est notamment membre de deux réseaux. Le premier, c'est France Urbaine, qui est un réseau français, mais qui est présent au niveau aussi européen, qui rassemble les grandes villes françaises, donc toutes les grandes métropoles, Bordeaux, Paris, Marseille, Lyon, etc., qui ont fait toute une veille sur les négociations budgétaires européennes et qui font des propositions, qui incitent les villes à se mobiliser, à faire du plaidoyer, à contacter les élus du Parlement, qui rencontrent le gouvernement pour faire un retour. Enfin, voilà, un travail de négociation institutionnel classique. Et d'autre part, il y a le réseau Eurocities, qui est le réseau d'environ 200 grandes villes européennes, dont Bordeaux fait partie, qui là est directement présent à Bruxelles et qui fait pareil un travail de lobbying auprès de l'Union européenne, qui défend les intérêts des villes européennes directement auprès des institutions, et qui d'ailleurs s'est rassemblé à l'occasion de cette négociation avec d'autres institutions européennes qui représentent d'autres acteurs locaux. Il y a sur la mobilité, sur l'énergie, enfin sur plein de thématiques, et on crée une alliance ponctuelle qui s'appelle la Local Alliance, donc l'alliance locale, et qui, pareil, ont fait tout un travail de veille, ont rédigé des argumentaires, ont pointé quelle partie du budget leur semblait aller dans le bon sens, quelle autre partie ne leur semblait pas aller dans le bon sens, et ont présenté leur contre-proposition et les points à améliorer.
8: Donc vous l'avez dit, les négociations vont bientôt arriver à leur terme. Qu'est-ce qui ressort de ces discussions ? Qu'est-ce que vous en tirez pour l'instant comme horizon, comme conclusion ?
9: Alors pour les villes, évidemment, il y a eu un changement de priorité au niveau européen. Sur la précédente programmation 2021-2027, il y avait le Green New Deal qui était un point très important, donc sur l'environnement. Là, avec le contexte international, on passe sur beaucoup pour les entreprises et pour les entreprises de défense notamment, ce qui était quasiment complètement absent de la précédente programmation. Donc pour les villes, ce qui est important, c'est de garder une place pour être financée par l'Union européenne, notamment dans un contexte budgétaire qui, comme tout le monde le sait, est contraint de plus en plus, avec de nombreux investissements à faire et de nombreuses politiques à mener. Et donc, un des arguments qui a été avancé, c'était qu'un très grand nombre des lois européennes, donc ce qu'on appelle des directives ou des règlements, sont appliquées directement au niveau des villes, parce qu'ils touchent directement les citoyens, que la transition climatique, la transition écologique, les questions de logement, la consommation, etc., la mobilité, sont gérées au niveau des villes, beaucoup plus qu'au niveau des États, et qu'aujourd'hui, une majorité des Européens vit en ville. Donc forcément, pour les villes, il faut sanctuariser une certaine enveloppe. Et donc, les principales revendications des villes, a été justement de garder un chapitre urbain dans le nouveau plan de financement pluriannuel, de conserver des moyens pour permettre aux villes de continuer les investissements qui sont nécessaires, notamment pour la transition climatique, et de permettre justement de continuer à avoir une politique ambitieuse dans les villes au service des citoyens.
8: Et donc face à toutes ces discussions, à ces négociations, comment est-ce que vous vous projetez dans cette nouvelle programmation ? Est-ce que vous avez plutôt des inquiétudes ? Est-ce que vous êtes plutôt optimiste ?
9: Il y a à la fois, comme dans toute négociation, du négatif et du positif. Il y a des sujets d'inquiétude au niveau des villes, notamment un qui était la recentralisation de la gestion des fonds. L'Union européenne a souhaité que le budget s'organise sous la forme de plans de partenariat nationaux et régionaux. Donc pour l'instant, on n'a pas encore le détail de comment ça va se passer, mais un des risques avait été identifié par notamment Eurocities et d'autres, c'était que les fonds comme le FEDER seraient peut-être gérés à nouveau par l'État, ce qui posait plein de questions au niveau de l'allocation des fonds. Est-ce qu'on aura un maillage territorial assez fin ? Ça faisait partie des inquiétudes. On n'a toujours pas trop de visibilité là-dessus. Il y a le programme LIFE, qui est un des plus principaux programmes de l'Union européenne sur l'écologie et la renaturation et la protection de la biodiversité, qui devrait disparaître. Donc, pour l'instant, il est décidé que les fonds serait maintenu, mais que le programme n'existerait plus en tant que tel. Donc il faut voir aussi, là j'ai vu récemment plusieurs pays qui ont émis le souhait que ce programme reste en l'état et qu'il ne soit pas supprimé. La France pour le moment a une position plutôt intermédiaire où il souhaite que ces lignes de crédit soient maintenues et peu importe si le programme disparaît ou pas, tant que les financements restent. Et d'autres pays comme pays qu'on appelle frugaux, comme les Pays-Bas, qui souhaitent dépenser moins d'argent parce qu'ils sont attachés à une certaine rigueur budgétaire, eux souhaitent une diminution de ces enveloppes-là. Donc il y a encore plein de questions à trancher. Pour l'instant, on est encore dans l'expectative de voir exactement la façon dont ça sera décidé. Mais dans tous les cas, il y aura quand même des financements qui vont se maintenir. Le programme Horizon Europe, par exemple, ne change pas. Les actions qui sont dans un autre programme qui s'appelle le CERF, c'est le Fonds de soutien à la citoyenneté, les droits, les valeurs, de promotion des valeurs et des droits de l'Union européenne et de l'égalité sera maintenu aussi. Donc il y a un changement d'architecture, donc ça crée toujours... toujours des inquiétudes, mais il y a quand même des choses qui seront maintenues et tout ne sera pas non plus révolutionné du jour au lendemain.
8: Merci beaucoup Amaury Cherchour. Je rappelle que vous êtes chargé de mission projet européen pour la ville de Bordeaux.
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6: Strasbourg, Luxembourg, Bruxelles, trois villes, trois histoires, trois façons de raconter l'Europe. Derrière les bâtiments que nous connaissons aujourd'hui se cache une bataille qui dure depuis plus de 70 ans, je dirais même depuis les débuts de la construction européenne. C'est cette histoire souvent méconnue que raconte le documentaire « Europe, la bataille des sièges » réalisé par Donato Rotuno et coproduit par Serigo Film et Tarantula Luxembourg. Nous avons rencontré Alexis Metzinger, co-auteur du film, et nous vous proposons de l'écouter revenir sur la genèse et le sens de ce projet avec quelques extraits sonores du documentaire pour l'illustrer.
10: L'histoire de ce film, elle est en deux temps. Comme je disais, il y a premier temps, c'est le travail d'écriture et de développement qui s'est fait ici à Strasbourg, à Serigo Film. Et ensuite, on s'est très vite dit que pour un film comme ça, on ne pouvait pas rester à une production strasbourgeoise, on pouvait avoir une ampleur européenne et surtout avoir plusieurs regards pour ne pas qu'on puisse croire qu'on a un regard uniquement strasbourgeois, c'était pas du tout le cas dès le début.
6: Un film à plusieurs regards donc, et un parti pris clair, donner la parole à ceux qui ont vécu cette bataille de l'intérieur.
10: Alors déjà la première chose, c'est d'avoir au minimum des représentants des trois villes principales, donc de Strasbourg, de Luxembourg et de Bruxelles, et ensuite effectivement de construire à partir d'entretiens de personnes qui ont participé à la bataille des sièges, donc des personnes comme Catherine Trautmann, Jean-Claude Juncker ou Louis Michel en Belgique.
6: Pour comprendre cette histoire, il faut remonter à 1952, à la création de la Communauté européenne du charbon et de l'acier, au moment où les institutions doivent commencer à fonctionner. Un détail n'a toujours pas été réglé, mais où vont-elles s'installer ? Catherine Trautmann.
11: Parce que la question de la capitale n'a pas été une question, posée de manière extrêmement explicite. On a bâti, au fond, les institutions qui étaient, au fond, au départ, pas des institutions, vraiment, au même sens du terme qu'aujourd'hui, comme les traités l'ont établi, mais on a bâti des outils pour pouvoir travailler à la paix par la coopération économique sur le charbon et l'acier.
6: Autrement dit, personne n'avait prévu de choisir une capitale. Il fallait surtout trouver un endroit où travailler ensemble. Et la solution va être provisoire.
10: En fait, dès le départ, la nuit du 23 juillet 1952, c'était les débuts de la CECA, donc la Communauté européenne du charbon et de l'acier, donc les débuts de ce qu'allait être l'Union européenne. Tout était réglé. Il y avait juste une ligne du traité qui avait été laissée en suspens. C'est l'endroit où les institutions allaient se réunir pour travailler. Et donc, au moment de commencer, il fallait bien se réunir. Et en fait, il aura fallu 48 heures aux représentants des 6 pays membres, parce que chaque pays avait sa ville candidate. Et en fait, Luxembourg a été choisi par défaut.
6: Luxembourg, donc. Mais dans cette histoire, une autre ville était présente depuis le début. Catherine Trautmann.
11: En termes d'ancienneté, je dirais les deux, c'est-à-dire Luxembourg d'un côté et Strasbourg de l'autre, ont été au point de départ de la création de ces institutions.
6: Quant à Bruxelles, elle aurait pu elle aussi être choisie dès le départ. Louis Michel raconte l'occasion manquée.
12: Un premier ministre belge, au moment où on lui proposait le siège unique à Bruxelles, qui n'en a pas voulu. Il y avait un accord complet au sein du groupe des fondateurs et il n'en a pas voulu. Il a dit si j'accepte ça, la semaine prochaine, mon gouvernement tombe.
6: Un gouvernement qu'on ne veut pas faire tomber. Et voilà comment trois villes se retrouvent à se partager l'Europe. Jean-Claude Juncker résume la situation d'une formule.
13: Nulle part est-il écrit que Bruxelles est la capitale de l'Europe. Mais Bruxelles prétend qu'elle est la capitale de l'Europe, ce qui est un peu vrai, à vrai dire. Et Luxembourg et Strasbourg le sont aussi.
6: Villes, trois histoires qui s'entremêlent. Mais pourquoi n'a-t-on jamais réussi à trancher ? Pour Alexis Metzinger, cette bataille raconte quelque chose de bien plus large sur la construction européenne.
10: L'Union européenne, ce qui est aujourd'hui l'Union européenne, est une construction qui est complètement inédite et inouïe sur la Terre et dans l'histoire des institutions. Donc, c'était pas évident d'imaginer quelle capitale, dans quel pays. Enfin, est-ce que le fait de diviser en sièges dans plusieurs villes, est-ce que c'est une solution par défaut ou est-ce qu'au contraire, c'est la solution qui permet d'incarner la pluralité de l'Europe ? Les avis sont divisés, mais je trouve ça intéressant de soulever la question.
6: La bataille des sièges n'est donc pas seulement une histoire de bâtiments ou de villes. C'est une façon de raconter en creux comment l'Europe a appris à avancer malgré ses désaccords. 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
1: 18h46. Selon une étude diffusée en janvier 2026, 4 Français sur 10 s'informent chaque jour sur les réseaux sociaux, selon l'ARCOM. À 7 mois du premier tour de la présidentielle, la campagne se joue donc aussi sur Instagram, TikTok ou YouTube. Florent Vautier est allé à la rencontre de celles et ceux qui prennent la parole cet été au Festival des Clics organisé par On est Prêt.
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16: Florent Vautier.
3: L'an prochain, l'Europe aura les yeux tournés vers la France. En avril et en mai 2027, nous voterons pour élire le nouveau ou la nouvelle présidente de la République. Cette campagne électorale, encore plus que la précédente en 2022, se passera sur les réseaux sociaux. De nombreux créateurs et créatrices de contenu devraient s'engager. Il et elle étaient d'ailleurs une centaine tout début juillet au château de Jambeville dans les Yvelines pour la deuxième édition du festival Déclic organisé par le mouvement citoyen On est prêt. Sur Instagram, Siam, alias Sand Arabe, parle d'islam et d'identité musulmane en France à ses 247 000 abonnés. Alors pour elle, s'engager, c'est une évidence.
17: À partir du moment où j'ai des centaines de milliers de gens qui me suivent et qui voient ma tête tous les jours, en fait, je ne peux pas, moi, en tant que citoyenne, ne rien faire. Et dès lors que j'ai cette voix, j'ai cette portée, en fait, ça m'est tombé un peu dessus assez vite. Et donc, je suis encore un peu dans un vertige de ça. Mais je sais que j'ai une voix et que j'ai un impact potentiellement. Et face aux injustices auxquelles on fait face et la situation dans laquelle mon pays est, je ne peux pas ne rien faire. Et donc, pour moi, utiliser mes réseaux pour parler aux gens, c'est une évidence.
3: Mais elle rencontre un frein principal dans cet engagement.
17: C'est vraiment la violence que je me prends sur les réseaux qui, parfois, a aussi une répercussion dans ma vie de tous les jours, puisque j'ai subi aussi des agressions dans la rue, etc., de par mes prises de position. Donc ça, c'est quelque chose contre lequel j'essaye de me battre et j'essaye d'être forte et de ne pas me laisser complètement aller à cette peur-là. Mais oui, je t'avoue qu'aujourd'hui, j'y pense en tout cas et je pèse pas mes mots parce que j'en suis pas encore là et que j'ai envie de continuer de croire que je suis libre de m'exprimer, que je suis libre de faire ce que je veux, mais j'ai peur, ouais.
3: Pour aider ces créateurs et créatrices à s'engager, On est prêt propose de les accompagner. Charlotte Bernigaud est directrice de campagne.
18: Au départ, on les accompagne lors d'événements qui s'appellent les résidences, donc c'est vraiment des événements faits pour eux, où pendant 3 jours, ils vont pouvoir découvrir des nouveaux sujets, travailler différemment, faire sens et faire union autour des sujets du vivant, de la justice sociale, de la démocratie. Suite à ces résidences, on garde le lien toute l'année avec eux, on a vraiment un travail de suivi, on va les alimenter, on va leur expliquer les choses. Ils nous sollicitent aussi beaucoup pour du fact-checking, pour vérifier que leurs infos sont vraies.
3: Pour le monde associatif, avoir le relais de ces créateurs et créatrices de contenu sur les réseaux sociaux avec des partenariats est devenu essentiel et cela permet de toucher plus de monde. Karine Jacquemart est la directrice générale de Foodwatch. L'ONG défend le droit à une alimentation saine.
19: Ce sont des relais et ce sont des modes d'expression complémentaires qui du coup permettent de toucher plus de gens mais aussi de toucher différemment. Par exemple, moi j'adore les activistes artivistes, que ce soit du dessin, que ce soit de la danse, que ce soit des chansons. Ça touche aussi les cœurs des gens qui ne vont pas forcément avoir envie de lire un rapport d'ONG, certes hyper précis, mais pas forcément très fun. Plus on est divers dans nos façons de communiquer, de mobiliser, plus on touche plein de gens. Et moi, je veux qu'on refasse ces liens et que cet espoir se propage. Quoi.
3: On est prêt, prévoit jusqu'à la présidentielle plusieurs campagnes, notamment pour inciter les jeunes à aller voter.
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1: 21 février 1916, l'armée allemande lance son offensive sur Verdun. Les combats durent 300 jours et font environ 300 000 morts, français et allemands confondus. 110 ans plus tard, le mémorial et les forts de Vaux et de Douaumont gardent la mémoire de ces soldats. Pour la transmettre aux nouvelles générations, le site mobilise l'Europe. Charlotte Bechler s'est rendue sur place.
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20: Des obus, mais aussi des casques, des uniformes et des armes. Au mémorial de Verdun, on retrouve près de 2000 objets appartenant à des anciens combattants. Selon Mélina Zapotini, responsable de la communication du mémorial, 90% des objets sont issus de dons.
21: Soit d'anciens combattants, à l'époque où c'était encore vivant directement,
16: soit aujourd'hui de leur famille ou de proches, certaines personnes trouvent simplement des objets en brocante et s'aperçoivent que c'était des objets qui ont appartenu et qui ont vécu pendant la bataille de Verdun.
20: Le mémorial de Verdun a été pensé et créé par des anciens soldats pour transmettre leur vécu aux nouvelles générations. Pour Eve de Pazis, directrice adjointe du musée, il est primordial de faire entendre la voix des soldats français et allemands.
21: Et un autre élément important dans le musée, c'est la façon dont ils l'ont vécu des deux côtés du front, à la fois français et allemand. Dans les années 50 et 60, au moment où le mémorial et l'idée de ce musée commencent à prendre vie et forme, c'est aussi le début de la réconciliation franco-allemande. Quand il est rénové en 2016, à l'occasion du centenaire de la Grande Guerre, ce sont deux éléments forts qui vont être repris par le comité scientifique qui est créé pour cette rénovation. Les témoignages, la parole combattante, raconter l'histoire de la bataille à hauteur de soldats. Et c'est tout le parcours qui est ensuite proposé aux visiteurs de vraiment marcher dans les traces des combattants, de leur arrivée sur le champ de bataille, de leur préparation, qui ils étaient, comment ils montent, leur vie sur le champ de bataille puis l'arrière-front. Et ce deuxième aspect fort qui était présent dès l'origine, ce point de vue franco-allemand. Et donc, autant que possible dans le musée, vous verrez des objets français et des objets allemands en vis-à-vis.
20: Marcher sur leurs traces au moyen de parcours de visite bien ficelés, le mémorial a notamment bénéficié d'une subvention européenne pour rénover le fort de Vaux au lieu de la bataille de Verdun en 1916 et y propose désormais une expérience immersive inédite. Un autre fonds européen, le Leader, a permis lui de mettre en place un dispositif de réalité virtuelle au mémorial.
21: Il permet aux visiteurs de se rendre compte du changement du paysage qui était le champ de bataille de Verdun avant la guerre. C'était absolument pas une forêt, c'était plutôt des prairies, des vergers, des villages, des pâturages, quelques voies à certains endroits. Une deuxième période, et là on se retrouve pendant la bataille de Verdun, donc en plein cœur des combats dans un ballon d'observation qui domine le champ de bataille. Et puis une dernière scène qui là montre la construction de l'ossuaire et finalement ce terrain complètement dévasté par 10 mois de combat.
20: Actuellement, le mémorial dispose d'un fonds européen appelé Interreg. Avec l'Allemagne, la Belgique et le Luxembourg, ce projet se porte sur la mémoire collective. Explication avec la directrice adjointe.
21: On est un territoire où, dans cette grande région qui a été fortement marquée par les guerres depuis 1870. Et donc l'idée, c'est de travailler ensemble sur cette histoire pour pouvoir la partager aux jeunes générations. Il y a un premier axe qui est un axe pédagogique et historique. Donc on a cette première année de projet, un comité scientifique qui s'est réuni autour d'historiens des différents membres partenaires du projet qui ont cherché à développer des biographies avec différents parcours de tous les côtés de la grande région qui vont être des matériels ensuite pour un laboratoire pédagogique qui commence à se réunir et donc qui aura pour objectif de réfléchir à la façon de transmettre justement ces biographies au sein des différents pays collaborateurs du projet. C'est un travail de mémoire, mais c'est un travail d'histoire. Au mémorial de Verdun, on commémore aujourd'hui les 110 ans de la Grande Guerre. On est en train de passer de la mémoire à l'histoire. Et c'est justement aussi tout l'enjeu de ce projet. C'est comment est-ce qu'on inscrit cette mémoire dans l'histoire.
20: Les deux autres axes se tournent vers une exposition itinérante et une pérennisation des outils numériques. Coût total du projet, 4 millions d'euros avec l'aide européenne de plus de la moitié. Des projets qui améliorent constamment les parcours de visite appréciés par les visiteurs. C'est le cas de Françoise, venue exprès de Lyon avec son mari.
22: Nous, ça fait déjà plusieurs années qu'on avait envie de venir sur la Somme et sur Verdun. C'était vraiment l'intention de s'immerger dans le contexte. Les souvenirs de la Première Guerre mondiale.
20: À noter qu'à part le mémorial, le fort de Vaux et de Douaumont peuvent également se visiter avec un billet combiné. Le fort de Douaumont qui va d'ailleurs être rénové fin 2027 pour une réouverture l'année d'après.
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c'est la fin des soirées Nal. Merci d'avoir passé 7h30 avec nous sur Euradio. Invité, reportage, chronique, tout est à réécouter en podcast sur euradio.fr et sur vos plateformes d'écoute. Dans quelques instants, place à vos programmes régionaux. À 20h, rendez-vous avec Rock à la Casbah. Moi, je vous retrouve demain dès 17h30. D'ici là, prenez soin de vous et restez curieuses et curieux. Bonne soirée et bon début de semaine sur Euradio.

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1: Bonjour à toutes et à tous. Comment remettre la nature au centre de l'école peut nous permettre de préparer l'avenir face à des risques climatiques? Comment aussi adapter l'école de demain face aux aléas du climat? La végétalisation des cours d'école répond à de nombreux objectifs et à de multiples bienfaits environnementaux, pédagogiques et sociaux. C'est en tout cas ce qu'a constaté l'association Eau et Rivières de Bretagne dans son étude sur le sujet parue en juin 2026. Nous en discuterons tout à l'heure avec Vincent Lefebvre, directeur éducation à Eau et Rivières de Bretagne. Mais tout d'abord, direction Morlaix dans le Finistère, qui fait partie de ces villes qui se sont engagées déjà depuis quelques années dans la végétalisation de ces cours d'école. C'est le cas, par exemple, de l'école primaire et maternelle Jean Jaurès, un reportage signé Pierre-Louis Le Seul de Radio U, votre radio associative à Morlaix, Brest et Quimper.
3: Ici, c'est la cour maternelle, avec les bâtiments maternels. Donc là, quand on a eu les grands espaces de chaleur, on était tous là. Il va y avoir d'autres aménagements avec des bancs. On va peut-être mettre des bancs autour de l'arbre, là.
4: Je m'appelle Jacques Bic, donc je suis directeur d'école ici depuis 13-14 ans. Ici, on est une école du plateau, hein, qui est très, très vivante, on va dire. On a une évaluation d'école, on a une forte... On a beaucoup d'enfants comoriens, ouais. Voilà, qui sont... Très agréable, toujours souriant. Et puis bon là je vois les élus qui arrivent. Voilà, et puis on a de très bonnes relations avec les services de la mairie. Ouais.
3: Et ça c'est le petit jardin.
5: Qui a été créé, inauguré il y a un an à peu près.
3: Oui, mais qui était fait depuis 4-5 ans en fait.
5: Ok. Ouais. D'accord.
3: Voilà, avec on se répartit un petit peu entre l'UMA puis la maternelle. Parce que les primaires, eux, ils travaillent plutôt sur des jardinières comme ça. Et okay. Puis derrière, et puis on a une autre partie, les Ulysses qui font dans la cour de l'autre côté là-bas. Et puis là, on n'a pas fait toutes les plantations parce qu'il faisait trop chaud.
6: Ouais. Alors, ça part d'un constat du fait de l'urgence climatique, les cours sont bitumés et qu'avec l'augmentation des épisodes de chaleur, c'est des endroits qui sont désagréables quand il fait très chaud, hein, pour les enfants comme pour les adultes. Et puis, en 2020, il y avait énormément cette question justement de transition écologique, de comment on transitionne un peu partout. Et il y avait un souhait déjà des équipes pédagogiques de faire entrer la nature dans leurs écoles. Je suis Nathalie Barnet, je suis adjointe au maire de Morlaix sur les questions de transition écologique et énergétique. Je suis également conseillère déléguée sur le plan climat et le projet alimentaire territorial à la communauté d'agglomération de Morlaix. On a la chance d'avoir des écoles qui sont aux abords de bois. Je pense à Kerfraval, par exemple, qui a le bois de Couette-Congar qui est juste derrière et qui ont déjà un environnement végétal satisfaisant. Et puis d'autres où c'était vraiment du tout béton et où l'équipe pédagogique a montré un intérêt pour le faire. Et les services, les élus ont, main dans la main, travaillé sur des projets de végétalisation de ces espaces-là. Donc aujourd'hui, ici, on est à Jean Jaurès. Comme vous avez pu interviewer Jacques Robic, effectivement, lui, il était moteur pour faire ça, parce qu'à la place, là où on se trouve, avant, c'était une énorme butte arrondie, qui était peut-être une montagne... marrante pour les enfants, mais je pense que l'espace tel qu'il est aujourd'hui a fait ses preuves. On a récolté les premiers fruits l'an passé. Jacques disait qu'il y avait eu des compotes qui ont été faites. Les enfants ont pu manger les fruits, les pommes, les poires, etc. Et donc, c'est des espaces qui fonctionnent. Ils ont plusieurs autres intérêts, comme de décloisonner l'espace de jeu, parce que là, en fait, dans les années 80, quand les écoles ont été aménagées avec ces grandes surfaces bitumées, en vérité, c'était pour que les adultes puissent surveiller les enfants, puissent voir les enfants de loin. Mmh. Aujourd'hui, un espace très bitumé, comme on a là sur les cours d'école, il y a une autre problématique, c'est que ces espaces-là sont souvent pris par les petits garçons et les petites filles, elles auront plus tendance à jouer sur le côté ou quoi, et les garçons à être sur le terrain de foot ou autre. Ces espaces de végétalisation, justement, permettent de décloisonner les espaces de jeu et de changer les jeux, le jeu, et d'amener les enfants à jouer plus ensemble, garçons et filles. Donc, en fait, comme vous pouvez le voir, végétaliser les espaces va au-delà du simple fait de lutter contre le changement climatique, même si ça y contribue, parce qu'on va mettre des arbres, parce qu'on va pouvoir faire drainer l'eau de pluie, et c'est important parce que l'eau de pluie ruisselle sur le bitume et ne s'infiltre pas, et on a besoin du coup de remplir les nappes phréatiques, hein, parce qu'on n'a pas beaucoup de réserves en Bretagne. Donc ça a été fait ici à Jean Jaurès, on l'a fait aussi au Point de Benne, on l'a fait également à Corentin-Caer, et puis la prochaine végétalisation aura lieu à Émile Cloarec à Plougen. Et puis il y a une réflexion aussi qui est faite avec l'école d'Iwan pour végétaliser l'espace, et puis là avec aussi l'APE qui est moteur dans le projet, un accompagnement de la mairie pour végétaliser leur espace. Mais j'ai l'impression, j'ai envie de dire que c'est aussi une philosophie quoi, de végétaliser, d'enlever le bitume et de faire respirer les cours d'école.
3: Ouais, et puis après bon, il y a les fruitiers, puis autrement après on plante aussi soit des courges, soit des choses comme ça, tout autour là.
5: Ok.
3: Des plants de tomates, mais là c'est voilà.
5: Au pied des fruitiers.
3: Voilà. Et là, celui-là on n'a pas. Et là tu m'as dit que c'est des fleurs.
7: J'achève de fleurs, ouais. Fleurs mélangées.
3: Et là, il y a des petits pois.
5: Là, ouais.
7: Et les carottes.
5: Les petits pois sont en train de sortir, les carottes aussi.
3: Voilà.
5: Là-bas, je vois qu'il y a des capucines aussi.
3: Et puis on a fait un projet avec Bretagne Vivante où les enfants ils ont construit plein de d'hôtels à insectes. Il y en a là, il y en a là-bas, puis il y en a dans tous les arbres là-bas aussi, parce que les CPE, ils ont fait des choses là-bas.
5: Ok.
3: Voilà, avant ici, ça a été végétalisé aussi.
5: Ouais.
3: Après, il y a beaucoup de bitume quand même, mais...
5: Justement, ce jardin, depuis l'arrivée du jardin, toi, tu vois une différence par rapport... comment les enfants se l'approprient, même sur l'équipe pédagogique.
3: Oui, nous, là, c'est plutôt la maternelle qui s'en occupe, parce que les autres, c'est plutôt là-bas, sur des jardinières. Mais c'est vrai que ça... On a déjà un très bon climat. On voit les grands, là, il y a... Les filles jouent au foot avec les garçons... On n'a pas de soucis dans les cours.
5: Ouais.
3: Et généralement, pendant l'interclasse, ils sont là parce que le self est en bas, mais autrement, on a une partie là, on a les cycles 2 qui sont sur la cour du haut. Puis en fait, on a un espace vital qui est énorme.
5: Ouais.
3: Voilà, et puis du coup, il y en a qui sont dans le sable, il y en a qui sont là, certains qui font du vélo, ils aiment bien aller dans l'herbe aussi là-bas, ou dans le... Voilà, jouer sous les arbres, donc voilà, c'est ça, c'est bien.
5: Ouais,
3: il en faut pour tous.
5: C'est ça, ça change des cours d'école des années 90,
3: totalement
5: bitumé, quoi.
3: Oui. Bon, après, il reste du bitume, c'est normal, mais il faut aussi pour faire du sport, pour terrain de basket, tout ça, c'est bien aussi.
5: Oui, pour rouler à vélo, c'est plus pratique.
3: Aussi, d'ailleurs, on a des circuits vélo, nous, voilà. Voilà, bon, très bien.
5: Merci. Est-ce que c'est compliqué de mettre ça en place à l'échelle d'une commune, d'une municipalité? J'imagine que, évidemment, tout ça, ça a un coût qu'il faut assumer aussi.
6: Alors, la clé du succès, c'est que... Alors, moi, j'ai la chance d'avoir un responsable des services espaces verts qui adore faire ça. Ça aide. Et une équipe municipale qui va dans le même sens, une politique, qui soutient ces projets-là. Et la clé du succès, c'est que l'équipe pédagogique soit partie prenante du projet et qu'elle fasse en sorte de faire vivre le lieu sans forcément faire appel tout le temps aux services espaces verts, parce que ils vont venir, ils vont intervenir pour faire un peu de taille, pour remettre du paille et du bois ramé à le fragmenter, là ce que vous voyez, ils vont venir faire l'entretien. Mais il faut quand même que l'équipe pédagogique puisse faire des... Jacques va faire des plantations là avec les enfants, voilà, faire vivre le lieu par eux-mêmes, c'est important.
7: On le vit vraiment, le jardin dans l'école, c'est vraiment un lieu, et un lieu de ressourcement. Je suis Carole Créache-Autrette, et je suis éducatrice spécialisée donc dans l'accompagnement des enfants autistes. Donc on vient un petit peu, il y a le grand air, ils se défoulent, ils sont sur d'autres compétences, et puis ils repartent dans la classe et on crée d'autres disponibilités.
5: Ouais.
7: Donc c'est précieux pour nous, c'est des temps de ressourcement. On en parle beaucoup maintenant pour les enfants neuroatypiques, c'est de venir au jardin pour se ressourcer et repartir sur des apprentissages plus scolaires. Donc on est avec l'école sur vraiment tout ce qui est pédagogique, on sème, ça pousse, on arrose, l'importance de l'eau. Et puis à côté de ça, on y vient encore pour autre chose de plus sensoriel, de plus efficace au niveau régulation émotionnelle.
5: Ouais, c'est à la fois le côté pédagogique, à la fois le côté bien-être aussi.
7: Il y a les deux. Et puis c'est un lieu bien identifié. Donc nous, on parle d'un lieu, une fonction, donc un lieu pour faire quelque chose. Puis là, on va sur d'autres intelligences, des intelligences pratiques aussi. Et puis on travaille aussi la communication différemment. Quelquefois, ils savent s'exprimer dans la classe, plus s'exprimer ici. Et à l'inverse, il y a des enfants qui sont très très à l'aise ici. Les mots vont venir spontanément dans ce contexte-là qui est aimé. Donc voilà. Non, nous, pour nous, c'est précieux. Ouais.
1: Voilà pour ce reportage sur la végétalisation de cette cour d'école à Morlaix, dans le Finistère. Alors pour aller plus loin sur ces bienfaits de ce type d'initiative, Pierre-Louis Le Seul de Radio U s'est entretenu avec Vincent Lefebvre, directeur éducation à Eaux et Rivières de Bretagne, qui a réalisé une étude sur ce sujet.
8: Bonjour Vincent Lefebvre.
9: Bonjour.
8: Vous êtes directeur éducation à Eaux et Rivières de Bretagne. Eaux et Rivières de Bretagne qui a publié fin juin 2026 la première partie d'une étude sur la végétalisation des cours d'école. Alors, hasard du calendrier ou pas, d'ailleurs, c'était exactement au même moment où on a connu la canicule et la fermeture de certains établissements. Avant de revenir sur l'étude, sur les résultats, on va en parler un petit peu plus longuement. Je voulais savoir d'où est partie l'idée, l'envie de réaliser cette étude à Eaux et Rivières.
9: Déjà, Eaux et Rivières, on mise sur l'éducation depuis la création de l'association à la fin des années 60, parce que l'association était créée en 1969. Donc on développe plein de dispositifs, des classes de rivière, on intervient dans les aires éducatives, voilà, on fait énormément de choses en termes éducatifs pour tous les publics. Et puis depuis 6 ans maintenant, on est très orienté sur ce qu'on appelle l'école du dehors, parce que on a découvert tous les bienfaits, notamment en lisant un centre de publication qui venait des pays du nord de l'Europe, qui avait assez relativement bien étudié les bienfaits de faire école dehors, au contact de la nature. Donc ça avait plein de bienfaits. Nous, on s'est orienté avec les éducateurs en intervenant dans un certain nombre d'établissements scolaires, et on s'est rendu compte que dans un certain nombre de cas, la nature était un peu loin de l'établissement, et puis qu'il y avait des vrais besoins de végétalisation, et on va peut-être en reparler, au sein des établissements.
8: Vous faites une remise en contexte en expliquant, grosso modo, comment était perçue et conçue la cour d'école avant les années 80. Et on lit, et là je vous cite, « Elle devait faciliter la surveillance des élèves, permettre la dépense physique basique, les jeux de ballon, etc. et de ne pas occasionner trop d'entretien. Par conséquent, elle se limitait à une surface bitumée où la végétation n'avait pas ou très peu sa place. Aujourd'hui, les mentalités sont en train d'évoluer, ont déjà un peu évolué, non ?
9: Oui, ça a fortement évolué. L'aménagement des cours d'école ont été remis en cause depuis maintenant, depuis quelques années, avec des études extrêmement intéressantes. Alors, à la fois sous l'axe, climat, avec les deux bouts du climat, parce que ce qu'il faut bien avoir en tête avec le réchauffement climatique, on va avoir deux bouts à tenir, qui sont deux bouts de l'extrémité, c'est-à-dire on va avoir affaire à des canicules et à des sécheresses, de plus en plus sévères et de plus en plus tôt dans l'année. Et à l'inverse, on va avoir en hiver des hivers et des automnes extrêmement pluvieux. On doit gérer les deux bouts dans tous les aménagements et encore plus dans l'école. Puis il y a une deuxième prise de conscience qui est arrivée, c'est que nos écoles n'étaient pas très inclusives. Quand on regarde comment sont faites la plupart des cours d'école, vous avez un mini stade de foot au milieu de l'école, ce qui rejette tous ceux qui jouent pas au foot sur la périphérie et qui met les joueurs de foot un peu comme les leaders ou ayant la place centrale, etc. Avec parfois même une différenciation dans les genres, puisque les filles sont un peu rejetées un peu à l'extérieur. Donc ces deux réflexions-là cheminent maintenant depuis une dizaine d'années et ont conduit à des projets de revégétalisation qui visaient d'ailleurs un certain nombre d'objectifs. Mais on pourra y revenir.
8: On peut y revenir. Quels sont les bienfaits aujourd'hui que vous constatez dans la végétalisation? J'ai l'impression qu'il y a quand même plusieurs axes. Peut-être parlons d'abord du côté environnemental.
9: Alors il y a ce qu'on a évoqué, c'est-à-dire le fait de végétaliser les écoles, c'est une réponse au réchauffement climatique pour éviter les îlots de chaleur, avec des chaleurs qui sont parfois extrêmes. On a des expérimentations dans des écoles, on monte à plus de 40 sur des cours entièrement bitumés. Donc éviter ces îlots de chaleur, mieux gérer l'eau à la parcelle. Chaque habitant va devoir gérer mieux l'eau. La parcelle et l'école est un bon exemple. Comment on fait pour que l'eau s'infiltre, ne ruisselle pas, n'aille pas créer des crues extrêmement importantes ou dévastatrices. Donc il faut vraiment gérer l'eau là où elle tombe. Donc il y a tout ce côté-là du climat. Végétaliser les cours d'école, c'est aussi apporter de la nature à l'intérieur de l'école, avec ça permet de la découvrir, ça permet de découvrir aussi toutes les petites bestioles qui vivent autour des végétaux, des arbres, ça permet de travailler sur les arbres, comment fonctionne un arbre, comment il pousse, etc. Donc il y a tout un volet pédagogique autour de la découverte de la nature, ça permet de travailler sur les sciences naturelles, etc. Sur l'aspect un peu nature et on va dire biodiversité. Donc au niveau santé, il y a un certain nombre d'études aussi extrêmement intéressantes, souvent produites d'ailleurs à partir de l'école du dehors. On sait que la nature aujourd'hui permet de réguler les émotions. Donc les enfants sont beaucoup plus calmes, sont plus apaisés, sont moins stressés, ça améliore leur humeur, etc. On sait aussi que le contact de la nature améliore l'apprentissage. On s'aperçoit aussi que ça développe la coopération, etc. Donc il y a vraiment d'énormes bienfaits sur la santé, sachant que quand on regarde les études aussi, nos enfants ne vont pas très très bien. On a des enfants qui sont atteints de troubles du comportement, on a des enfants relativement violents dans les cours d'école, on a tous les problèmes que vous connaissez de sédentarité, d'obésité, etc. etc. Et donc la végétalisation des cours d'école permet aussi

0: d'être au contraire plus calme, d'avoir des lieux de lecture, des lieux d'échange, des lieux de jeu plus calmes, le dessin, etc., etc. Donc on va vers des cours qui sont plus inclusives pour tous les publics, c'est même pas simplement garçons-filles, vous avez aussi plein de garçons qui aiment pas le foot, qui aiment d'autres activités, même s'il y a cette question genrée qui permet de laisser encore plus de place aux filles qu'elles n'avaient dans les cours anciennes. Donc il y a tout ce travail-là qui est extrêmement intéressant.
1: On imagine qu'il y a aussi des freins, des difficultés, peut-être à la fois pour les écoles, à la fois pour les municipalités qui veulent mettre ça en place. Vous les avez constatés aussi ?
0: Oui, on les a constatés et en plus, on n'en a pas parlé, mais on travaille sur le volet 2 de cette étude qui abordera justement les freins, puisqu'on a été interviewé un certain nombre d'élus et on est encore en train de le faire, parce qu'on veut compléter cette étude. On est aussi en train de travailler. Si on prend le premier frein, il ne faut pas se voiler la face, c'est le frein financier. Végétaliser une cour d'école, ça peut avoir un certain coût. Si on le fait en régie, les études et les expériences montrent que si on le fait en régie, le coût peut être relativement réduit, qui est situé entre 25 000 et 30 euros. Par contre, dès qu'on le fait faire entièrement par une entreprise, casser le bitume, végétaliser, ça peut coûter beaucoup plus cher. Donc il y a ce frein financier. Alors il y a des aides, hein, il y a le fameux fonds vert dont on parle beaucoup ces dernières semaines, puisque il y a débat, hein, il aurait été diminué, il n'y a même pas débat, il a été diminué globalement par le gouvernement avec tout ce qu'on connaît sur la dette. Mais il y a débat autour de l'école et de la végétalisation, puisqu'a priori, sur ce pan-là, le fonds n'aurait pas été diminué. Il y a aussi des aides, notamment auprès des collectivités, dans ce qu'on appelle la dotation de soutien à l'investissement. Il peut y avoir des aides de l'agence de l'eau, mais dans des cas relativement précis. Il peut, dans certaines régions, avoir des fonds régionaux, départementaux, etc. Donc, il y a un certain nombre de fonds, et on va faire le point dessus dans le cadre du deuxième volet sur lequel on est en train de travailler. D'autres freins, on peut dire qu'ils sont des freins culturels. Dire que quand vous changez quelque chose, ben ça génère un certain nombre de freins culturels. Les parents, quand on leur présente le projet, peuvent avoir peur que leurs enfants soient sales, au contact de la terre, au contact des végétaux, etc. Les enseignants peuvent avoir aussi des craintes liées à la sécurité. Vous le rappelez tout à l'heure sur l'histoire de la végétalisation. Un des paramètres des créations des cours d'école avant les années 80, c'était effectivement de pouvoir surveiller les enfants. Et ben, dans les cours végétalisés, il faut toujours les surveiller. Donc il y a ce côté-là. Comment la végétalisation va permettre quand même de pouvoir les surveiller, d'avoir une cour sécurisée. Il peut y avoir aussi dans les freins culturels des choses qui sont liées à l'entretien, au service des espaces verts de la collectivité, des agents d'entretien, parce qu'effectivement, les enfants veulent peut-être entrer un peu plus sales qu'ils ne l'étaient dans une cour entièrement bitumée.
1: Et de ce que vous avez constaté, comment on fait pour que ça se passe bien ?
0: Pour que ça se passe bien, il y a un certain nombre de paramètres. Le premier, moi, me semble-t-il, c'est de bien co-concevoir le projet avec l'ensemble des gens qui vont être impactés par ce projet. Aussi bien les élèves, les enseignants, le personnel qui gravite autour de l'école, notamment les agents d'entretien, mais aussi les agents des services espaces verts, etc. Cette co-construction, elle passe aussi par la capacité à interroger les enfants sur ce qu'ils pensent de leur cours, comment ils la verraient, si elle devait changer, etc. Deuxième élément qu'on a pu vérifier, c'est peut-être intéressant de désigner un coordinateur de projet. Dans les bons paramètres, je pense qu'il faut être capable que l'école se fasse aider ou que la municipalité se fasse aider. Et on a la chance d'avoir dans les départements des conseils d'architecture, d'urbanisme et d'environnement qui ont énormément d'expérience dans la végétalisation et qui peut être un support extraordinaire pour aider l'école et la municipalité.
1: Merci beaucoup Vincent Lefebvre.
0: Bonne journée à vous, au revoir.
1: Merci, au revoir.
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0: Strasbourg, Luxembourg, Bruxelles, trois villes, trois histoires, trois façons de raconter l'Europe. Derrière les bâtiments que nous connaissons aujourd'hui se cache une bataille qui dure depuis plus de 70 ans, je dirais même depuis les débuts de la construction européenne. C'est cette histoire souvent méconnue que raconte le documentaire « Europe, la bataille des sièges » réalisé par Donato Rotuno et coproduit par Sérigo Film et Tarantula Luxembourg. Nous avons rencontré Alexis Metzinger, co-auteur du film, et nous vous proposons de l'écouter revenir sur la genèse et le sens de ce projet avec quelques extraits sonores du documentaire pour l'illustrer.
1: L'histoire de ce film, elle est en deux temps. Comme je dis, il y a premier temps, c'est le travail d'écriture et de développement qui s'est fait ici à Strasbourg, à Sérigo Film. Et ensuite, on s'est très vite dit que pour un film comme ça, on ne pouvait pas rester à une production strasbourgeoise, on pouvait avoir une ampleur européenne et surtout avoir plusieurs regards pour ne pas qu'on puisse croire qu'on a un regard uniquement strasbourgeois, c'était pas du tout le cas dès le début.
0: Un film à plusieurs regards donc, et un parti pris clair, donner la parole à ceux qui ont vécu cette bataille de l'intérieur.
1: Alors déjà la première chose, c'est d'avoir au minimum des représentants des trois villes principales, donc de Strasbourg, de Luxembourg et de Bruxelles, et ensuite effectivement de construire à partir d'entretiens de personnes qui ont participé à la bataille des sièges, donc des personnes comme Catherine Trottmann, Jean-Claude Juncker ou Louis Michel en Belgique.
0: Pour comprendre cette histoire, il faut remonter à 1952, à la création de la Communauté européenne du charbon et de l'acier, au moment où les institutions doivent commencer à fonctionner. Un détail n'a toujours pas été réglé, mais où vont-elles s'installer ? Catherine Trottmann.
2: La question de la capitale n'a pas été une question, posée de manière extrêmement explicite. On a bâti, au fond, les institutions qui étaient, au fond, au départ, pas des institutions, vraiment au même sens du terme qu'aujourd'hui, comme les traités l'ont établi, mais on a bâti des outils pour pouvoir travailler à la paix par la coopération économique sur le charbon et l'acier.
0: Autrement dit, personne n'avait prévu de choisir une capitale. Il fallait surtout trouver un endroit où travailler ensemble. Et la solution va être provisoire.
1: En fait, dès le départ, la nuit du 23 juillet 1952, c'était les débuts de la CECA, donc la Communauté européenne du charbon et de l'acier, donc les débuts de ce qu'allait être l'Union européenne. Tout était réglé. Il y avait juste une ligne du traité qui avait été laissée en suspens. C'est l'endroit où les institutions allaient se réunir pour travailler. Et donc au moment de commencer, il fallait bien se réunir. Et en fait, il aura fallu 48 heures aux représentants des 6 pays membres, parce que chaque pays avait sa ville candidate. Et en fait, Luxembourg a été choisi par défaut.
0: Luxembourg donc, mais dans cette histoire, une autre ville était présente depuis le début. Catherine Trottmann.
2: En termes d'ancienneté, je dirais les deux, c'est-à-dire Luxembourg d'un côté et Strasbourg de l'autre, ont été au point de départ de la création de ces institutions.
0: Quant à Bruxelles, elle aurait pu elle aussi être choisie dès le départ. Louis Michel raconte l'occasion manquée.
3: Un premier ministre belge, au moment où on lui proposait le siège unique à Bruxelles, qui n'en a pas voulu. Il y avait un accord complet au sein du groupe des fondateurs et il n'en a pas voulu. Il a dit « si j'accepte ça, la semaine prochaine, mon gouvernement tombe. »
0: Un gouvernement qu'on ne veut pas faire tomber. Et voilà comment trois villes se retrouvent à se partager l'Europe. Jean-Claude Juncker résume la situation d'une formule.
4: Nulle part est-il écrit que Bruxelles est la capitale de l'Europe. Mais Bruxelles prétend qu'elle est la capitale de l'Europe, ce qui est un peu vrai, à vrai dire. Et Luxembourg et Strasbourg le sont aussi.
0: Villes, trois histoires qui s'entremêlent. Mais pourquoi n'a-t-on jamais réussi à trancher ? Pour Alexis Metzinger, cette bataille raconte quelque chose de bien plus large sur la construction européenne.
1: L'Union européenne, ce qui est aujourd'hui l'Union européenne, est une construction qui est complètement inédite et inouïe sur la Terre et dans l'histoire des institutions. Donc, c'était pas évident d'imaginer quelle capitale, dans quel pays. Enfin, est-ce que le fait de diviser en sièges dans plusieurs villes, est-ce que c'est une solution par défaut ou est-ce qu'au contraire, c'est la solution qui permet d'incarner la pluralité de l'Europe ? Les avis sont divisés, mais je trouve ça intéressant de soulever la question.
0: La bataille des sièges n'est donc pas seulement une histoire de bâtiments ou de villes. C'est une façon de raconter en creux comment l'Europe a appris à avancer malgré ses désaccords. 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

0: Bonjour Michel Dindevet.
1: Bonjour Laurent Sobron.
0: Alors nous allons parler aujourd'hui d'un sujet qui paraît technique mais qui touche au cœur du marché unique pour un droit des affaires européens.
1: Oui, en effet, c'est un sujet qui est central, qui a été évoqué déjà il y a 2 ans dans le rapport qu'Enrico Letta avait fait sur l'avenir de l'Union européenne. Et Confrontation Europe a consacré un article à ce sujet qui est signé par Paul Bezelon, qui est membre fondateur et trésorier de One Market Law. Et on a publié cet article dans le dernier numéro de la revue de Confrontation Europe. En fait, cet article il parle de l'idée que face à la complexité et à la fragmentation du droit des affaires européens, il faut mettre en place un European Business Code, un code européen des affaires, optionnel, conçu comme un 28e régime offert aux entreprises qui interviennent au-delà des frontières nationales.
0: Et Michel, pourquoi le droit européen des affaires n'est-il pas satisfaisant en l'état actuel ?
1: Parce que le constat qui est dressé par plusieurs associations de la société civile, à l'instar de l'association Henri Capitan ou de la Fondation pour le droit continental, c'est que le droit européen, aujourd'hui, il est largement fragmenté en 27 systèmes juridiques, il est trop hétérogène et il est difficile d'accès. Et donc face à un système juridique qui est dispersé, trop technocratique et pas assez ancré dans la réalité quotidienne des entreprises, il faut passer à une étape supérieure. Et face à cet éparpillement des règles et au partage complexe des compétences entre États et Union, il faut dépasser ce réel casse-tête par un système qui serait au-dessus des 27 systèmes juridiques nationaux.
0: Et dans ce cas-là, comment rendre ce droit plus lisible et comment favoriser l'attractivité de l'espace européen ? Concrètement, comment ça se matérialiserait ?
1: Je l'évoquais à l'instant, il faut suivre tout simplement les recommandations du rapport l'État sur l'avenir du marché unique. Et donc proposer un code pour simplifier la vie des entreprises, c'est tout le sens qui va vers le projet de création d'un code européen des affaires qui s'affirme comme l'un des grands chantiers juridiques et politiques de l'Union. Alors, l'idée, c'est de faire un système optionnel, c'est-à-dire de proposer à côté des 27 droits nationaux un cadre commun supérieur, un 28e régime de droit. Et comment ce système se matérialiserait ? C'est beaucoup de propositions sont sur la table. Cette idée qui a fait doucement son chemin peut passer par exemple, de nouveaux outils. L'auteur Paul Bezelon évoque par exemple une euro-hypothèque ou alors un euro-gage. Donc il y a différents types de solutions juridiques utiles pour les entreprises qui pourraient fonctionner de manière unique au niveau des 27 États membres et qui seraient plus performantes.
0: Alors on parle de code européen, mais est-ce qu'un tel code peut vraiment voir le jour ?
1: Il faut rester prudent, Laurence, pour être transparent avec nos auditeurs. Rien ne permet aujourd'hui d'affirmer que ce code européen des affaires sera adopté rapidement. Parce qu'en fait, vous savez, on touche ici au cœur des souverainetés nationales, avec des traditions juridiques qui restent profondément ancrées dans chaque État membre. Et donc, il y aurait un pas en avant à envisager. Plusieurs scénarios sont d'ailleurs envisageables. Cela peut aller d'une simple compilation du droit existant jusqu'à une véritable unification des règles en passant par une étape intermédiaire, une coopération renforcée entre les États qui le souhaiteraient. Ce qu'il faut retenir, c'est que la souveraineté économique et le renforcement du marché unique sont redevenus aujourd'hui des priorités européennes. Vous savez, face aux empires chinois, américains, russes qui adorent l'Europe en puzzle, aujourd'hui, tous les acteurs de bon sens comprennent très bien qu'un code européen des affaires, ce serait quelque part une boussole pour l'Europe. Celle d'une Europe qui chercherait à parler le même langage juridique que ses entreprises et à faire du droit des affaires un véritable outil de puissance économique.
0: Merci beaucoup Michel Dindevet. Je rappelle que vous êtes le président du think tank Confrontation Europe.
1: Merci Laurent Sobron. À bientôt.
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0: Bonjour Élise Bernard.
1: Bonjour Laurence.
0: Depuis le 6 septembre, les inquiétudes quant à notre état de droit sont de plus en plus intenses.
1: Oui, Laurence, c'est vrai que depuis que la petite région de Saxe-Anhalt, avec ses 1,7 million d'hectares, s'est retrouvée au centre de l'actualité européenne en accordant 43,8% des voix à l'Alternative für Deutschland ou l'AFD.
0: Alors, il s'agit d'un parti situé à la droite de l'échiquier politique européen et classé à l'extrême droite. Sa ligne politique a notamment conduit plusieurs de ses anciens partenaires européens, parmi lesquels le Rassemblement National, la Lega Italienne, Vox en Espagne et le PVV néerlandais, à soutenir son exclusion du groupe qu'il formait au Parlement européen à la veille des élections européennes de 2024.
1: C'est possiblement parlant. D'ailleurs, dans le programme de l'AFD, il n'y a pas de place pour les droits fondamentaux. La Saxe-Anhalt doit mettre fin à tout droit d'asile, y compris pour les Ukrainiens. Il faut soutenir le christianisme, mais pas celui des sympathisants de l'immigration de masse. Il faut apprendre le russe à l'école et honorer les soldats allemands morts pour la patrie, pour ne citer que ces points.
0: Et dans plusieurs pays européens, les partis d'extrême droite progressent et lisent sur fond de crise démocratique, sociale et écologique et s'appuient notamment sur la défiance à l'égard des institutions et des formations politiques traditionnelles.
1: C'est vrai que l'AFD et ses partenaires, par intermittence, ils incarnent cette dynamique. Une dynamique qui exploite le sentiment d'abandon et de défiance envers le système. Ce qui peut poser problème, c'est que ce système à rejeter, il impliquerait aussi le rejet d'un état de droit exigeant.
0: Et en mettant en avant la défense de la communauté et de l'identité nationale, ces mouvements proposent généralement des réponses politiques qui mettent l'accent sur des enjeux identitaires et sociaux.
1: Oui, voilà. Je ne pense pas que la communauté sera restaurée en retirant des droits fondamentaux à certains. Moins de droits fondamentaux pour les immigrés, spécifiquement, me semble difficilement permettre d'apporter plus de droits aux citoyens nationaux.
0: Ouais, et puis dans plusieurs pays européens, la volonté de renforcer le collectif pose aussi la question de la place accordée à la diversité et aux libertés.
1: Oui, et le débat, il s'ouvre actuellement très clairement sur ce point. C'est ce qu'on peut comprendre des élections législatives en Suède, qui se sont tenues une semaine plus tard. Par exemple, on a un Premier ministre sortant qui promet de faire entrer l'extrême droite dans son gouvernement et de, je cite, « rendre à la Suède sa grandeur » selon la désormais célèbre formule de Donald Trump.
0: Oui, et cette vision de l'avenir n'a pas fait l'unanimité parmi les électeurs suédois dans un contexte de défiance à l'égard du système politique.
1: Et oui. Alors que les sondages le donnaient gagnant quelques jours avant le scrutin, l'hypothèse de voir des ministres d'une certaine mouvance et donc poursuivant un état de droit peu exigeant, eh bien, en Suède, ça semble avoir fait pencher la balance de l'autre côté.
0: Merci Élise Bernard.
1: Merci Laurence.

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0: Hey hey, salut à vous, amis rockeuses, amis rockeurs, et soyez les bienvenus dans cette première édition de Rock à la Casbah, première émission 934, première de la nouvelle saison 2026-2027. Et pour cette première, eh bien, nous sommes deux dans le studio. Salut à toi, Olivier.
1: Salut, Jordan. Comment vas-tu?
0: Aka Bingo. Bah écoute, ça va bien. Bon été avec du bon son dans les oreilles, de la poussière plein les pieds et plein le nez à la route du rock, ouais.
1: Et du soleil aussi,
0: ah oui,
1: la chaleur.
0: Soleil, beaucoup trop. Et du feu.
1: Eh ben c'est bien.
0: Et toi?
1: Pareil, mais j'étais dans l'Est.
0: Ah bah voilà.
1: En Allemagne.
0: Écoute, il faisait chaud quand même.
1: Ouais, il faisait bon, c'était cool.
0: Alors pour cette émission, eh ben comme voilà, vous l'entendez, on n'est que tous les deux. On salue nos amis qui ne sont pas là cette semaine, mais qui nous rejoindront évidemment la semaine prochaine. Bruno y compris, avec sa chronique depuis la boutique Dangerous. Raph et Julien ont des obligations professionnelles. Et du coup, ben, on s'est fait plaisir. On a rempli l'émission. On vous a choisi un disque vedette. Donc on vient d'écouter, c'est Memorials. Cette émission a ouvert avec le titre All Clouds Bring Not Rain. Non, ça, pardon, c'est le nom de l'album.
1: Watching the Moon.
0: Watching the Moon, c'est le titre que l'on vient d'écouter. L'album est sorti, eh bien, en mars 2026 sur le label Fire Records et Kuroneko. Et on se fait un plaisir de vous le partager dans cette émission parce que, bah, on était passé un peu à côté, en fait. Et là, on s'est dit, bah, qu'il valait quand même vraiment le coup. Ils ont été pas mal en tournée. Ils ont fait beaucoup parler de Memorials depuis la sortie de leur disque.
1: Mais c'est, comme toujours c'est toujours bon de faire une session de rattrapage.
0: Ouais, ouais, surtout pour ouvrir la saison. Et moi, comme je le disais, on est chacune allé chercher un peu dans ce qu'on a écouté cet été ou peut-être ce qu'on avait raté un peu avant. Comme tu vas ouvrir l'émission, je vais peut-être dire juste quelques mots sur les titres que j'ai amenés. Moi, j'ai amené un morceau qui va vous déboucher les oreilles. Normalement, ça va vraiment bien vous décoller les tympans. Et puis, ce sera accompagné d'un autre titre assez énervé aussi, mais qui est sorti en 2025 et que j'ai découvert en fait lors de mes pérégrinations sur internet et que j'ai eu envie de vous partager. Sinon, je suis venue avec le disque vedette que j'ai proposé à Olivier et puis on s'est mis d'accord tous les deux pour une néchronique qui, moi, ça m'a vraiment beaucoup attristé d'apprendre la mort de Catherine Ringer hier. Voilà, puisqu'aujourd'hui on enregistre, on est le 16 et elle nous a quittés il y a presque deux jours. Donc on fera un petit hommage Majorita Mitsuko dans cette émission. Mais on commence avec deux morceaux que tu as amenés, Olivier.
1: Oui, alors on ira aussi aux États-Unis un peu plus bas dans l'émission, on ira à Berlin, la Hollande sous peu, et puis on va commencer par l'Australie avec une belle nouveauté parue en juillet, début juillet, ça vient de Melbourne sur le label Sorcerer.
0: J'adore ce nom.
1: Et depuis l'an dernier, les trois quarts du groupe que tu connais très bien, Jordan, c'est Bits of Shit.
0: Ah, mais oui.
1: Ont incorporé à la batterie Dave Lang, qui n'est autre que le patron de ce label.
0: Oups, pardon.
1: Il y a une petite coupure. Ouais. Voilà. Donc Dave Lang, c'est le boss du label Sorcerer. Et l'ensemble s'appelle Cry Cyclops. Et le premier album s'intitule Night World. C'est l'Australie actuelle que l'on aime bien. Mais c'était déjà le cas dans les années 80. Ça joue fort, ça joue très vite. Les guitares arrachent bien le sac, ça hurle. Alors ça m'a fait penser à la voix de Johnny Rotten avec un côté un peu plus hardcore derrière. Alors un immense merci, une grosse dédicace à mon ami Eric le Dingo Fou, puisqu'il m'a envoyé ce cadeau bonus, ce vinylique à travers les océans.
0: Wow. Et donc, il a dû payer 40 euros de frais de port, à peu près.
1: Je sais pas, mais ouais. Non, il avait un intermédiaire. Une intermédiaire que je salue également, Chloé de Lyon. Alors, Cry Cyclops, l'extrait, c'est San Pedro. Merci Eric, je t'embrasse.

0: Je vous avais pas menti, non. Je vous avais dit que ça arrachait bien le sac. Tu as dit que tu avais un morceau qui décrassait bien les oreilles.
1: Oui.
0: C'est son
1: d'une autre manière.
0: Compagnon pour la journée. Sorti chez Bella Union le 4 septembre, Human Assholes, le nouvel album de Pavement est plaisant à écouter. Ah mince, non, pardon, il s'agit en fait du nouveau
1: alors,
0: disque de,
1: tu t'es lancé.
0: De Personal Trainer, oui. Un groupe hollandais dont je vous avais déjà parlé. Fausse nonchalance, belle ambiance débridée, expérimentale, passage déconcertant et déstabilisant, refrain canaille, voix qui fait les montagnes russes, chaud, froid, sucré, salé. Il y a même un ou deux titres mid-tempo qui mettent les frissons. On est dans les codes de la bande à Stephen Malkmus, c'est-à-dire Pavement, d'où la confusion volontaire. Quand des bataves se prennent pour des slackers ricains, ça fonctionne plutôt bien. Bienvenue dans la fin des années 90 avec Personal Trainer et le titre choisi c'est Mopping.

0: Eh bien, c'était bien Pavement. Ah non, pardon. Non, c'est pas Pavement.
1: Elle est bien cette blague. Elle on pourra bien, la recycler toute l'année. Bon, faudrait écouter ça toute l'année. Hein. Je suis pas
0: personal trainer. Ouais.
1: Bon, pas convaincu. Tout n'est pas bon, mais il y a de bonnes choses. Ce titre et d'autres choses.
0: On va passer dans une autre salle, une autre ambiance. On part en Californie, rencontrer la plus corbac des corbacs, Chelsea Wolfe, qui va sortir son 9e album. Alors, il est déjà disponible en digital, mais il sortira vraiment physiquement le 18 septembre exactement, dans quelques jours, ce vendredi. Si vous ne connaissez pas Chelsea Wolfe, pour vous la situer un peu, elle oscille entre doom metal, folk, indus, musique électronique, puis aussi un peu des balades spectrales. Enfin voilà, elle a vraiment un univers à elle. C'est vraiment quelqu'un d'assez unique, hein, je trouve, Chelsea Wolfe.
1: Bah, déjà, rien que le nom de ce nouvel album.
0: The Dark. On va écouter justement le morceau qui s'appelle The Dark de Chelsea Wolfe et ça sort chez Loma Vista Recordings.

0: Chelsea Wolf dans Rock à la Casbah et le morceau The Dark, extrait de son nouvel album The Dark, qui sortira donc le 18 septembre chez Loma Vista Recordings.
1: C'est beau ça.
0: C'est beau, hein,
1: ouais,
0: c'est très
1: c'est
0: beau.
1: Super.
0: Alors il y en a des beaucoup plus...
1: Dark.
0: Non, plus agités en fait quand même. J'ai choisi une de ses balades, une de ses fameuses balades spectrales.
1: Belle voix angélique.
0: Incroyable. Ah ouais, elle a une voix incroyable, Chelsea Wolf. Il est temps de passer à notre malheureuse néchronique.
1: Ouais, avec quelqu'un qui avait une très belle voix.
0: Ah, aussi, ouais. Ouais, et qu'on aimait beaucoup. Moi, ça m'a vraiment beaucoup. Enfin, ça me peine toujours beaucoup
1: de
0: d'apprendre
1: même.
0: Que
1: moi
0: Catherine
1: aussi,
0: Ringer
1: ouais.
0: est partie.
1: Alors, tout presque a déjà été écrit ou dit depuis cette fulgurante et tragique disparition. Tu l'as dit tout à l'heure, c'était le lundi 14 septembre. Ouais. Catherine Ringer ou Catherine Ringer, comme vous voulez. Inutile de charger la barque, mais on s'est dit quand même, on allait rappeler quelques points. Forte tête, elle était la plus grande, alors ça c'est vraiment personnel, mais j'ai l'impression que tu partages ça, la plus grande chanteuse française de tous les temps. Mmh. Elle a su mettre sa technique vocale impressionnante au service de sa liberté artistique totale. Elle n'hésite

0: plutôt contrasté, moins inspiré au XXe siècle. Et 2007 marquera la fin du duo, puisque ça sera la disparition de Fred Chichin. Et en parallèle du groupe, Catherine Ringer multipliera les escapades plus ou moins solo, mais très réjouissantes, dès les années 90. Notamment, alors j'ai eu la chance de l'avoir sur scène avec Richard Galliano, c'est un accordéoniste de jazz. C'était en 95, en Suisse. C'était vraiment très très beau. Elle reprenait des standards de la chanson française. Je pense aussi à son passage au festival Sur le Champ à Valence, c'était le 19 juillet 2017, voilà, dans la Drôme chez nous. Et j'ai eu la chance là aussi de la voir, mais backstage, puisque je faisais le DJ sur ce festival. C'était très, très sympathique de la voir. Elle jouait avec son fiston, le fils qu'elle avait eu, Raoul Chichin. Et alors, ce que je te disais tout à l'heure en off, c'est pas un groupe que j'ai beaucoup aimé voir, je les ai vus pas mal de fois sur scène, mais c'était pas un groupe, selon moi, de live. Alors souvent, ils jouaient avec des gens, des excellents musiciens, notamment beaucoup de musiciens américains, mais ça tricotait un petit peu trop à mon goût. Il y avait de la basse un peu slappée, ça jouait, hein, c'était pas un problème, mais je trouvais qu'ils étaient quand même beaucoup plus ambitieux en studio.
1: Et puis dans l'image aussi, c'est vrai que oui. Moi, ça, ce qui me marque, c'est toujours
0: les clips,
1: que j'étais enfant, voilà, en fait, les Rita Mitsuko, c'était les clips, c'était les looks, enfin voilà, je dirais, elle était capable d'avoir un bustier Jean-Paul Gaultier et puis un sac de course, quoi.
0: Ouais, un sac poubelle sur la tête. Et c'était ça qui était intéressant, ouais. Voilà, on se souvient aussi de séquences télé où elle avait mouché Gainsbourg, qui avait été odieux.
1: Alors, elle était jeune, hein, franchement, ouais, quelle trempe elle avait eu de lui tenir tête, vraiment été horrible.
0: Elle a eu raison. Mais c'était quand même une grande fan de Gainsbourg. Elle a dû lutter contre ça, et à tel point qu'ils ont fait une reprise de L'Hôtel Particulier de issu de Melody Nelson sur le quatrième album System D. Et j'ai trouvé que c'était vraiment très fort de sa part. En plus, c'est une version très très fidèle avec la voix de Catherine par dessus. Alors j'ai choisi deux titres vraiment parmi mes titres préférés de tout ce que les Rita Mitsuko ont fait. Alors le premier, c'est Mandolino City. C'est vraiment, il a une histoire particulière, ce titre. C'est le premier single qu'ils ont issu qui est issu de leur troisième album Marc et Robert en 88, et il a connu un four commercial ce 45 tours, alors qu'ils avaient fait le No Comprendo avant avec toute cette série de singles. Ça avait vraiment marché, ils se sont dit on va faire quelque chose de hors cadre, et effectivement ils avaient sorti un titre de 2 minutes 13 pas calibré pour le top 50, et ça a pas du tout marché. Bon, l'industrie a rattrapé le coup avec le petit train après, ouais. Avec les titres qu'ils avaient fait avec les Sparks sur cet album. Et c'est un titre où il y a de la mandoline, bien évidemment, et ça parle de l'immigration italienne avec tout son lot de chaussures pointues, de gominas, de gens qui font un peu les kékés. Et c'est une musique qui évoque un petit peu les bandes originales de films que faisait Nino Rota. Et là, elle va jouer avec sa voix jusqu'à la tordre, la maltraiter, ouais. en peu de temps. Et ça sera enchaîné, on va enchaîner avec là aussi un des titres. Alors quand je fais le DJ, je mixe toujours ce titre. C'est un titre issu du premier album, qui s'appelait Rita Mitsuko, paru en 84. Et c'est la face B du hit Marcia Baila, et qui s'appelle Jalousie. Et on est dans l'époque Jacquenot, Taxi Girl, les garçons modernes. Ils sont vraiment là-dedans, hein, parce que Chichin a à un moment joué dans Taxi Girl. Avant, il n'a pas continué l'aventure, puisqu'il a fini en prison. Et Dark a continué sans lui. Ils se sont détestés pendant des années. Dark détestait les Rita Mitsuko. Ce n'est pas grave, on les adore. J'adorais oui. Dark aussi. Guitares acérées, hargne vocale et paroles sans tabou de la grande Catherine font mouche sur ce chef-d'œuvre de 4 minutes, Jalousie. Donc on attaque avec Mandolino City.

0: Rita Mitsouko dans Rock à la Casbah et le morceau Jalousie, donc sorti en 1984 sur l'album homonyme de ce groupe qui nous aura marqué. Bah, qui nous, franchement, que serions-nous sans les Rita Mitsouko et leur irrévérence.
1: Effectivement, contrairement à ce qu'on peut lire ou entendre, ils n'ont pas tout inventé, hein, mais ils ont su un petit peu capter pas mal de choses et surtout le porter au grand public. Hein. Alors, ils viennent de l'underground, mais ils ont popularisé ça. Ouais. Et puis, je ne suis pas d'accord avec l'idée que c'est une punk non plus. Pour moi, ce n'est vraiment pas une punk. Elle était au-delà de ça. Elle était d'une totale liberté. Elle était dans aucun carcan et encore moins celui de,
0: bah, du d'être punk, quelque chose de... Voilà, de définie. Voilà. Elle était indéfinissable. On continue cette émission 934 de Rock à la Casbah avec l'habituel disque vedette. Et on l'a consacré cette semaine à Memorials. Alors, comme je vous le disais, si vous étiez là en début d'émission, on fait un petit rattrapage parce que l'album est sorti chez Fire Records et Curoneco le 27 mars 2026 exactement. Et on était un peu passé à côté. Il s'appelle All Clouds Bring Not Rain. Et c'est vrai que... moi, j'avais passé un morceau quand même dans l'émission, ce que j'avais beaucoup aimé. Puis après, bon, ben voilà, le flot de toutes les nouveautés ne nous a pas laissé l'occasion de leur consacrer une vedette. Donc, on se rattrape aujourd'hui. C'est un duo anglais, en fait, Memorials. C'est seulement leur deuxième album. Alors voilà, ils ont l'air de tourner dans leur petite automobile avec tout leur barda d'instruments électroniques et autres. Et comme on se disait, en fait, cet album est vraiment partagé entre des moments assez rock, en fait, quand même assez vifs, et des ballades vraiment hyper posées avec beaucoup de nappes, de synthétiseurs. C'est assez, c'est assez marrant comme ils l'ont construit.
1: Alors, ce qui est rigolo, parce que moi, je ne connaissais pas, hormis le titre que tu avais diffusé, j'ai regardé quand même, ils ont fait d'autres albums qui correspondent un petit peu à des fausses BO de films. Alors, ils doivent s'amuser avec ça. Ouais. Mais je me suis dit, ça me faisait penser à des choses. Et j'ai pensé à l'école de Canterbury, dont je vous parle souvent, Soft Machine, Kevin Ayers, Robert Wyatt. Et figurez-vous qu'ils viennent de Canterbury. Alors, c'est rigolo, hein, je ne sais pas si c'est une coïncidence. Et effectivement, tu as des titres très psychédélique, un petit peu enlevé, le titre d'ouverture, presque un orgue à la Doors, et ces superbes ballades très champêtres, on a l'impression de batifoler dans une espèce de halo, de brume, c'est super beau.
0: Et c'est à la fois très cinématographique, très imagé comme musique. Ouais. Eh bien, écoutons deux titres. Alors le premier, ça va être Cut Glass Hammer, et ce sera suivi de Bell Minor Memorials dans Rock à la Casbah.

0: Memorials dans Rock à la Casbah et le morceau Bell Miner qu'on vient d'écouter, extrait de l'album donc All Clouds Bring Not Rain, extrait de leur album qui est sorti au mois de mars de l'année dernière sur Fire Records et Kuroneko. Non, c'est pas grave, mais c'est vrai que j'appuie là-dessus parce que on a quand même très très l'habitude de faire des disques vedettes de nouveautés. Et je me disais encore là en écoutant ce morceau que vraiment quand même elle fait penser à The Space Lady dans sa manière de chanter. Il y a quelque chose de très Space Lady. Ouais,
1: et il y a un petit côté aussi broadcast et Stereolab, mais avec une chanteuse qui chante juste. Et ça, ça fait du bien.
0: Ouais. C'était donc le disque vedette de cette émission. On écoutera un dernier morceau en fin d'émission, mais il est l'heure de passer à ta chronique.

Berlin continue d'attirer les artistes qui n'en sont pas originaires. Y vit actuellement l'Australien Ned Collett, 2L2T, et cette ville l'influence tellement qu'il écrit et compose merveilleusement. Trop peu connu dans l'Hexagone, il sort aujourd'hui Mixed Light, son 8e album déjà, mis en avant par les esthètes micro-culture. On pense à The Apartments, Peter Walsh est un autre Australien, qui est fan, à ce qui paraît, de ce groupe, à Chet Baker, aussi à Jeremy Jay, à Pink Floyd, période Syd Barrett, et au Prince Will Oldham, puisque Bonnie Prince Billy lui prête sa voix pour un court duo que nous allons écouter dans peu de temps, de la belle folk moderne qui flirte parfois avec le synthétique, mais surtout avec le psychédélisme. Ned Collett, In the Kitchen.

C'est le titre le moins représentatif de l'album. Hein. Le reste est beaucoup plus orchestré. Mais je voulais passer le titre avec Bonnie Prince Billy parce que les harmonies vocales sont superbes. Mais il y a beaucoup d'harmonies vocales avec une chanteuse sur cet album de Ned Colette, chaudement recommandé par la maison. En mai dernier, la grande chanteuse country folk de Portland, Alela Dian, a sorti son 9e ou 10e album solo, Who's Keeping Time. Il est grand temps d'en parler, tu vois, il n'y a pas que le rattrapage de notre vedette. Toujours aussi classe, celle qui revisite l'Americana depuis plus de 23 ans, a livré une belle collection de chansons qui sonnent comme des classiques modernes. Bien avant Big Thief et toutes les néo-folkeuses, il y avait Alela Dian qui revisitait un petit peu Karen Dalton et tout ça. Pour moi, c'est vraiment la plus grande chanteuse de country folk à l'heure actuelle. Et la plus belle chanson se trouve en fin de parcours. Elle s'appelle Endless Waltz, Alela Dian.

0: splendide. Allez, la Diane, dans Rock à la Casbah. Merci pour ce morceau, Olivier.
1: Avec plaisir, Jordan.
0: Ça y est, on a décidé que maintenant on était cordiaux. Non, ça va être chiant si on fait une émission où on est cordiaux. Ne faisons pas ça.
1: Alors,
0: on va reprendre nos habitudes rock'n'roll. Eh bien, on va passer à... Je ne sais pas si je vais avoir le temps de tout vous mettre. Donc, je vais déjà vous mettre Coil Guns, parce qu'ils vont sortir un nouvel album. Alors ça, je sais qu'Olivier, ça ne va pas tout te parler. Bon, écoute, c'est comme ça. Moi, j'aime bien, j'adore cette énergie. Ça va chercher à des endroits, là, je trouve. J'aime vraiment beaucoup cette violence. Et dis-toi que Chelsea Wolfe n'est pas très loin, en fait, parce qu'il ne travaille qu'avec des gens incroyables pour la production de leur disque Coil Guns. C'est un mec qui a fait de la prod additionnelle et qui travaille justement avec Chelsea Wolfe. Il a été enregistré avec Scott Evans, l'album, dans leur studio à la Chaux-de-Fonds, en Suisse. C'est un mec qui a travaillé notamment avec Neurosis. Alors pour les gens qui écoutent ce genre de musique, c'est quand même des sacrées pointures dans le genre. Voilà, en tout cas, c'est leur, je ne sais pas combien tième album. Ça fait de nombreuses années quand même que Coil Guns font de la musique. On va écouter le premier extrait donc de cet album. Excusez-moi, j'ai des trucs techniques en plein milieu. L'album s'appelle Everything We Love We Destroy, et en fait on va écouter le morceau qui s'appelle exactement pareil et qui sortira chez Humus Records. Coil Guns.

0: Corrigans dans Rock à la Casbah et le morceau Everything We Love We Destroy, extrait de l'album du même nom qui sortira chez Humus Records. C'est pas ta cam.
1: Bah, à 80% c'est pas ma cam, ouais. Mais le reste, il y a des choses que je trouve assez intéressantes, et notamment le piano en surmix qui est vraiment bien. Et je te disais en off que ça me faisait penser à Deus.
0: Ah oui, que je connais pas trop en fait.
1: Ben, c'est le moment de se replonger dans les deux premiers, notamment les deux premiers albums de Deus. Alors c'est pas totalement la même esthétique, mais il y a cet esprit un petit peu là aussi de mix de plein de styles.
0: Ouais. Moi j'aime beaucoup la manière dont Louis Jouker chante en plus dans ce groupe. C'est vraiment très habité, très beau. On arrive à la fin de cette émission 934. Je dois vous rappeler qu'elle est enregistrée et réalisée en direct en même temps dans les studios de Radio Méga à Valence dans la Drôme, qui est une Ferra Rock. On salue toutes les radios Ferra Rock qui nous rediffusent et toutes les radios non Ferra Rock qui nous rediffusent aussi. On est rediffusé sur, par exemple, un site en Russie, un site d'une boîte de prod qui fait de la vidéo. On est rediffusé chez CISM à Montréal. Voilà, on est rediffusé sur pas mal de radios. N'hésitez pas à nous follow sur Instagram. On a Vico qui s'occupe de ça pour nous. Et puis nous, on est toujours contents quand il y a des gens qui nous écrivent ou qui nous disent qu'ils aiment l'émission ou qu'ils aiment pas. Aussi, c'est pas grave.
1: Vous
0: avez le droit
1: de nous écrire. Vous pouvez aller sur le site, Casbah Webzine.
0: casbah-records.com, avec de temps en temps un article. On n'est plus très actif, mais bon, voilà, ça arrive. Si vous avez envie d'écrire aussi, vous pouvez nous proposer. Ouais. Honnêtement, n'hésitez pas à nous contacter. On se quitte avec un dernier extrait de l'album du disque vedette de cette émission consacrée donc à Memorial. Cet album est sorti chez Fire Records et Curoneco. Il s'appelle All Clouds Bring Not Rain. Et on se quitte avec le morceau qui s'appelle Wildly Remote. 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